0: C'est très culture.
1: Bah, c'est un mélange des deux. Hmm. Voilà. Hmm.
2: Tu vois, c'est ça la magie de Derrière la poutre, Letty. Ce merveilleux bébé que tu as enfanté.
1: Oh, waouh!
3: Wow. Wow.
1: Ça va la faire.
3: Ça fait quoi d'être mère, Letty?
1: Ça va la faire.
0: Oh mon dieu, ça m'angoisse!
3: Ah bah je comprends, parce que le bébé il est bizarre là.
4: Et il n'a que deux
3: là,
4: ans.
3: Tu l'as versé un peu trop près du mur là.
0: Ouais. Je suis pas responsable.
1: Oh mon dieu, il est déjà 2h du matin, ça veut dire qu'il est déjà l'heure de passer l'antenne à l'émission d'après. J'aurais jamais cru que le temps passe si vite en fait.
2: Oui. Ah mais ça va très très vite.
1: Qui a gagné
2: mais
1: la partie aussi, en fait, du jeu
2: mais
1: précédent?
2: On est parfaitement avec
3: tout le monde a gagné.
1: On est parfaitement ex-aequo.
2: Mais oui,
1: non, mais on a l'impression que ça va être organisé.
3: On a l'impression que c'est vraiment un Disney en mode alors les enfants, mais c'est ça le plus important. Tout le monde a gagné. Et
1: oui,
3: c'est parce qu'en réalité, nous avons appris le pouvoir de l'amitié.
1: Ah. Alors moi je refuse de finir là-dessus. Bon, je ne veux pas parler d'enfants. Donc en fait on va être obligé de désigner un gagnant. Donc on
4: bouche un dernier trou.
1: Voilà, on bouche un dernier trou.
0: Ah, moi sinon je suis d'accord pour me désigner gagnant. Il n'y a pas de problème.
1: Non. Nous on aime bien boucher les trous.
4: On a l'habitude.
2: Ouais, on n'aime pas les espaces vides, ça nous angoisse.
1: On rejoue une dernière fois.
5: Alors je vais jouer vous. Hein. Du coup je vais lire étant donné que.
1: Oui.
5: Tout le monde sait que je suis mauvais, donc ça n'a rien de.
1: Oui. Ça serait tellement bizarre que tu gagnes.
5: Oui. Alors, sortir du placard, c'est bien. C'est mieux.
2: Ouais, elle est dure, celle-là.
0: Ah, c'est. Attendez, c'est la belle, c'est ça?
5: Oui, oui. Là, ça y est, Letty, c'est le moment, il faut que tu donnes tout. D'accord.
0: Tu peux redire, excuse-moi, j'ai pas.
5: Sortir du placard, c'est bien.
0: Oui.
5: C'est mieux.
0: D'accord.
5: Alors, oulala, les cartes arrivent assez vite.
2: Et on attend Letty.
3: Ah ben.
2: Oui, mais, pas de pression.
5: Letty joue pour gagner. Elle a raison. Elle est de l'autre côté de la table, c'est loin. Je suis pas très grand. Alors.
0: Et moi, pas très souple.
3: Et j'aurais pu aider, mais je l'ai pas fait. Je trouvais ça très drôle de les voir.
2: C'était plus drôle de regarder. Oui, je suis d'accord,
3: voilà,
2: Fanny.
3: C'était
0: vraiment la main de Dieu, tu sais le.
3: Oui.
0: Le tableau là.
3: C'est mon fond d'écran, mais à la place d'Adam, il y a un chat, et je trouve ça plus drôle.
0: Mais oui, génial.
3: Mais oui, parce que Adam, boring. Oui. Puis avec son tout petit kiki là, il m'énerve. Pas wow. Alors,
1: je suis désolée, j'étais dans mon écran pendant 15 secondes. Voilà. Je comprends pas ce qui se passe dans cette émission. On peut pas décrocher 15 secondes sans que ça dérive, quoi.
3: Mais monsieur, c'est pas moi.
2: c'est les lesbiennes, hein, toujours.
0: Oui. Oh, bah oui, stigmatisé les lesbiennes. Ouais, ouais,
3: vous, les lesbiennes, dans une émission de Derrière la poutre. On se sent.
0: Qu'est-ce qu'elle fait là
3: chez nous?
0: Qu'est-ce qu'elle fait là, d'ailleurs? Qui est invité?
3: Mais voilà, mais moi, j'ai été prise en otage, là. L'autre, il m'a dit, oui, viens jouer aux cartes. Ça va être rigolo. Ça fait 1 heure que je suis là.
2: Bah, on continue après.
5: Et oui, vous n'avez pas fini. Alors, pour cette dernière carte, nous avons sortir du placard, c'est bien. Une brouteuse
1: c'est
5: mieux. Ah, moi, je suis très bon public. Donc, le problème, c'est que je rigole très facilement. Surtout à 2h du matin. Sortir du placard. Mais elle est très bien, la brouteuse. Elle prend la tête pour le moment.
2: Tu l'as essayé, la brouteuse?
5: Non, mais. Allez, laissons-lui une chance.
3: Mais le terme brouteuse, c'est drôle.
5: Sortir du placard, c'est bien. Une gorge profonde, c'est mieux.
1: Waouh.
5: C'est très véridique. Ça,
1: non, on parle pas d'expérience.
5: C'est factuel. Non, mais c'est factuel.
1: Ah, ok.
5: C'est factuel. Oui,
1: 100% des gens.
5: Mais c'est moi qui réponds.
1: Ah oui, d'accord.
5: Moi, je trouve ça factuel, c'est tout.
1: Oui.
5: Après, tu.
1: Ok. Voilà. Vas-y, continue.
5: Sortir du placard, c'est bien. Une bifle de François Saga, c'est mieux. François sera jusqu'au bout.
0: Moi, j'entends François Sagan à chaque fois. J'ai la bifle de François Sagan. Je ne comprends pas.
1: Je ne comprends pas la bifle de François Sagan. Oh. Ah, attends, tu crois que c'est un pseudo?
5: Bah oui.
1: C'est fait pour?
5: Je pense que oui.
2: C'est possible.
5: Si.
1: Moi, j'ai toujours cru qu'il s'appelait. En même temps, il a pas une tête à s'appeler François.
5: Non.
1: Ouais, ok.
0: Moi, je trouve que c'est un mauvais pseudo parce que François Saga, c'est pas très sexy. Mais pardon,
2: tu regarderas sa tête, ça suffit.
5: Bon.
3: Bah,
5: tous les goûts sont dans la nature.
0: Ouais, je suis pas sûre que ça me fasse beaucoup d'effet. Mais...
5: Et pour finir, sortir du placard, c'est bien. Une cave de banlieue, c'est mieux.
1: Ouh, il y a du niveau sur celle-ci. Hein.
0: C'est glauque.
3: Alors oui, alors parce que vraiment j'ai été vraiment, Mathieu m'a expliqué beaucoup de choses parce qu'il y a beaucoup de cartes que je comprenais pas. Je suis sortie.
5: Et que t'a-t-il dit sur la carte, pas sur bien. La cave de banlieue?
3: Eh ben il m'a parlé de beurre et cité.
6: C'était beurre.
3: C'était
1: beurre.
3: Oh mon
1: Dieu. Non mais beurre et cité, ça fait un peu recette de, oui, de escargot à la persillade en Bourgogne en fait.
3: Mais hein. Il m'a parlé de cité beurre.
2: Mais parce qu'il y a une carte. Oui et qu'on avec, a retiré. Cité beurre dessus.
3: Oui et qu'on a retiré.
5: Hein. Oui. Voilà. Du fétiche porn.
3: Mais voilà.
0: Ouais. Je ne vais pas réussir à dormir.
3: Mais c'est pour ça. Mieux vaut ne pas donner toutes les définitions au bout d'un
5: moment. Tant de recherches sur le Wikipédia ce soir. Pourquoi
1: Ah, mais bien sûr. Et est-ce qu'il ne faudrait pas lancer cette émission, en plus du grand karaoké qui se prépare, est-ce qu'il ne faudrait pas lancer l'émission Wikipédia?
5: Allez, on peut. Hein.
0: Une petite chronique Wikipédia,
5: ouais.
0: Je trouve.
5: Ah ouais, parce
1: un
5: que
1: petit
5: y a
1: truc
5: de
1: où il y a un mot par semaine, tu vois.
5: Ouais, il y a de quoi faire. Hein. Ouais.
1: Théo.
5: Ah, allez, on peut se lancer sur un petit Wikipédia.
0: Mais est-ce que le Wikipédia, c'est un truc que tu viens d'inventer ou c'est un truc qui se dit souvent?
5: Ah non, je sais pas.
1: J'ai jamais entendu.
5: J'ai sorti ça comme ça.
0: Ah, mais c'est brillant.
1: Non, mais c'est brillant.
2: Il y a un influenceur. Il y a un
1: Sylvie, si tu nous écoutes, on va te proposer un nouveau concept pour Radio BLV 93.6. Le Wikipédia, ouais. Glossaire.
5: Ça n'existe pas.
2: Mais par contre, il y a un influenceur qui s'appelle Wikipédale.
1: Ah, oh. Ouais, mais Wikipédia, je trouve ça plus drôle.
5: Je n'ai pas piqué l'idée. Hein.
1: Trop bien. Bravo.
2: Et donc, qui gagne ce point?
3: Celle-là, c'était une.
5: Eh bien, qui gagne le point? Sortir du placard, c'est bien. Mais une brouteuse bulgare, c'est mieux.
3: Allez là!
5: C'est toi!
3: Allez,
1: bravo,
3: c'était
1: les filles.
3: Évident, t'as vu comme elle était contente quand on l'a dit, la brouteuse bulgare.
5: Ben, ouais. C'est même pas fait exprès.
0: Franchement, la seule carte qui parle de meuf dans le jeu, elle a gagné.
3: Bravo.
0: On a remonté la montagne et on a gagné. Ouais. Bravo les filles.
1: Grande gagnante.
3: Bravo les lesbiennes.
1: Bravo.
0: Bravo les lesbiennes.
1: Bravo les lesbiennes. On vous aime. Eh ben, je vous propose en fait de quitter l'émission en musique pour faire la transition. Soit on se fait une transition très challenge et j'ai une version du Père Castor avec tous les morceaux du Père Castor remixés, mais c'est un peu court.
2: Mais on peut mettre une chanson après.
1: Et on peut mettre une chanson après. Allez.
0: Et c'est quoi le soi? L'autre.
1: Et ben, l'autre, c'était une chanson Todrick Hall, Queen, Like la bricoleuse.
0: Ah, du coup, il y aura les deux. Alors, c'est ça.
1: Allez, on fait les deux.
2: Les deux. Ouais. On fait les deux.
1: Bisous, bisous.
0: Merci, on s'est trop marré.
2: Des bisous.
3: Des bisous.

0: Castor.
1: Doucement, les enfants, je ne dormais que d'un œil.
2: Père Castor, raconte-nous une histoire.
3: Pêche.
2: Une deux histoires.
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2: Père Castor, mettez des lunettes et lis-nous tout.
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1: Ah. Est-ce que vous m'écoutez bien?
4: Oui.
5: Ouais.
1: Est-ce que vous vous êtes bien lavé les oreilles?
4: Oui, Père Castor, elles sont toutes propres et grandes ouvertes.
1: Alors, asseyez-vous en rond et écoutez bien l'histoire que je vais vous raconter.

0: Et on reprend l'antenne pour cette fin d'émission, enfin fin d'émission, fin de soirée de nuit du direct sur Radio BLV, après cette chanson Big Dog du groupe The Last Dinner Party. Et donc on reprend l'antenne avec Fanny pour cette dernière heure qu'on a déjà un petit peu entamée, légèrement, mais c'est pas grave, on a l'habitude de déborder, d'en derrière la poutre. On a. Et, attends, c'est lequel ton micro, Bruno? C'est le 2, hein?
1: Oui, c'est le 2. Bah, écoute, on a débordé, mais c'est dans nos habitudes. Vous finirez plus tard. Finissez voilà. À 3h16.
0: On a débordé des trous.
1: Mon Dieu. Ouais.
0: Tout ça pour dire que, pour terminer cette nuit du direct, on va faire une petite heure de programme satirique. Hein. On souligne... trois fois ce terme satirique de l'actualité, des jeux et beaucoup de parodies. Amusez-vous bien à nous écouter dire n'importe quoi. On vous fait des bisous et surtout, n'oubliez pas que ce qu'on va dire ne représente pas ce que nous pensons, mais bien plutôt souvent l'inverse, et que l'on critique justement ces thématiques-là en prenant la tangente. On espère que ça vous fera rire autant que ça nous a fait rire de l'écrire. Et on vous souhaite une bonne écoute. Jingle.

0: Bonsoir à toutes, bonsoir à tous, bonsoir Mathieu.
1: Bonsoir chers téléspectateurs, bonsoir Fanny.
0: On n'est pas à la télévision, on est à la radio, il n'y a pas de caméra.
1: Pas encore et tout de suite les titres de l'actualité.
0: Il est 2h, l'heure où il ne se passe rien, mais on en parle quand même. Et rien ou presque, c'est ce qu'a reçu la poste de Chantemerle-Moins-le-Pré, laissant 14 foyers privés de leur courrier.
1: Depuis le 1er avril, les farces les plus fantasques se multiplient autour de l'édile ballantinois Nicolas de Castille. Un drame silencieux selon ses proches, puisque les faits sont si peu graves qu'il ne peut pas s'en plaindre sans passer pour un loser.
0: Drame en boulangerie, 50 kilos de farine se sont révélés être 50 kilos de cocaïne. Le boulanger se dit bouleversé. La police est toujours à la recherche d'un potentiel suspect.
1: Après les infos, la météo avec une grande question. Y a-t-il du positif au changement climatique ?36 heures sans courrier, la situation est inédite dans la petite commune de Chanteperle-Moins-le-Pré, où la tension monte. Hier après-midi, la moitié du village faisait le pied de grue devant l'agence. Certains ont même sonné à l'entrée. Laissée sans solution, la population cherche désormais à élucider l'énigme. Ventolin Dupont, vous habitez Chanteperle-Moins-le-Nez depuis 30 ans. Vous êtes venu nous partager ce soir votre hypothèse. C'est l'une des favorites dans ce dossier. Et selon vous, cela vient du nom même du village.
2: Oui, tout à fait. J'en parlais avec mon ami René, et comme il m'écoutait pas, j'en ai discuté avec ma voisine Chantal. Puis je lui ai dit que depuis qu'on habite là-bas, à Chantemerle-Moins-le-Pré, personne ne dit correctement le nom de la commune. Bon, elle m'écoutait pas, elle était défoncée. Alors on m'a traité de fou au début. Et puis ça a fait jaser au PMU, hein. D'ailleurs, ils m'ont pas rendu la monnaie, si. Mais attendez, j'ai payé... 2,80€... Ah mais non, c'est bon, j'ai pris deux cafés, c'est pour ça. Bref, pardon, oui, on m'a pris pour un fou. Mais je persiste à croire que les gens ignorent simplement que notre village se nomme Chantemerle-Moins-le-Pré. Ou Chanterelle, point de cré. Non zut, c'est chant, chanteux, chant, et tu chantes, chantes,
1: oui,
2: chantes,
1: non,
2: ce refrain qui te plaît.
1: Sécurité, sécurité.
2: Et tu tapes, tapes,
1: c'est ta façon d'aimer. C'est quoi ce coup du bus ? J'ai pas signé pour ça,
2: ok ? Celui que tu t'entraînes jusqu'au bout de l'année.
1: T'es pas choquée, toi ? Non mais stop !
2: Réveillons-toi le tourbillon des vins de Fanny.
1: Non mais Fanny, t'es pas choquée, toi ? C'est quoi ça ?
0: On finit... en binôme avec un stagiaire qui fait sa diva, on n'est plus choqués de rien. La suite de votre actualité nocturne, on vient de nous annoncer une famille de ratons laveurs traversant la départementale 101. Les chasseurs sont en route pour réguler la faune sauvage. Ballon. Et voilà ce qu'il se passe quand on laisse le stagiaire. Ballon souriant recouvrant la permanence des Républicains aux teintées de rose dans la fontaine monumentale ou encore des post-it trônant en haut de la mairie aux messages enfantins comme « t'es pas capable de me décrocher » ou encore « tralalilala, c'est celui qui dit qui est ». La blague en amuse certains, la majorité s'en fiche royalement. Le maire, quant à lui, se mure dans le silence. Pour certains, comme Philocarpe Bigourou qui est avec nous, ce mutisme serait volontaire.
3: Et qu'est-ce qu'il peut répondre, le con ? Il y a trois papiers qui se courent après et qui se foutent de sa gueule. Si encore il trouvait les rigolos du dimanche derrière tout ça, mais non, trois mois, trois ! Et c'est qu'ils sont organisés, hein, pour faire des conneries, ils sont dans le gang des trolls, là. Ben, j'habite à côté des flics, au comico, les gars, ils sortent en tirant la tronche, hein. Et ben, je serais le Nico, je ferais comme lui, je ferais pas mot, hein.
0: L'opération des forces de l'ordre est toujours en cours. Cet après-midi, une centaine de fouilles dans les cartables des maternelles et primaires se sont succédées. Pour rappel, les contrôles ciblent les clients des magasins Farce et Attrape, âgés de 3 à 99 ans.
1: Maquilleuse, hein, mon liner a coulé, ça va pas du tout. Bon, on vous paye à quoi,
0: mais
1: sérieusement?
0: Mais on est à l'antenne, là.
1: Non, mais le make-up, c'est comme le sourire, ça s'entend. Au micro, hein. Je peux pas travailler dans des conditions pareilles, c'est simplement inhumain en fait.
0: Oh putain, je suis pas assez payée pour ça.
1: Maquilleuse !
0: Mais lancez la pub là ! 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Putain ! 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
1: Oh non, je n'ai plus d'engrais pour mes géraniums et le magasin est fermé.
4: Et oh, baissez d'un ton! La prochaine fois qu'on vous entend, avec la musique après 18h, on appelle les flics!
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1: Oui, merci, ça fera le taf. Allez, du vent, choupette.
0: On est à l'antenne, Mathieu.
1: Oui, oui, ça va. Attends, elle est où ma fiche? Flash info. La famille de ratons laveurs était en réalité une famille de castors qui ont construit un barrage pour se protéger des attaques des chasseurs. Une riposte de la faune sauvage fortement condamnée par la mère de Roman la Misère sur X, anciennement Twitter. Marie-Hélène Tonrival s'indigne et affirme que la propagande d'extrême écolo-gauchias doit être punie, quelle que soit l'espèce incriminée.
0: Les associations de défense des animaux, indignées par la tournure des événements, ont appelé à une prise en charge par des professionnels qualifiés. Elles se disent très inquiètes d'une potentielle escalade, réaction jugée paranoïaque par les chasseurs.
1: Même couleur, même aspect. Entre les sacs de farine, l'un d'eux contenait de la cocaïne. Colin Passevitch, le boulanger, est encore sous le choc.
0: Mais c'est fou, mais c'est fou, mais c'est fou cette histoire. Vous y croyez à cette histoire? Moi, j'y crois toujours pas à cette histoire. Enfin, c'est blanc, c'est de la poudre, mais c'est celle-là, c'est celle qu'on trouve au moulin. Enfin, non, c'est pas celle qu'on trouve au moulin. T'imagines, les moulins, ils feraient de la coque? Non, mais non, c'est une histoire de dingue. Alors, j'endors plus la nuit. La preuve, je suis là. Et il est quelle heure? Oh putain, il faut que je file. Le pain, il va pas se sentir. Je vais pétrir tout seul. Salut.
1: Pour l'instant, la police n'a aucun suspect potentiel.
0: Et ils ont encore frappé. Après une semaine de silence, le gang des trolls de Balance vient de sévir à nouveau. La cellule d'enquête est sur place. Nous vous tiendrons informés dans la suite de cette édition.
1: Le philosophe Grégoin Choncon, à nouveau dans la controverse après avoir adressé une lettre ouverte à Dieu, réclamant qu'à sa mort, sa vie défile en vitesse x2. Professeur de philosophie de comptoir, diplômé de l'université Pas une Lumière, il avait déjà fait parler de lui pour ses écrits incisifs comme « Peut-on creuser encore, même si on a touché le fond ?» paru en 1988, ou son best-seller « A-t-on déjà vraiment poussé mémé dans les orties ?» ou « Comment déconstruire l'idée qu'une femme puisse dire la vérité ?»
0: Retour. Et encore le stagiaire, merveilleuse équipe. Un retour sur l'affaire Géraldine et Madeleine. Il y a 15 ans, les nonagénaires s'étaient enfuis de leur EHPAD. Une cavale insolite qui aura tenu la chronique en haleine pendant 6 mois. Aujourd'hui, elles publient leur mémoire. Un enregistrement exclusif réalisé par leurs petits-enfants nous a été envoyé où Madeleine lève le voile sur les raisons de leur fugue.
3: Oh, c'était dégueulasse, personne ne voulait manger de leur merde.
2: Mais mamie, tu peux pas parler comme ça.
3: Ta gueule, petit con. Tout avait un goût de papier, on se demandait s'ils faisaient pas cuire des livres de cuisine, ça expliquait pas mal de trucs. On n'avait pas le droit au sucre, pas droit à l'agneau, il manquait plus qu'ils nous interdisent les clopes. Oh, ta gueule, petite fiotte. Avec Géraldine, on en avait ras le cul, hein. On s'est barré pour se péter le bide. Le prochain qui rate la soupe au pois, je l'écrase sous mon fauteuil. Maintenant, coupe-moi ça, on va s'enquiller un rouge avec Géraldine.
2: Mais mamie, il est 8h du matin.
0: Les mémoires de Madeleine et Géraldine, « Quand les vieilles vous emmerdent » sortent en librairie samedi et disponible dès maintenant en audiobook avec les commentaires des autrices sur le site meme-avecorti.com.
1: Ursulette von der Leyen, accusée de pinkwashing, la présidente de la Commission européenne, est en proie à une vague de critiques injustifiées sur les réseaux sociaux. Nous sommes avec elle en direct depuis Bruxelles. Madame la présidente, que répondez-vous à ces accusations?
2: Je suis très choquée. J'aime beaucoup les petites quais et les petits lesbiens. Et je trouve les drapeaux très jolis, très colorés, très artistiques. Nous faisons beaucoup pour eux. Nous avons un grand financement. On y pense beaucoup.
1: À combien s'élève ce financement, Madame la Présidente?
2: Et il y a beaucoup, quand même, 4 000 euros, c'est beaucoup, beaucoup. Et j'insiste vraiment que ces accusations sont graves.
1: Merci d'avoir répondu à nos questions, Madame la Présidente.
0: Flash info, les castors de la départementale 101 font toujours barrage aux chasseurs. Ils ont été rejoints par Marlène, ton rival. L'armée a déployé un char d'assaut ainsi qu'une douzaine de jeunes inscrits au SNU. Des activistes de plusieurs associations de défense des animaux demandent un arrêt immédiat des attaques. Ils ont également interpellé dans un communiqué de presse la ministre de la Transition écologique Monique Barbotte et le procureur. Marlène Bourbier, maire de Bourges-les-Balances, soutient son homologue romanaise et a exprimé sa sollicitude face, je cite, à une élue exemplaire qui fait preuve de fermeté.
1: Et il est 2h29, l'heure de la météo sponsorisée par Gothicrim, la crème solaire favorite des gothiques et émo pour un teint aussi blanc que du placo, même en été. Demain, comme tous les 50 prochains étés, ça va piquer avec plus de 38 degrés annoncés ce week-end. Mais saviez-vous que c'est également la température parfaite pour mater des torses nus? Alors, je ne sais pas pour vous, mais pas sûr que ce soit le soleil qui me fasse fondre plus que mon voisin Javi. Et vous, Fanny?
0: Eh bien, ce week-end, je suis de repos, mais ce n'est pas le cas de l'équipe du 20h qui devra travailler dans les bureaux exposés plein sud, sans climatisation ni ventilateur. On leur souhaite beaucoup de courage, surtout à notre nouvelle présentatrice qui n'est autre que la nièce de la directrice. Mais c'est dans la sueur et l'inconfort qu'on se forge de merveilleux souvenirs.
1: Et c'est donc la fin de votre émission dédiée à l'actualité. Nous nous retrouvons la semaine prochaine.
0: Vos programmes continuent avec Qui a dit, votre jeu concours du soir où vous pouvez tenter de gagner 1 million de livres libanaises. Et puis ce sera ensuite l'heure de Ragot d'Histoire où Stéphanie Burne vous emmènera dans les coulisses de la Queen of Pop. Et puis ensuite la suite et la fin de votre série Sensation, Slay ou Disparaît. Tout de suite, on écoute Rappeur Sensible de PLM.

0: Et on ne se lasse pas de vous, chères auditrices et chers auditeurs. Nous sommes encore avec vous. Votre animateur habituel est en convalescence. Nous lui souhaitons un excellent rétablissement. Il est l'heure de jouer à Qui a dit, l'émission où chaque nuit vous pouvez remporter 1 million de livres libanaises.
1: Mais attends, vu comme je suis payé, je croyais qu'on avait zéro thune.
0: Et ça fait 9 euros en conversion, le prix d'un kebab ou de mon taux horaire bien en dessous du minimum légal et la valeur de mes compétences.
1: Et ton ancienneté, mémé.
0: Merci de la précision, petit con. Bref, ce soir, qui a dit 5 catégories, vous pouvez répondre depuis chez vous en adressant un mail à quiadi@radioblv.com. Et première catégorie, Macron ou Picsou. Qui a dit, Mathieu ?
1: Alors, première proposition, je traverse la rue, je vous trouve un travail. Deuxième proposition, travaille plus intelligemment, pas plus dur. Troisième proposition, la meilleure façon de se payer un costard, c'est de travailler. Quatrième proposition, le bus pourra bénéficier aux pauvres. Cinquième proposition, on met un pognon de dingue dans les minima sociaux. Sixième proposition, il ne me reste qu'un seul moyen. Septième, je ne céderai rien, ni aux fainéants, ni aux cyniques, ni aux extrêmes. Huitième, qu'il est dur d'être riche. Et enfin la dernière, vous pouvez parler librement, la seule chose qu'on n'a pas le droit de faire, c'est de se plaindre.
0: Des propositions très difficiles. Il est complexe de savoir qui a dit entre Macron ou Picsou. On approche du niveau des initiés, Tintin ou Ruffin.
1: Avec une première proposition, le héros sauve des personnes discriminées des forces de l'ordre racistes dans un moyen de transport. Deuxième proposition, le héros dévoile au grand jour une conspiration visant à voler le pouvoir. Troisième proposition, le héros cherche son ami d'origine étrangère, victime d'un sabotage dans les transports. Quatrième proposition, le héros se bat contre des criminels qui discriminent une population locale.
0: Ah là là, j'ai tellement de doutes, tellement de possibilités. Enfin, dernière catégorie, Marlène Schiappa ou Édouard Philippe ?
1: Et oui, avec une catégorie littéraire. Première proposition, j'ouvre la bouche aussi grand que possible et Amaury éjacule malgré lui en plein sur mon visage en criant d'une voix suraiguë « Vive la France ! Vive la France ! Vive la France !» Deuxième proposition, Marine a des petits seins. Normalement, je n'aime pas ça. Mon truc à moi, je l'avoue, ce serait plutôt les poitrines un peu plus rondes. Pas accablées, pas avachies, non, pas lourdes au point d'être tombées. Mais enfin, quelque chose en relief. Pas les petites excroissances décharnées et hasardeuses. Une vraie poitrine, c'est rond, c'est confortable, on doit pouvoir mettre son nez au milieu avec jubilation. Excusez-moi, je tousse un instant.
0: Et voilà ce qui se passe quand on laisse l'antenne au stagiaire.
1: Toutes mes excuses. Troisième proposition. Elle me tournait le dos, elle se jetait sur le lit, elle me montrait le renflement brun de son anus. « Tu viens, Oscar ? Je suis dilatée comme jamais. » Et enfin, quatrième proposition, son odeur envahit mes narines, une odeur de musc, de transpiration, de café fort, bref, une odeur de mal. Je jurerais même qu'il sent un peu la bite. Un délicieux frisson remonte dans mon dos.
0: Des extraits qui viennent des livres soit de Marlène Schiappa, soit d'Edouard Philippe. Mais attention, un piège s'est glissé dans ce quiz.
1: Eh oui, et nos politiques ont du talent quand même. Ça, c'est de la littérature.
0: Et la dernière catégorie, et pas des moindres, soyez bien attentifs. Il y a des pièges Sarko ou Dark Romance.
1: Première proposition. Le gris dominait tout, dévorait tout, recouvrait toutes les surfaces. Deuxième proposition. Cette cellule est trop petite, mais n'est-elle pas à ma taille ? Troisième proposition, la foi a été une bouffée d'oxygène pour ne pas sombrer. Quatrième proposition, dans le couloir, ma porte restait fermée alors que le monde continuait de vivre dehors. Cinquième proposition, j'ai aimé ces ombres comme d'autres aiment la lumière. Sixième proposition, il était mon chaos, ma tempête, ma peur et mon refuge malgré tout. Septième proposition, être enfermé, un cauchemar, mais mon geôlier était très sexy. Huitième proposition, chaque nuit, l'insomnie...

0: plus que les taches qui disparaissent. Avec ce produit miracle, dites adieu à la couleur et mêlez-vous dans la masse. Changement de nom non inclus dans l'offre commerciale, produit potentiellement cancérigène à utiliser avec précaution. Ne pas utiliser sur les enfants ou les femmes enceintes. C'était la publicité. Merci encore à nos sponsors qui me permettent d'avoir un maquillage décent en plateau. Un must pour des émissions de qualité.
1: Putain, filez-moi des aspirines.
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0: Bonsoir à toutes et à tous, bienvenue dans ce nouveau numéro de Ragots d'Histoire. Ce soir, nous poussons les lourdes portes d'un palais où le strass côtoie le scandale. Nous nous glissons dans le boudoir de la royauté contemporaine pour percer les mystères de l'une des monarques les plus fascinantes de notre ère. J'ai nommé l'impératrice Stéphanie Joanne Angelina Germanotta, plus connue sous son nom de cour Lady Gaga. Comment cette jeune roturière, issue de la bourgeoisie italo-états-unienne, a-t-elle renversé la vieille dynastie de la pop pour asseoir sur un trône de platine? C'est le mystère que nous allons percer ensemble dans Ragots d'Histoire. C'est ici, dans l'illustre et flamboyant royaume de la pop, que cette souveraine visionnaire a su imposer son règne. Mais qui est vraiment cette reine aux mille visages? Comment a-t-elle su rallier à sa cause cette armée de fidèles que l'on nomme, dans les registres de la cour, les Little Monsters?
1: Tout commence en l'an de grâce 1986 sur l'Upper West Side. Rien ne prédestinait la petite Stéphanie à la couche des rois. Elle étudie au très sélect couvent du Sacré-Cœur, une institution rigide, où elle subit les moqueries de ses jeunes pères. Mais la jeune fille a du tempérament et surtout un don divin pour le piano. À l'âge où d'autres brodent des napperons, elle écume les bas-fonds du Lower East Side. Elle devient d'abord écrivain public, ce que la postérité appellera ghostwriter, rédigeant dans l'ombre les parchemins musicaux des Pussycat Dolls ou de Britney Spears. Mais l'ambition la ronge. En 2008, elle publie son premier édit royal, The Femme. Le monde chancelle, le peuple danse, la monarchie Gaga est née.
0: Pour maintenir son peuple sous le joug de sa fascination, l'impératrice va user d'une arme redoutable, la parure. Elle refuse la monotonie des cours traditionnelles. Souvenez-vous, en 2010, lors de la grand-messe des MTV Video Music Awards, elle s'avance vêtue d'une authentique robe de viande de bœuf, imaginée par le couturier Francine Fernandez, un manifeste politique contre la chosification des corps ou une simple envie de grillade, les historiens se déchirent encore.
1: Mais le génie d'un grand monarque réside dans ses alliances. Pour asseoir sa légitimité auprès de la vieille aristocratie, Lady Gaga s'allie en 2014 avec le dernier grand seigneur du jazz, Lord Tony Bennett. Ensemble, ils enregistrent des madrigaux modernes, prouvant au monde que sous la perruque d'excentricité bat le cœur d'une immense cantatrice. Puis vient la conquête d'un nouveau territoire, Hollywood. Dans A Star is Born, elle abandonne les fards et le satin pour se montrer nue, sans artifice. C'est le triomphe. Elle décroche le Graal, un Oscar, en 2019.
0: Entre deux tasses de thé, verre infusé dans les larmes de ses ex-amants, la souveraine compose. De Poker Face au jardin suspendu de Chromatica, les secrets d'alcôve de la Madone des temps modernes ont encore de longs siècles devant eux pour défrayer la chronique. Car comme le disait si bien le duc d'Elton John, ra, ra, ra, a, a, romama, romama. Une citation qui laisse encore les historiens pantois. Et sur ces dernières paroles, je vous remercie de nous avoir été fidèles pour cette émission consacrée à Lady Gaga. À bientôt pour un prochain Ragots d'Histoire.
1: Ah, mais quelle émotion, mais c'est une queen, même si c'est une queen, je veux pas la décapiter, quoi. Pourtant,

0: Je suis pas très attachée à notre patrimoine historique. Hein. Retrouvez-nous tout de suite après la publicité.
1: L'agence d'intérim Job de Rêve est fière d'annoncer la pérennisation de son service d'insertion révolutionnaire des personnes handicapées. Face au succès des expérimentations menées conjointement avec les agences France Fainéant dans plusieurs départements pilotes, ce dispositif sera bientôt disponible près de chez vous. Ils l'ont vécu, ils en parlent.
0: En effet, j'ai pu trouver du travail, mais bon, j'ai pas trop eu le choix depuis que l'AH a été supprimée. Mais je suis super heureux. Hein. Avec mon doctorat en physique quantique, l'agence Job de Rêve m'a trouvé le poste parfait pour un homme amputé des bras et des jambes. Être cale-porte, ça a toujours été mon rêve de gosse. Je peux être payé maintenant?
1: Alors, reconnaissant, hein?
0: Oui, hein.
1: Vous voyez? Tout ce qu'ils demandent, c'est simplement de la dignité. Alors faites comme eux, rejoignez le dispositif et sortez de l'assistanat. On enchaîne tout de suite avec le nouvel épisode très attendu de notre feuilleton audio Slay ou disparaît.

0: Dans l'épisode précédent de Slay ou Disparaît, Crystal Dior a découvert que son frère, le richissime coiffeur pour caniche Enrique, n'était autre que la drag mother de sa pire ennemie. Une trahison de trop alors que la dynastie est en pleine guerre de succession pour la scène drag de l'impasse Jacques Chirac. Le piège de Crystal Dior en pleine dark era fera-t-il tomber Enrique ?
1: Enrique, comment as-tu osé ? Notre famille est couverte par le déshonneur. Oh mon Dieu, je n'ose même plus prononcer ces mots.
2: Qui est-il ?
1: J'ai trouvé ça sous ton lit.
3: Non, pas le shampoing, gel douche, 3 ans d'engrenade à fragmentation. Je peux tout expliquer.
1: Tu n'es pas écolo, Enrique. Et ces produits sont trop irritants pour ta peau. Il n'y a qu'une explication à ce manque de sensibilité. Tu peux tout me dire, tu sais. Je t'aime comme tu es. Enrique, es-tu hétéro, cisnormé ?
3: Oh, mais non, mais jamais, enfin, je peux te le prouver. J'ai vu tous les épisodes de RuPaul en boucle. J'ai un poster de Cher dans mon salon.
1: Un poster acheté chez Ikea ? Ikea, ne m'approche plus. Tes mensonges sont plus nauséabonds que ton gel douche. Arrêtez de vous battre, mes petits chatons. Enrique n'est pas hétéro. Abuela ?
3: Abuela ?
1: Mais tu étais dans le coma après ta chute pendant ta performance de voguing en 2012. Je me suis réveillée quand j'ai senti l'odeur du benzyl benzoate, substance réglementée pourtant provoquer des réactions allergiques. En tant que chef de cette famille, je refuse qu'on en discrimine un de nos membres pour avoir de mauvais goût. Désormais, c'est moi qui déciderai qui héritera de la scène.
0: Crystal Dior se remettra-t-elle de cette énième trahison ? Enrique va-t-il enfin jeter ce shampoing gel douche 3 en 1 trop irritant pour sa peau sensible ? Mais alors que la famille Van Der Schock était ébranlée par ces révélations, personne ne pouvait se douter qu'un tumulte tout aussi intense à quelques minutes à pied. Au Piston Rose, le café-garage sauna le plus branché de la vallée du Rhône, l'huile de moteur et de massage se mélange aux larmes des cœurs brisés.
4: Et voilà, le jeune culasse de la Subaru, il est neuf. Bah alors mes bichettes, qu'est-ce qui va pas ? Je vous écoute sniffer depuis tout à l'heure. La bière, elle est tiède ?
3: Oh Roxane, c'est Kevin. Hier, pour notre anniversaire, il m'a offert un bon d'achat de 10 euros chez Action. Et après, il est parti jouer à Fortnite en me demandant de lui faire des nuggets.
1: Non mais quel monstre ! Et moi, Brandon a encore oublié qu'on habitait ensemble. Il a ramené ses potes du foot à 4h du matin pour faire un barbecue sur le tapis blanc du salon.
4: Non mais attendez les filles, stop, regardez-moi dans les yeux. Vos mecs, c'est des moins que rien. Une femme, ça se respecte, ça se chérit. Vous valez mieux que ces losers qui cherchent le clitoris sur une carte routière.
3: Oh Roxane, tu trouves toujours les mots justes. Tu as une telle intelligence émotionnelle.
1: Mais c'est vrai, tu es si forte, si indépendante, si drôle. Et en plus, tu as des bras magnifiques depuis que tu t'es mise au lancer de hache. Franchement, c'est le grand mystère de cette ville. Comment une femme aussi parfaite que toi peut-elle être encore célibataire ?
4: Je sais pas, les filles. C'est le grand drame de ma vie. Je ne comprends pas ce qui cloche chez moi. Je cherche pourtant. Je fais des efforts. Samedi dernier encore, je suis allée au bal des pompiers dans l'espoir de trouver le prince charmant.
3: Et alors, raconte.
4: Eh ben rien. J'avais pourtant mis le paquet. J'ai tondu les deux côtés de mon undercut. J'ai passé la soirée au bar à parler mécanique et de la coupe du monde de rugby féminin avec la capitaine des pompiers. Une fille super d'ailleurs. On a fini la nuit à refaire l'isolation de ses combles en écoutant l'intégrale de Melissa et Ringer. Eh ben croyez-le ou non, aucun homme n'est venu m'aborder. Pas un seul regard, rien. Je suis invisible pour la gente masculine.
1: Mais c'est injuste. Les hommes sont tellement aveugles. Ils ne voient pas le trésor que tu es.
3: Mais c'est clair, t'es l'épouse idéale. Tu sais réparer un toit, tu as 12 chiens de sauvetage, dont 7 avec un handicap. Et tu es la seule personne que je connaisse capable de porter une salopette en jean sans t-shirt dessous, avec autant de classe. Quel homme ne voudrait pas de ça ?
1: Je me demande parfois si je devrais pas changer de style. Je comprends pas. Est-ce que j'intimide les hommes parce que je suis trop apprêtée, c'est ça ? Je savais que j'aurais pas dû assortir mon mousqueton avec ma chemise à carreaux. Mais non, ma chérie, c'est juste qu'ils ont beaucoup trop peur de ton assurance. Tu es une déesse, Roxane. Le problème ne vient pas de toi. Il vient de la société qui n'est pas prête pour une femme aussi exceptionnelle que toi. Tu trouveras la bonne personne et tu t'entendras avec elle, comme avec la capitaine des pompiers, qui est une bonne copine du lycée et à qui je souhaite aussi de rencontrer l'âme sœur. Ah, merci les filles. Heureusement que vous êtes là. Bon, allez,
4: assez chialé. On va aller cramer la voiture de Kevin avec mon chalumeau de compétition, ça détendra le canal carpien. C'est moi qui régale pour l'essence.
3: Wouhou ! Soirée pyjama à l'ancienne !
0: Roxane finira-t-elle par trouver cet homme viril et sensible qui saura apprécier sa collection de chemises en flanelle ? Son chalumeau viendra-t-il à bout du monospace de Kevin ? Vous le saurez dans le prochain épisode de Slay ou Disparaît.

0: Oh, ça, waouh, ce plot twist, mais Abuela est de retour. Et puis Roxane, c'est terrible, mais ça reste de la fiction, parce que dans la vraie vie, aucun homme ne pourrait dire non à une femme comme elle. Hein. Oh, c'est insane. On a gagné 300 viewers sur le stream. Merci Foodubus26 pour les 8 ans de sub. Quelques messages dans le direct. Enfin, la suite de la série, on en veut plus. Mettez ça à la place du journal. Grave d'accord, Fanny, ça va, t'as l'air ailleurs.
1: 9 euros de l'heure et une série mal écrite fait 300 fois plus d'audience. 9 euros de l'heure.
0: Elle devient un peu loca-loca, hein, on va la perdre. Reprenons nos esprits pendant une courte pause publicitaire.
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1: Dans 2 minutes, j'éteins ce putain de micro et je sors de ce studio pour partir élever des chèvres dans le Larzac. Putain de... Padadapapapadada.
0: Attends, tu sais quoi, Fanny? Je t'écoute chouiner après. Hein, mais je suis en direct. Hein, qui ose déranger hein? Oh, allô? Oh, Katou! Coucou, Dominical. Mathieu, chéri, je t'écoute depuis ma villa au Cap d'Agde. Et franchement, j'ai adoré ta vibe. Tu as un sens du rythme, un charisme microphonique. Non, mais c'est insane. Écoute, je me sens tellement triste pour toi. Je m'en veux terriblement de ne pas t'avoir trouvé de meilleur créneau quand ton père m'a demandé de te prendre en stage. C'est un gâchis de te laisser la nuit.
2: Pardon, elle a dit quoi, là?
0: Ah, mais grave, Katou. Je veux mieux que le créneau des insomniaques et des chauffeurs routiers. Hein. C'est pourquoi je te propose une vraie promotion. Dès lundi, tu deviens notre nouveau chroniqueur économie pour le journal de 13h. Qu'est-ce que tu en dis?
2: Quoi?
0: Oh, mais c'est trop bien, my god, Kat! C'est trop dingo l'économie, mais j'adore, je pourrais parler de plein de trucs comme l'inflation, ouais, plein de trucs. Hein. Bon, merci ma biche. Hein.
1: Chroniqueur? Économie? Au 13h?
0: Oh, allez, oh.
1: Le stagiaire?
0: Jalouse, allez, sans rancune, Fanny, je te laisserai. Hein. Mais pourquoi tu me regardes comme ça? Mais pourquoi tu remontes tes manches?
1: Reviens là! Reviens!
2: Merde.
0: Allez, coupez, coupez.

0: Bon, nous arrivons à cette fin de nuit du direct sur Radio BLV. On s'excuse pour ce que vous venez d'entendre pendant les 45 dernières minutes.
1: En réalité, on s'était surtout dit que personne ne nous entendrait. Donc, on s'excuse pour le peu d'auditeurs insomniaques qui sont malheureusement tombés le jour ou le soir où on a décidé de faire n'importe quoi.
0: Exactement, mais aussi pour les personnes qui nous écouteraient en podcast. Mais voilà, en tout cas, nous, ça nous a bien fait rire. On a plutôt réussi à tenir le personnage. J'ai réussi à lancer à peu près tous les bons sons au bon moment.
1: Bravo, franchement, de gérer le conducteur plus le personnage, parce que évidemment, si jamais vous demandiez, on a un peu fait des caricatures. Donc je faisais une journaliste mise au placard qui faisait le journal de 2h du matin. Et Mathieu faisait le stagiaire clairement pistonné. Voilà, donc on a essayé de tenir les rôles et c'était plutôt rigolo.
0: Et au studio avec nous, Bruno est resté. Et est-ce que tu voulais dire un petit mot de fin ?
2: Oui, en fait, je trouve que c'est une aventure assez exceptionnelle, en fait, cette nuit du direct. Et je suis très content, en fait, d'être resté tardivement. Dans un premier temps, je m'étais un peu plein du créneau de 1h à 2h pour cette édition spéciale de Derrière la Poutre, mais on s'est quand même beaucoup marré. Et en fait, c'était un vrai régal, en fait, que de rester auprès de vous. Vous m'avez pas mal ambiancé. Je crois que je ne trouverai peut-être plus jamais le sommeil. Voilà.
1: C'est à cause des castors, c'est ça ?
2: Et de tant d'autres choses. Je ne suis pas sûr d'avoir...
1: La telenovela, peut-être.
2: Ah ouais, tout à fait. Intégrer ce qui s'est passé. Mais vraiment, félicitations à vous. J'espère que ça sera aussi l'occasion, en fait, de lancer peut-être des nouveaux concepts. Parce que je vous trouve très intéressant et très brillant. Vous m'avez régalé. Merci beaucoup.
0: Bah c'est surtout Fanny qu'il faut congratuler parce que c'est principalement elle qui a été à l'écriture. Et j'y pense, mais on pourrait peut-être donner les réponses de notre jeu.
1: Oui.
0: Sur qui a dit quoi, parce que ce sont à chaque fois des vraies citations.
1: C'est de vraies citations. Alors, il y a évidemment de temps en temps du pixou et on a essayé d'alléger le truc. Alors là, c'est surtout Mathieu qui a fait cette partie-là.
2: Mais je les ai trouvées tellement dégueulasses.
1: C'était horrible.
2: Ces citations, qu'en fait, ça mérite de dénoncer. Je suis désolée.
1: Oui, mais c'est pour ça aussi qu'on a voulu faire ce format-là très satirique. C'est qu'on s'était dit que c'était le moment de dénoncer à fond. Et en fait, personnellement, je suis tombée par exemple sur des extraits, que ce soit de Marlène Schiappa, Édouard Philippe, Sarko, ou n'importe quelle citation de Ruffin ou de Macron, sur les réseaux sociaux. Et en fait, c'est les gens qui en parlent et qui disent « Bon, bah écoutez, moi, je suis tombée dessus, j'ai lu, malheureusement, donc vous allez, je suis obligée, je ne peux pas garder ça pour moi, vous allez partager ma souffrance avec moi. » Et en fait, c'est comme ça que je me suis dit « Mais c'est qui ces malades ?» Et d'où ma sidération, je me suis dit « Il faut qu'on en fasse un jeu. »
0: Et est-ce que tu veux faire le crash test, Bruno, et
1: ah oui, essayer de deviner.
0: Essayer de deviner.
1: Ah, ce serait très
0: bien. T'es toujours aussi content d'être resté jusqu'à la fin de la nuit du direct.
2: Alors, il faut que j'y aille, hein, parce qu'il est tard.
1: Oui, mais tu peux gagner jusqu'à 1 million de livres libanaises.
2: Oui, j'ai bien entendu ça. Et partir au Liban, est-ce que c'est pas le pied, là, hein?
0: Ah bah, carrément, c'est le moment pour y aller.
1: The moment.
2: Allez, je joue alors.
0: Alors, première catégorie, Macron ou Picsou. Je traverse la rue, je vous trouve du travail.
2: Picsou.
1: Bien joué, Picsou, un point pour Bruno.
0: La meilleure façon de se payer un costard, c'est de travailler.
2: Macron.
1: Bravo.
2: Macron.
0: Le bus pourra bénéficier aux pauvres.
2: Macron.
0: Bravo. On met un pognon de dingue dans les minima sociaux.
2: Macron.
0: Oui. Oh. Il ne me reste qu'un seul moyen.
2: Picsou.
1: Bien.
0: Je ne céderai rien, ni aux feignants, ni aux cyniques, ni aux extrêmes.
2: Macron.
0: Qu'il est dur d'être riche.
2: Picsou.
1: Bien.
0: Picsou. Vous pouvez parler librement, la seule chose qu'on n'a pas le droit de faire, c'est de se plaindre.
2: J'ai peur que ça soit Macron.
0: C'est Macron.
1: Tu as eu un 8 sur 9, ce qui est très honorable.
0: Un très très bon score.
1: Ensuite, Tintin ou Ruffin. Alors, là, du coup, c'est plus des situations. Donc, on a « Le héros sauve des personnes discriminées des forces de l'ordre racistes dans un moyen de transport. »
2: Tintin.
1: Ruffin. Deuxième. « Le héros dévoile au grand jour une conspiration visant à voler le pouvoir. »
2: Tintin.
1: Tintin. « Le héros cherche son ami d'origine étrangère victime d'un sabotage dans les transports. »
2: Ruffin.
1: Tintin.
2: Oh.
1: Il est dur celui-là. Et enfin, le héros se bat contre des criminels qui discriminent une population locale.
2: Oh, Ruffin.
0: Tintin.
1: Ah, bon. C'est pour... Tintin au Ruffin, il n'est pas évident. Hein.
2: Non.
1: Eh oui, plus... il est plus facile, Macron.
2: Ah oui.
1: Face à Picsou.
2: Je suis d'accord.
0: Et après, on avait le Marlène Schiappa ou Édouard Philippe.
1: Suivant, on les fait une sur deux parce que vraiment, c'est des...
0: Et sachant qu'il y a un piège.
1: Il y a un piège, attention.
0: Mais du coup, le premier... J'ouvre la bouche aussi grand que possible et Amaury éjacule malgré lui en plein sur mon visage en criant d'une voix suraiguë « Vive la France ! Vive la France ! Vive la France !»
2: C'est absolument horrible. J'ai pas du tout envie de me prononcer.
1: En fait, dans tous les cas, il y en a au moins un des deux qui l'a dit.
2: Schiappa ou...

0: ou
1: Édouard Philippe.
0: Schiappa.
2: C'est Schiappa.
3: C'est Schiappa.
2: Dans le roman qui s'appelle Sexe, mensonge et banlieue chaude.
0: Mais non, mais à quelle heure Schiappa fait un roman qui s'appelle Sexe, mensonge et banlieue chaude, quoi.
2: Elle l'a publié sous un pseudonyme, Marie Minelli. C'était en 2017 ou un peu
3: ouais,
2: avant.
3: Un truc comme ça.
0: Et pourquoi pas Marie Minelli à moi.
3: Je sais pas. Oh, purée, ça aurait été bien.
2: Ah, ça, ce serait son nom de drag queen. Pas son nom d'autrice.
3: Ensuite, deuxième. Marine a des petits seins. Normalement, je n'aime pas ça. Mon truc à moi, je l'avoue, ce serait plutôt les poitrines un peu plus rondes. Pas accablées, pas avachies, non. Pas lourdes au point d'être tombées. Mais enfin quelque chose en relief. Pas les petites excroissances décharnées et hasardeuses. Une vraie poitrine, c'est rond. C'est confortable. On doit pouvoir mettre son nez au milieu avec jubilation.
0: Oh, je suis tellement déçu d'être allé au Havre dernièrement. Je crains que ce soit de Monseigneur Philippe.
3: Ouais. C'est Édouard Philippe.
2: Ouais, ouais, c'est Édouard Philippe qui a écrit cette chose.
3: Oui.
2: La troisième, c'était « Elle me tournait le dos, elle se jetait sur le lit, elle me montrait le renflement brun de son anus. Tu viens, Oscar ? Je suis dilatée comme jamais. »
0: C'est à nouveau un des deux, là ?
3: Attention.
2: On a dit qu'il y avait un piège.
0: Ah, il y a un piège. Ah bah c'est Valéry Giscard d'Estaing, alors.
3: Non, c'est pas lui. Un autre encore.
0: Mitterrand.
3: Non, un autre encore.
2: Plus récent, plus récent.
0: Plus récent. Chirac.
3: Non.
2: Plus récent encore.
3: Plus récent.
0: Aïe.
2: C'est le mec super fort en économie qui a fait accumuler 1000 milliards d'euros de dettes à la France.
0: Ah oui, bah oui, bah celui qui est nul en maths, là, Le Maire.
3: Oui.
2: Voilà.
3: Bravo, bah,
2: Bruno
3: c'est lui.
2: Le Maire.
3: C'est lui, Oscar.
0: Waouh.
2: On adore.
3: Et dernier, son odeur envahit mes narines. Une odeur de musc, de transpiration, de café fort, bref, une odeur de mal. Je jurerais même qu'il sent un peu la bite. Un délicieux frisson remonte dans mon dos. Tu le sens, le frisson, Bruno? Ça y est.
0: Oui, oui. Ça...
2: Il n'est pas délicieux.
0: Je l'ai même dans le nez. Hein. ça serait du Schiappa, ça aussi?
3: Eh oui, ouais. Bref, oui, bravo. Enfin non, pas bravo. Pour, voilà.
0: Mon Dieu, mais ces livres sont trouvables en librairie?
2: Oui. Tu peux même en trouver certains en PDF, en libre accès sur Internet.
0: Bah, on va
3: oui,
0: pas payer,
3: pour éviter
0: oui.
3: de les payer. Oui, c'est bien. Bah... Après, c'est dommage parce que ça répand ses horaires. C'est les deux. En fait, il
2: oui,
3: faudrait...
2: Bon, je sais pas s'il y a vraiment des gens qui lisent ça premier degré.
3: Ah, je pense. Il y a des gens qui les ont écrites. Il y a des gens qui les ont éditées. Il y a des gens qui les ont vendues. Ouais. Il y a bien des gens pour les vendre et les acheter.
2: J'aimerais bien, d'une certaine manière... Enfin, je sais pas si je suis vraiment sûr d'aller jusqu'au bout, mais de rencontrer des gens qui ont vraiment lu ça
3: premier degré.
2: Ou qui ont marketé ça, qui l'ont édité, qui l'ont publié. Enfin...
3: Ouais, il y a vraiment une. J'ai presque envie de faire une étude sociologique. Ouais, là, il y a vraiment une question sociologique, enfin, une émission socio sur. Mais qu'est-ce qui vous a pris ? Enfin, qu'est-ce qui. Sans jugement. Sans jugement.
2: Pourquoi ? Expliquez-nous pourquoi.
3: Vraiment.
0: À quelle heure vous avez pensé que vous vendrez plus de trucs que Guillaume Musso, quoi ?
3: Mais oui. Hein ? Non, mais même Musso, enfin, c'est. déjà, lui, c'est scandaleux. Enfin, je suis. Mais bon, chacun ses goûts.
2: Mais enfin bref.
3: Ah oui oui. Donc voilà. Ensuite.
2: Et on avait la dernière.
3: La dernière
2: entre Sarkozy et Dark Romance.
3: Mais si tu veux, on fait pareil, sur deux.
2: Je te laisse commencer.
3: C'est parti. Le gris dominait tout, dévorait tout, recouvrait toutes les surfaces.
0: Sarkozy.
3: Sarkozy.
2: Cette cellule est trop petite, mais n'est-elle pas à ma taille ?
0: Sarkozy.
3: Non.
0: Pardon. Non mais il y avait un piège.
3: Oui.
0: Bah, oui.
3: Non mais c'est oui, mais on voulait que tout le monde tombe dedans aussi.
0: Ah, je suis tombé dedans.
3: Et ben voilà.
2: C'était une dark romance sur Wattpad.
3: Oui. Mm. La foi a été une bouffée d'oxygène pour ne pas sombrer.
0: Oh, c'est du Sarkozy ça.
3: Putain, c'est du Sarkozy. Vraiment, j'ai envie de lui péter la gueule. En toute chrétienté, avec vraiment toute ma bonté d'âme, je veux lui péter la gueule d'avoir dit ça. C'est vraiment fou. Enfin bref.
2: Dans le couloir, ma porte restait fermée alors que le monde continuait de vivre dehors.
0: Dark Romance.
3: Sarkozy.
0: Oh, c'est tellement
3: mais c'est
0: proche.
3: Fou. Mais c'est fou. Mais en fait, c'est... Oui.
0: Non, il a recopié des trucs.
2: Je sais
3: non,
2: pas.
3: Ou alors c'est son style.
2: Ouais, je pense que... Mais est-ce que l'histoire avec Carla, c'est pas une Dark Romance, finalement ?
0: Je sais pas.
3: Moi, j'ai tendance à dire que c'est plutôt l'histoire entre Macron et Brigitte.
2: Ah oui, non mais, oui. Ça, non, mais oui. Non, mais parce ça, que, bien sûr.
3: Enfin. Parce que, voilà, mais... Mais du coup, ouais, c'est vrai que Sarko, ça fait quand même un peu le mafieux, quand même, hein.
2: Mmh. Ouais.
3: Ça fait bien Dark Romance, ouais, ouais. Suivante. Attends, c'était... C'est... Ah oui, j'ai aimé. J'ai aimé ces ombres, comme d'autres aiment la lumière.
0: Dark Romance.
3: Dark Romance.
2: Il était mon chaos, ma tempête, ma peur et mon refuge malgré tout.
0: Dark Romance.
3: Oui, oui. Vous vous souvenez, juste petit aparté, de l'époque où Sarko faisait du doublage de livres audio.
2: Oui.
3: C'était le temps des tempêtes. Et il y a vraiment une... voilà, il y a tout un audio. Et du coup, le fait de voir tempête en parlant de Sarko, ça m'a fait penser à ça. Voilà.
2: Et on ne lui fait pas de publicité.
3: Et on ne lui fait pas de bisous non plus. On l'emmerde. Suivante. Être enfermé, un cauchemar. Mais mon geôlier était très sexy.
0: Non mais prions pour que ce soit une dark romance.
3: On en est à prier, oui, c'est de la dark romance.
0: Hein ? Ok.
3: Mais oui, oui.
2: Chaque nuit, l'insomnie revenait comme un visiteur silencieux.
0: C'est si bien écrit, c'est du Sarkozy tout chier.
3: Oui. Et enfin dernière, je me demande vraiment où j'étais tombée et comment m'extraire de ce cauchemar.
0: Sarkozy.
3: Oui, Sarko. Ne pas faire de la merde, je pense que c'est la réponse au truc. Ne pas détourner de l'argent. Ne pas faire de la merde, ne pas être corrompu. Voilà.
2: Et on précise aussi que l'adresse quiadi@radiobelv.com n'existe pas.
3: Oui.
2: Hein, donc, on n'avait pas de message, ça ne sert à rien. Mais en tout cas, on espère que vous aurez gagné quelques points aussi de votre côté. Et sur ce,
3: du coup, le seul participant est aussi le seul gagnant. Félicitations, Bruno, tu as gagné 1 million de livres libanaises. Le prix d'un kebab et de mon tarif horaire.
2: Mais en tout cas, on vous fait plein de bisous à nos chères auditrices de Radio BLV pour cette merveilleuse nuit du direct qui touche à sa fin. On vous remercie encore beaucoup pour votre fidélité à notre antenne Radio BLV 93.6. On est toujours très heureux de revenir pour faire des émissions parfois un petit peu plus barrées que d'autres. Et je pense qu'en ce qui nous concerne ce soir, était plutôt sur le côté plus barré que d'habitude. Mais voilà, donc plein de gros bisous.
3: Plein de gros bisous. J'ai été ravie de venir pour la première fois avec du coup mon ami Mathieu. Et peut-être que ça m'aura révélé une passion d'écrire Slay ou disparaît. Peut-être qu'on a envie de savoir la suite de ces aventures.
2: Dites-nous par le truchement de je ne sais quoi d'ailleurs, mais ne spammez pas Sylvie, s'il vous plaît. Voilà, si ça vous a plu, mettez des petits mots dans la boîte aux lettres de Radio BLV pour réclamer un prochain épisode de Slay ou disparaît.
3: Ou de l'actualité avec les castors contre Marilène, ton rival.
2: Et bien sûr, toute ressemblance avec personnes
3: existantes. C'est de la fiction quand même.
2: Serait purement fortuite.
3: Ah non, mais on vous fait confiance quand même. Vous avez bien compris que ce n'était que de la fiction.
2: Exactement.
3: Voilà. Nous vous remercions de nous avoir écoutés jusqu'au bout, déblatéré des bêtises. On s'est bien amusés. J'espère que vous aussi. Ouais, je vous souhaite une excellente nuit.
2: Et à très bientôt. On écoute Muse. Feeling Good sur Radio BLV 93.6.

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Bonjour à toutes et à tous et bienvenue pour ce nouvel agenda des sorties. Le Vex nous propose un concert spécial à l'occasion de la dernière date de la saison 25-26 des soirées Vacarme & Dub. Le Vex accueille le groupe Crête et Moustache avec Wookie Vibes et Dubanco comme l'artiste. Cette soirée électro-dub sera accompagnée du live ex aequo pour une dernière danse. Cette soirée débutera à 21h ce vendredi 12. Le même jour au Mistral Palace, dès 20h30, Cancel de Apocalypse, avec les artistes Star, De Base, Abim et Yoris Music, tous venus de Cré. Une grosse soirée techno pour casser sa nuque. Et le lendemain, donc le 13, le collectif Turbulence revient. Il y a 15 ans, la première soirée techno du Mistral Palace, c'était eux, et ils reviennent pour boucler la boucle. Goldie B, Victor Mantel et 41 seront les stars de la soirée, qui valsera entre la techno, électro, basse, house, etc. Le Cause Toujours à Valence propose la soirée théâtre Les Petits Pieds dans les Grands. Le collectif Les Pédiluves sera présent de 20h à 21h30 pour proposer une soirée entièrement improvisée. Profitez de ce temps pour vous détendre en famille ou seul autour d'une boisson. Les classes de danse du conservatoire présentent leur nouveau spectacle ce vendredi 12 à partir de 19h. Entre danse classique, hip-hop et contemporaine, les élèves seront heureux de faire part de leur création. Merci de m'avoir écouté, rendez-vous la semaine prochaine pour d'autres nouvelles sorties. 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
2: Coucou Laetitia, bienvenue sur les plateaux de BLV. Est-ce que tu peux nous parler un petit peu de toi et de ton rapport au vélo, puisqu'on est là pour parler de ça?
3: Salut, moi je fais du vélo tous les jours depuis 5-6 ans à Valence, c'est mon moyen de transport. Et puis j'adore ça. Et puis je fais aussi du vélo comme du loisir en fait. J'aime bien me faire des petites sorties dans le Vercors ou dans l'Ardèche. Et puis ça fait quelques années que je voyage à vélo aussi.
2: Ok, est-ce que tu peux nous raconter comment tu as commencé à faire du vélo, du coup il y a 5-6 ans?
3: En fait, j'ai commencé vraiment, il y a plus que ça, il y a 15 ans en fait, quand j'étais étudiante à Lyon. J'ai commencé avec des Vélov, je crois qu'à Lyon c'est les Vélov. Parce que c'était aussi rapide d'aller à l'école en Vélov qu'en métro. Et je trouvais ça plus cool d'être à l'air libre. Et en fait, ça me faisait du bien de plutôt pédaler plutôt que d'être encore à moitié endormi dans un métro.
2: Ça se comprend. Et après le Vélov, comment tu as rencontré ton premier vélo?
3: Je me rappelle surtout de Speedy, parce que je donne des noms à mes vélos. Et donc, je me rappelle, en fait, j'avais regardé sur Le Bon Coin et j'avais trouvé une super affaire où, en fait, il y avait un lot de vélos, il y avait 3 vélos de course qui étaient dispo. Et donc, je suis descendue jusqu'à Toulon pour aller chercher ces vélos. J'ai gardé le plus joli pour moi, du coup, Speedy. Et les deux autres, j'ai voulu les vendre. Il y en a un que j'ai dû réussir à vendre assez facilement. Et un autre, je me rappelle, je l'ai fait essayer à un copain. Et en fait, c'était un vieux vélo avec des boyaux. C'était même pas des pneus, c'était... Je sais même pas trop comment ça marche. Quand il est monté dessus, le truc, ça a éclaté. Il a failli se casser la gueule. Et du coup, il m'a rendu le vélo comme ça, genre... Je prends
2: cadeau
3: pas ton
2: empoisonné.
3: Truc, il est trop mort, quoi. Il a 70 ans et il a pas été réparé... le garder.
2: Mais tu les as revendus directement ou tu les as un petit peu bidouillés ou du coup testés, mais apparemment non.
3: Non, j'ai voulu vraiment juste les revendre comme ça. Je connaissais pas avant l'utilité d'avoir des bons freins, une chaîne nettoyée, enfin un vélo entretenu quoi.
2: Et du coup, quelle a été ta plus belle aventure avec Speedy?
3: Oh là là.
2: Tu l'as gardé combien de temps?
3: Mais je l'ai toujours.
2: Ah,
3: c'est une petite affection pour Speedy. Hein. C'est mon vélo de secours. Quand mon vélo de tous les jours, je sais pas, pour n'importe quelle raison, il est pas... je l'ai laissé quelque part, soit il est crevé, je prends Speedy. Mon meilleur souvenir avec Speedy, purée, c'est dur. mais je pense que j'ai fait il y a 10-15 ans, mes premières sorties, vraiment dans la montagne. Enfin, dans la montagne. Dans le Beaujolais, quoi, avec une amie qui s'appelle Charline. Mm-hmm. Et c'était mes premiers kiffs à vélo, où on s'était motivés à deux. Je crois qu'en fait, c'était un peu un rêve que je n'osais pas réaliser, ce qui maintenant me paraît ouf. Hein. Mais vraiment, quand j'avais 20 ans, j'avais envie de faire du vélo, mais ça me paraissait...
2: Une montagne.
3: Bah ouais, ça me paraissait genre trop dingo, quoi.
2: Et donc, avec Charline, tu as fait tes premiers voyages à vélo. Est-ce que tu les penses comme des voyages, des aventures un peu plus courtes?
3: Ben, c'était pas des voyages dans le sens où c'était des sorties d'une journée, quoi. Donc, on n'avait pas notre tente ou quoi pour dormir. Mais ouais, c'était mes premières expériences trop cool de liberté sur un vélo et aussi sportivement, quoi. De faire une journée entière et de rentrer chez soi. Éclaté parce que gros effort physique et puis le froid, le vent. Je me rappelle d'une fois, on est sorti en mois de février, il neigeait, on était allé de Lyon, on est parti vers Limonest et tout ça là. Il y avait cette belle côte de 3 km là, par là-bas, et où il y a vraiment au bord la neige. Et ça, c'était trop bien.
2: Donc, vélo, t'as fait du vélo dans la neige?
3: Bah, les routes étaient déneigées, hein, mais ouais, okay. Sur les bas-côtés, il y avait de la neige. Mais c'est pour dire qu'il faisait vraiment froid.
2: Oui, et en plus, quand il fait froid, tu fais pas de pause, donc tu es en mode... Tu roules, quoi.
3: Oui, c'est vrai. Mm. Je me rappelle trop bien, c'est marrant, mais c'est il y a longtemps, mais je me rappelle trop bien le kiff de s'arrêter dans une boulangerie et de prendre un chocolat chaud et une tarte à l'abricot. Et vraiment, c'était la meilleure tarte à l'abricot du monde, parce que forcément, t'as passé 4 heures dans le froid à faire des efforts et tout, du coup, ça, c'est trop bon.
2: Oui, et puis c'est cette sensation qui reste de voyage en voyage, je trouve, d'avoir ce petit moment de réconfort.
3: Carrément.
2: Et donc après, est-ce que tu t'es lancée dans des aventures un peu plus longues ?
3: J'ai mis un peu le temps. Mais en fait, avec un copain qui s'appelle Bruno, on se faisait comme ça des petites sorties à la journée. Et moi, ça me grattait de plus en plus de faire vraiment du voyage sur plus de jours, quoi.
2: C'est quoi qui te grattait, comme tu dis ?
3: Je sais pas, mais j'ai dû avoir des imaginaires de gens qui font du voyage à vélo avec leur sacoche et tout ça. Je sais pas, ça me...
2: T'arrives à te souvenir de justement l'inspiration de personnes ou de peut-être de films ?
3: Ben non, j'arrive
2: la,
3: pas
2: la
3: trop
2: figure,
3: à...
2: Une figure de femme...
3: j'arrive pas du tout à savoir d'où ça vient. Non, désolée, je peux pas trop répondre à ta question, mais je sais que c'était là depuis un moment. Et donc, avec Bruno, on s'est un peu motivés tous les deux à se dire allez, vas-y, on se fait une semaine tous les deux, ça va être cool. Et trop bien. Donc, c'était l'occasion d'acheter un vélo un peu mieux, quoi, pour faire de la randonnée à vélo. Avec un porte-bagages, tout ça.
2: Il s'appelle comment lui ?
3: Il s'appelait Thibaut et puis maintenant il s'appelle Tibelle. Parce que j'avais envie que ce soit une femme. Et donc Tibelle m'a amené le long de l'Atlantique. On a commencé dans les Landes et on est allé jusqu'à San Sebastián en Espagne et un petit peu plus loin, Guetaria, c'était trop beau.
2: Oui, beau voyage du coup, c'est le long de la Vélodyssée.
3: Oui.
2: D'accord.
3: Ouais, qui longe l'Atlantique.
2: Ouais.
3: Et là, on s'était dit... Bon, donc, j'ai acheté mes premières sacoches pour ce voyage. J'étais trop contente. Et on s'était dit, bon, on va y aller mollo. Moi, j'ai pas envie d'être éclatée tout le temps. Donc, dormir en tente, c'est pas OK. Donc, on avait pris des Airbnb, des hôtels et des trucs comme ça pour être confort et tout ça. C'était trop bien.
2: Et comment tu t'es préparée ? Du coup, vous êtes préparés ensemble ou est-ce que tu étais un peu plus dans ton coin à faire tes recherches ? Comment vous vous êtes un peu organisés tous les deux ?
3: Non, on a beaucoup parlé sur l'itinéraire, sur combien de kilomètres on faisait par jour en moyenne. Donc moi, j'étais là, écoute, j'ai pas envie qu'on soit éclaté. Vu que c'est mon premier voyage, j'ai envie que ça soit cool, quoi. Donc on s'était dit, allez, on fait 50 kilomètres par jour. Lui, Bruno, il aime beaucoup les bières craft. Donc, on s'est démerdé pour s'arrêter à des endroits où il y a des brasseries assez cool. Donc, ça aussi, ça faisait partie du voyage d'aller dans des endroits sympas et de boire des bonnes bières.
2: Donc, vous vous êtes posés un peu tous les deux et puis vous vous êtes dit qu'est-ce qui est important dans ce voyage ? Qu'est-ce qu'on veut respecter ? Est-ce qu'il y a eu la... Ça s'est fait naturellement, j'ai l'impression.
3: Ouais, carrément. Ouais, bah c'est un ami, donc c'est des discussions que t'as. Vas-y, un jour, allez, vas-y, on se fait un voyage. Ok, on va où ? Ok, on fait combien de kilomètres ? Allez, moi j'ai pas envie de dormir en tente. Ok, on se fait un budget. Ah, je me rappelle, on avait fait un budget sur un fichier Excel et tout, en mode, ok, le budget pour ne serait-ce qu'aller jusqu'en voiture dans les Landes. Le budget de la bouffe, le budget de... On avait fait un petit budget réparation, si jamais on a besoin de se racheter des chambres à air, machin, tout ça. Franchement, on avait fait un truc super...
2: plutôt organisé, super quoi.
3: Ouais, je suis un petit peu la team j'organise des trucs, quoi.
2: Les premiers voyages, ça rassure aussi.
3: Ouais, de ouf.
2: Et tu t'es sentie, du coup, en partant... est-ce que tu t'es sentie partir à l'aventure ? Est-ce qu'il y avait quelque chose où tu avais l'impression de réaliser, du coup, ce rêve un petit peu qui te suivait depuis longtemps ?
3: Je sais plus trop quel état d'esprit j'avais. Mais ouais, c'était génial. Ne serait-ce en fait que la première partie en voiture, où on s'est dit on va pas prendre l'autoroute, on va prendre les petites routes. On va traverser la France là comme ça horizontalement en passant par le Massif Central. On a fait une pause à Sarlat.
2: C'est où Sarlat ?
3: Je sais pas, c'est en plein milieu. En plein milieu de la France. C'est super beau, c'est réputé parce que c'est un très beau village, très touristique avec toute la ville est jaune. Les pierres, en fait, sont toutes ocre. C'est très, très beau. Il y a plein de bons restos. Du foie gras, du canard laqué, pas du canard laqué, du magret de canard. Enfin, c'est très de sud-ouest déjà.
2: Oui, ça va. Et qu'est-ce que tu aurais envie de partager avec les personnes qui t'écoutent comme un peu comme tips pour passer le pas justement?
3: Eh bien, commencer petit, connaître, en fait, s'interroger quoi sur ses limites et tout ça. Avant ça, bah voilà, j'avais fait un truc à la journée, et puis attends, ouais, je crois que je confonds un peu dans mon esprit. Peut-être que après ce voyage, j'ai décidé de le faire seul, de voyager seul. Et donc ensuite, j'ai fait petit, genre juste 2 jours, et puis 3 jours, et puis après une semaine, puis après 3 semaines. Mais donc, je pense que justement, ce voyage avec cette amie là, Bruno, c'était moi, ma marche, la première marche pour oser faire ça. Et me dire, ok, à deux, c'est cool. Donc non, les tips, en fait, c'est écoutez-vous, écoutez vos limites, quoi. Vous mettez pas la pression, il y a le temps pour faire des trucs méga ouf. Mais si déjà vous avez envie d'aller sur la Via Rhôna et d'aller jusqu'à Vienne, par exemple, bah, c'est déjà super cool. Là-haut, là, Condrieux et tout, c'est super beau, la Via Rhôna, elle est trop belle là-bas.
2: Et t'as senti que tu dépassais tes limites avec Bruno, enfin une certaine limite d'aventure, etc. Ou est-ce que c'est venu plus tard quand tu t'es lancé, du coup, de ce que je comprends, dans les voyages seuls?
3: Non, avec Bruno, j'ai pas eu l'impression de dépasser mes limites. Non, parce que même physiquement, enfin vraiment, on s'était dit, voilà, tranquille quoi. Tranquille, que ce soit sur le dodo, sur le nombre de kilomètres, tout ça. Enfin, puis voilà, c'est un ami, donc j'étais en confiance. Enfin, vraiment, j'avais mis tous les trucs en place pour que je me sente safe, en confiance et tout ça. Et par contre, après, effectivement, quand j'ai voulu, donc l'étape d'après, voyager seule, il y a une fois, ouais, je me suis mis un peu dans le rouge. Mais c'était intéressant. Hein, mais
2: est-ce que c'était la première fois que tu partais seule? Ou est-ce que ça a été un peu plus tard?
3: Je pense que c'était un peu la première fois. En fait, je voulais descendre chez mes parents, donc vers Marseille. Donc en théorie, il y a 180 km.
2: Depuis Valence, Valence.
3: Ouais. D'accord. Donc en théorie, il y a 180 km. Avec une grosse partie sur la Via Rhôna. Et puis la fin, un peu moins sur la Via Rhôna.
2: J'aime bien la précision de « en théorie ». Parce qu'en pratique, non.
3: En fait, en théorie, je voulais le faire en 3 jours. Mm-hmm. 180 divisé par 3, c'est 60 km par jour. Ça va, c'est tranquille.
2: Donc ça, c'est la théorie avant de partir, voilà. Chez soi.
3: Et là, j'ai un peu trop pris la confiance, en fait. Et donc, premier jour, en fait, je descends la Via Rhôna. Je pense que j'avais un peu le vent dans le dos. Donc, je fais 90 km le premier jour. Trop cool. Je me sens bien, enfin, franchement, trop bonne sensation. Et du coup, le lendemain, je me dis, bah, j'ai fait 90 km, il m'en reste 90, allez, je le fais en juste 2 jours. Oh, grosse erreur. Mais j'ai appris des choses, tu vois. Et en fait, la deuxième partie, bah, c'était pas tout droit à la Via Rhôna avec le vent dans le dos. Parce qu'en fait, quand t'arrives dans le sud, en fait, il y a des collines, des petites montagnes, des petites côtes de 600 mètres de dénivelé. Et en fait, avec déjà une bonne journée dans les pattes, en fait, je me suis complètement cramée physiquement. Je me suis, pour le coup, pas du tout écoutée. Et j'ai fait 60 premiers kilomètres, ça allait à peu près. Et puis, c'est au bout des 60 kilomètres que les collines arrivent. Et en fait, là, j'étais cramée. J'avais chaud, j'avais soif, j'avais faim. Mais mon corps, il refusait de boire, de manger, de plus rien faire. J'étais vraiment, vraiment dans le rouge. Physiquement, quoi.
2: Comment tu raconterais ce moment où, qui est un peu, je trouve, quand on le vit, on a du mal à prendre du recul. C'est ce qui fait d'ailleurs qu'on ne s'écoute pas.
3: Ouais.
2: Quelle est la bascule, en fait, d'un moment, se dire, ok, mais là, il faut que je m'écoute. C'est ces signaux-là qu'il faut que j'écoute. D'autres fois, c'est d'autres signaux. On se dit, ceux-là, maintenant, je les connais, j'accepte de ne pas les écouter, mais il faut que je fasse attention. Parce que moi, c'est ce que je trouve difficile, en fait, quand on part seul, c'est de se dire, ah, qu'est-ce que je dois écouter et qu'est-ce que je dois un peu moins écouter?
3: Bah, c'est une super question parce que je crois que j'y arrive pas encore. Hein. Quand j'ai fait après un voyage seul 3 semaines, je me rappelle le deuxième ou troisième jour, je me suis arrêtée dans un camping où il y avait une masseuse. Donc c'était pas cher et tout, c'était trop. Moi j'adore me faire masser. Et je suis allée me faire masser, mais je pensais vraiment pas que j'avais mal à mon corps. Et en fait, quand elle a commencé à me masser, mais j'ai senti tous mes muscles, genre surtout mes bras. J'avais en fait les avant-bras, mais contris quoi. Et j'étais là, mais c'est ouf, je m'en étais pas rendu compte quoi. Donc désolé, j'ai pas de.
2: Donc tu découvres encore que en fait, la lecture de soi dans ces moments-là, elle est difficile.
3: Ah ouais. Ouais, parce que je crois, moi, vraiment, je crois beaucoup dans les endorphines. Moi, je kiffe être sur mon vélo. Ça me procure trop des bonnes sensations. Et je pense vraiment que ça me fait oublier mes douleurs, quoi.
2: Oui, et sauf qu'à un moment, elles reviennent, quoi. Enfin, je veux dire, il y a quelque chose qui réarrive. Et là, tu te dis...
3: Ah. Oups, je suis allée un peu loin.
2: Et donc, t'apprends encore, voilà, cette partie-là. T'es encore surprise, parfois, de...
3: Ouais, sur le côté physique, de m'arrêter un jour et là de faire « Ah, mais en fait, je suis fatiguée, c'est ouf », voilà. Après, aussi, je reviens là, sur mon expérience où vraiment, je me suis mis dans le rouge au point de... Bah, en fait, que mon corps... Je vomissais, en fait.
2: Parce que du coup, tu pouvais pas manger, c'est ça? Tu pouvais pas boire? Non. Et ton corps refusait...
3: Bah ouais, je sais pas trop exactement ce qui s'est passé, mais là, pour le coup, c'est mentalement que je me suis pas écoutée. Et ça, j'y serais vigilante. En fait, à ce moment-là, je me suis dit, mais en fait, il me reste 30 km pour arriver chez mes parents, je peux pas m'arrêter là, c'est nul.
2: C'est nul. Qu'est-ce qui se cache derrière ça?
3: Voilà.
2: C'est nul.
3: Et donc ça, pour le coup, non. En fait, si vraiment je le sens que je suis fatiguée, que j'arrive plus à boire, pas à manger, ben en fait, je m'arrête peu importe où je suis et je ferai les 30 derniers kilomètres demain matin entre 8h et 9h, 8h et 10h, c'est pas grave, quoi. Donc, se lâcher un peu la grappe sur la performance, tu vois, de se dire « je suis trop forte, j'y vais ». En fait, je suis là pour me faire plaisir, en fait. Donc, tant pis si ça prend un jour de plus. Enfin, surtout qu'il était prévu ce jour à la base.
2: Oui, c'est ça. Et quand t'es arrivée chez tes parents, du coup, comment t'as digéré cette expérience?
3: Bah déjà, c'était trop bien que ce soit chez mes parents parce qu'ils ont pris soin de moi. Donc j'ai dit à mon papa, fais-moi 1 kilo de pâtes, j'ai besoin d'énergie là. Donc c'était cool en fait qu'on prenne soin de moi. C'est quoi ta question?
2: Comment t'as digéré ça? Est-ce que par exemple l'aventure d'après, comment t'as grandi avec ça? Comment tu l'as pris en compte?
3: Ah ouais, bah ce truc là de mental, de me dire en fait si je suis fatiguée je m'arrête et je joue pas à la conne à me dire allez je continue, je force et ça va aller. Non, en fait je dis un truc de vieille de 33 ans, mais j'ai plus 20 ans. Si mon corps il me dit qu'il faut s'arrêter quoi.
2: Et est-ce que tu le transpose dans la vie?
3: Wow. Bah ouais, j'ai plus 20 ans, j'arrête de faire des conneries, de faire n'importe quoi. Avant, je faisais la fête comme une dingue, et puis le lendemain, j'en avais un peu mal, mais c'est pas grave, mon corps, il encaissait. Maintenant, ça marche plus du tout, ça. Donc je fais la fête plus sobrement.
2: Et est-ce que tu penses que c'est... Ça t'as réussi à le transposer dans la vie parce que c'est arrivé à ce moment-là dans le vélo? Ou est-ce que... la question un peu, c'est comment tu penses que ces aventures-là te servent aussi dans la vie de tous les jours, en dehors du vélo, quoi?
3: Je suis pas sûre de cerner la question, mais oui, en fait, mes expériences à vélo me font du bien dans ma vie. Et quand je repense à mon gros voyage de 3 semaines seule, ça a été un super gros virage dans ma vie, parce que j'étais là, mais en fait, c'est possible d'être trop bien et de me sentir libre et heureuse quelque part dans ma vie. Et en fait, je peux faire des choix dans le reste de ma vie pour être comme ça ailleurs, en fait.
2: Ça t'a apporté une espèce de prise de recul un peu?
3: Ouais, je suis pas obligée de souffrir. Ça peut être super cool la vie.
2: Et donc là, tu disais, t'es partie il n'y a pas longtemps, c'est ça? T'as refait un voyage dernièrement?
3: Ouais, alors dernièrement, c'était au mois de mai. Ah ouais. Et là, on est en octobre, donc c'était à 6 mois. Parce que partir en été, en fait, à vélo, je ne referais plus ça. Parce qu'en fait, c'est chiant, il fait trop chaud. Donc je m'étais dit, je vais plutôt me garder des jours au mois de mai. Parce qu'au mois de mai, il fait déjà beau, mais il ne fait pas 40 degrés à midi. Et donc, je suis partie au mois de mai. Trop bien.
2: Et tu es allée où ?
3: Je suis allée... Je savais pas trop où je voulais aller, donc je me suis un peu laissée le truc au dernier moment. Je suis allée dans le Var. En fait, j'ai pris le train jusqu'à Marseille. Après Marseille, j'ai pris un peu un autre train vers l'Est. Et après, donc, le Var. Trop cool, le Var, pour faire du vélo. Il n'y a pas de voiture. Les routes sont super bien goudronnées. Et c'est la nature, quoi. T'as des grandes forêts, il y a pas grand monde, il y a plein de trucs. Enfin, le Var, pas sur la côte, pas là où il y a la mer. Là, il y a plein de villes, c'est l'enfer. Mais tu montes de quelques kilomètres un peu au nord, et là, t'es dans la pampa, et c'est super cool.
2: T'as suivi des pistes cyclables ou t'étais non, ton j'étais propre itinéraire.
3: J'étais sur mon propre itinéraire.
2: D'accord.
3: Je préfère aussi maintenant, ça me saoule un peu les voies vertes, type Biarrona, où justement tu fais 90 kilomètres sans t'en rendre compte. Je préfère les petites routes de voitures, ou voilà, dans ce genre d'endroit, en fait, vu qu'il n'y a pas trop de voitures, c'est pas trop désagréable.
2: Et du coup, tu disais que sur ce voyage-là, tu n'avais pas trop organisé, j'ai l'impression, c'est ce que
3: ouais,
2: tu disais.
3: Ouais, carrément.
2: Est-ce que c'était la première fois et comment tu as vécu, du coup parce que j'ai l'impression que tu as un peu lâché prise, peut-être, en disant, bon, je ne sais pas trop ce que je veux, donc je ne vais pas forcer,
3: ouais.
2: Je verrai un peu sur le moment. Comment tu as vécu ça? Est-ce que tu vas le refaire? Est-ce qu'au contraire, tu t'es dit, ah bah non... Un peu plus d'organisation, c'est...
3: Ouais, c'est vrai que j'ai évolué maintenant que tu le fais remarquer. C'est vrai que mes premiers voyages, j'avais besoin de beaucoup organiser pour savoir où j'allais et me rassurer. Maintenant que j'ai fait ça, je sais qu'en fait... je sais que je peux m'arrêter un peu quand je veux. Donc là, ouais, ma manière de faire, c'était... Bah, en fait, je...

0: cette liberté-là. C'est une autre forme de liberté.
1: Ouais, c'est grave cool, ouais.
0: Et tu vas peut-être orienter la suite sur ce genre de voyage ou tu verras, tu te laisses toujours...
1: Ouais, je pense que maintenant, ouais, j'ai la confiance qui fait que voilà, je sais que ça se passe bien et que... Enfin voilà, j'ai un smartphone avec... des applis qui permettent en fait de trouver tout ce dont j'ai besoin super facilement. Moi, je suis team GPS. Hein. Je sais qu'il y a des team cartes papier, mais je comprends pas ces gens.
0: Et est-ce que du coup, où est-ce que tu te, est-ce que là dans ton dernier voyage du coup qui date de mai, est-ce que tu t'es dit tiens donc là j'ai un peu déplacé ça. Qu'est-ce qui te titille encore un peu à déplacer, à expérimenter dans le voyage à vélo?
1: Je crois que je le conscientise un peu moins. Tu vois, au début, j'avais besoin de cadre et tout, et donc c'était très conscient. Maintenant, en fait, c'est devenu simple, comme aller faire ses courses, tu vois. Tu réfléchis pas quand tu vas faire tes courses, comment tu vas les faire, en fait. Juste, tu les fais, quoi. Donc, non, je sais que le voyage à vélo, ça me plaît. C'est une manière de voyager qui me plaît. J'ai expérimenté l'autostop depuis 2 ans. Pareil, ça, pour le coup, c'était un challenge. J'ai jamais trop fait ça de ma vie, comment ça va se passer et tout. Donc, ça, peut-être que là, j'expérimente une autre manière de faire. Mais pour le coup, maintenant, voyage à vélo, c'est facile, quoi. Je m'en pose plus de questions.
0: Tu es déjà parti à vélo à l'étranger ou tu es resté à chaque fois en France dans tes voyages?
1: Je suis plutôt restée en France. Mais ouais, là, mon petit rêve de ma vie, c'est d'aller loin. Mm. En fait, quand j'ai acheté Tibel, donc mon vélo actuel, le mec était super, super cool. Lui, il voyageait beaucoup à vélo. Et en fait, c'était le vélo de sa fille qui maintenant était partie faire ses études. Donc, c'est pour ça qu'il me le vendait. Mais il me racontait que là, lui, il partait. Il voulait aller à Istanbul en 40 jours. Et donc, j'ai un peu ce petit truc dans ma tête de un jour aller à Istanbul. Bon, peut-être en 40 jours parce que ça fait beaucoup de kilomètres par jour. Mais j'aimerais bien aller de la France, enfin voilà, partir de Valence et d'aller jusqu'à Istanbul en vélo.
0: Partir de Valence, c'est important pour toi? Qu'est-ce que ça signifie quand on est voyageuse de vélo, de dire je pars de chez moi en vélo?
1: Bah ouais, c'est trop cool en fait de partir de chez soi, d'avoir rempli ses sacoches et... je sais pas trop pourquoi, mais...
0: Est-ce que c'est aussi challenger le côté où les gens prennent le train, s'embarquer toujours dans des logistiques d'avions, de trains, et nous, on dit bah...
1: En fait, il y a une certaine continuité qui est assez cool. Là, pareil, cet été, j'ai fait du stop en démarrant de Valence, quoi. Donc vraiment, on est parti à pied de la maison et on est allé à Valence Sud, à l'autoroute, et on a commencé à faire du stop. Bon, ça s'est très mal passé, mais c'est pas le sujet, on s'en fout. Mais en fait, c'est cool d'être dans cette continuité et de pas dire, bah là, bam, bam, je suis plus en train de travailler, je suis en vacances. Et pareil, pour le retour, en fait, ça prolonge un peu le truc parce que t'es pas comme quand tu rentres dans l'avion et paf, en 2 heures, tu switches là et c'est dur. Là, ben, les 3 derniers jours de vélo, quand t'es sur un long voyage, ben, tu sais que c'est la fin du voyage. Donc, il y a une petite mélancolie peut-être qui s'installe en mode « Ah, c'est les derniers jours » et tout ça. Et puis, quand tu rentres, t'es encore un peu imprégné de ce truc. T'es encore un peu flottant. T'es encore un peu dans ton voyage, quoi. J'adore cette sensation-là.
0: Oui, c'est ça. Je voulais te poser la question justement des retours... comment tu les vis en douceur? Comment tu évites d'être d'un coup reprise par le quotidien et parfois aussi par des vieux travers qu'on voit de loin sur son vélo et qu'on se dit tiens, en rentrant ça, je vais peut-être le changer.
1: Non, moi ça se fait en douceur. Je fais pas. Ça, c'est ma personnalité aussi, hein, mais je me fais pas des grandes décisions en mode. J'ai décidé ça sur mon vélo, alors bah, je vais mettre ça en place. Moi, ça ne marche pas comme ça chez moi. Bon, ça se fait, en fait. Je pense qu'il y a des choses qui se passent dans mon corps. Quand voilà, ce fameux voyage de 3 semaines qui a changé ma vie, en fait, j'ai senti en fait, des trucs dans mon corps. Je pense que je suis rentrée en méditation en fait, super longtemps sur mon vélo, à être en, fait, en mode mécanique. Je pédale, je regarde même plus la route, j'arrive à un endroit et là, je fais « Oh, en fait, ça fait 2 heures que je roule, tiens. » Il n'y a même plus cette petite voix dans la tête qui pense, ni rien. Non, vraiment, truc de méditation.

0: Et donc, je pense que ça se fait un peu inconsciemment après les choix, les changements de vie et tout ça. C'est pas des trucs réfléchis, actés, nanana. Mmh. C'est juste que ça passe des trucs, quoi.
1: Et pour finir, est-ce que tu peux nous parler un petit peu de, bah, de l'association que, dans laquelle tu es à Valence et un peu quels sont les projets justement autour du vélo que tu souhaites mener au sein de cette association?
0: Ouais, je fais partie des Recyclettes, qui est une asso cycloféministe. On fait des ateliers d'auto-réparation de vélo pour être autonome, pour entretenir et réparer son vélo. Et on fait aussi des sorties à vélo. On fait aussi plein d'autres choses. Hein. Mais moi, ce que j'aime faire, c'est des sorties à vélo. J'adore organiser des sorties pour aller chercher les gens, en fait, et leur dire « Venez, on va faire du vélo, vous allez voir, c'est génial. » Je trouve que c'est un super outil d'émancipation pour les femmes. Parce qu'en fait, on est autonome sur un vélo, on occupe l'espace public, on est dans son corps. Et puis, rouler à plusieurs aussi, ça crée un truc super puissant que j'adore. J'adore rouler en groupe, c'est trop cool. Donc mes projets, moi, c'est au sein de l'asso, c'est ça, c'est d'essayer de continuer à proposer des sorties à plusieurs, d'aller chercher des personnes qui sont un peu éloignées du vélo et les mettre voilà, sur des roues et des pédales et voir leur sourire, en fait. J'adore ça. J'ai fait aussi un peu des ateliers de ce qu'on appelle des remises en selle. Où des personnes qui ont appris à faire du vélo ou pas appris. J'ai aussi été avec des personnes qui ne savaient pas pédaler, quoi. Et en fait, les accompagner pour reprendre confiance, ou prendre confiance sur un vélo, apprendre à pédaler à une femme. Mais c'est tellement cool. Parce que tu as après ce regard, genre, plein d'étincelles et un grand sourire de « mais c'est génial !» Et ben putain, ça, j'adore.
1: Merci pour ce que tu fais.
0: Merci.
1: Et puis, on se retrouve bientôt peut-être.
0: Merci.
1: Merci Laetitia.

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1: Bienvenue dans l'émission de découverte de votre radio locale. Srizana signifie justement découverte en népalais, le Népal où se situe le mont Everest, autrement dit le toit du monde. On va donc prendre de la hauteur pour mieux appréhender ce fameux monde aux multiples curiosités. Et pour cela, dans notre bocal d'enregistrement, nous sommes avec Émilie. Bonjour Émilie.
2: Bonjour.
1: Et Chloé. Bonjour Chloé.
3: Bonjour.
1: Voilà, toutes les deux s'intéressent à ce qui se passe un peu sous le sol, mais pas pour les mêmes raisons. On en parlera un peu plus tard. On a aussi le copain de l'Arche des Métiers ou de l'École du Vent, Félix. Salut Félix.
4: Bonjour.
1: Et notre copain du ciel, Rémi. Bonjour Coucou. Rémi. Au téléphone tout à l'heure, on aura Samuel Toutain qui est reporter animalier et qui nous parlera d'un des films qu'il est en train de réaliser. Et à la technique, mais elle a quand même un micro, on ne sait jamais. Louise, merci d'être avec nous.
3: Et coucou.
1: Srizana, du toit du monde, c'est parti. Et c'est Franck qui vous accompagne. Et on n'a plus de son, mais c'est pas grave. Alors... Inutile de préciser que l'émission est en direct. En 1911, à Grenoble, les cliquetis mécaniques résonnent sans s'arrêter. Rassemblés dans une pièce, une soixantaine de personnes tapent frénétiquement sur leur machine à écrire, l'air un peu tendu. Y aurait-il du courrier en retard ? Pas du tout, il s'agit d'un concours de vitesse. On est en 1911, hein. Les participantes sont dactylographes, donc pour les plus jeunes, c'est le métier de taper sur une machine qu'on appelait des machines à écrire, et elles ont 20 minutes pour écrire le plus vite possible. Et parmi ces fabricants de machines à écrire, il y a la manufacture de Saint-Étienne qui en fabrique et qui avait inscrit deux candidates, dont une qui finit deuxième, frappant 58 mots par minute. Voilà, donc ça fait quasiment un mot par seconde à écrire, c'est plutôt un joli score. C'est donc une bonne occasion de féliciter son employé. La manufacture va plutôt en profiter comme un argument commercial pour son modèle de machine à écrire, la Typo. Et pour montrer la supériorité de son clavier. Alors pour comprendre, il faut revenir un peu en arrière. La machine à écrire perce aux États-Unis en 1874 avec la Remington. À l'époque, il a bien fallu trouver une manière de disposer les lettres sur le clavier. La théorie couramment admise est que le concepteur a dispersé les touches pour éviter d'avoir des combinaisons de lettres qu'on retrouve souvent en anglais. Voilà, d'éviter de mettre des combinaisons de lettres trop proches, comme par exemple TH, afin d'éviter que la machine ne se coince. Ce clavier, qu'on a désigné comme le QWERTY, d'après ses premières lettres, hein, donc si vous prenez les six premières lettres du clavier, ça en a Q, W, E, R, T, I, connaît une variante en France. Donc nous, ce qu'on a avec nos claviers, c'est l'AZERTY. Hein, si vous prenez les six premières lettres en haut à gauche, eh ben, on a A, Z, E, R, T, Y, AZERTY. Et c'est d'ailleurs toujours le même qui est actuel. Mais ce clavier qu'on utilise actuellement n'a pas été forcément pensé pour notre langue et n'est pas tout à fait ergonomique. A l'inverse, la manufacture de Saint-Étienne munit ses machines du clavier français ZHJAY, qui a été mûrement réfléchi. C'est ce qui a permis à la participante d'arriver deuxième. Basé sur une analyse statistique de la langue, il regroupe les lettres les plus fréquentes au milieu du clavier pour augmenter la vitesse de frappe et diminuer la fatigue. Donc, c'est-à-dire que la plupart des voyelles sont au milieu, par exemple, et des lettres comme Z ou K sont complètement sur le côté. Mais aussi optimisé soit-il, ce principe est arrivé trop tard. Aucun clavier n'a détrôné l'AZERTY qu'on utilise aujourd'hui, qui était déjà bien ancré dans les habitudes. Parfois, ce ne sont donc pas les meilleures idées qui gagnent, mais les premières arrivées. On poursuit l'émission avec Chloé. On a parfois souvent un mauvais souvenir de nos cours de physique, mais que dire des cours de géologie, cet univers qui paraît si inerte. Chloé, aujourd'hui, va une nouvelle fois montrer que c'est un domaine incroyable de découverte.
3: Mais exactement, tout à fait passionnant. Alors, donc, la dernière fois, ou les dernières fois plutôt, je vous avais parlé des différents types de roches, histoire de pouvoir un peu évoquer après les curiosités géologiques de nos petits paysages régionaux et de pouvoir, bah, du coup, un peu mieux comprendre aussi son histoire. Alors, une fois, on n'est pas coutume, je vais vous parler dinosaures. Normalement, c'est pas trop mon style, parce que moi, je suis une micro-paléontologue, donc je regarde des tout petits fossiles qu'on regarde dans le microscope. Mais là, je pouvais
1: ça
3: pas...
1: Ça n'existe pas des tout petits des... dinosaures
3: alors, non, entiers, non, mais on peut retrouver des fragments, du coup, de dinosaures qu'on peut tout à fait trouver dans des dépôts marins qui se seraient retrouvés mélangés avec des micro-fossiles, mais du coup, il faut les reconnaître. Après, ça ne sait pas servir à nous identifier nos petits dinosaures. Mais là, on ne pouvait pas louper la découverte de la fin de l'année passée en Italie, où ils ont, et étonnamment, c'est un, excusez-moi, un photographe animalier qui a mis en découverte ces empreintes de dinosaures, donc des pistes de plusieurs centaines qui ont été découvertes au nord de l'Italie et sur des parois donc verticales, comme si les dinosaures avaient comme ça grimpé au mur, et ce qui n'est évidemment pas le cas, parce que du coup ça peut être mis en relation avec ce dont je vous ai parlé la dernière fois, qui était la géologie de Vernoux-en-Vivarais. Et étonnamment, quel est le point commun entre le nord de l'Italie et Vernoux-en-Vivarais ? Eh bien, c'est des dépôts de roches sédimentaires. Maintenant que vous êtes calé en type de roche. Donc, ce sont des... Alors, à Vernoux, ce sont des grès, donc des sables consolidés, qui sont de l'âge du Trias supérieur. Et ces roches dans lesquelles on trouve ces empreintes de dinosaures au nord de l'Italie sont également du Trias supérieur, donc environ 210 millions d'années. Ça ne date pas d'hier. Donc un peu avant le Jurassique, la fameuse époque où là on retrouve les dinosaures connus, les tyrannosaures, les brontosaures et du reste. Donc ces traces en fait, qui ont été observées dans le nord de l'Italie, c'est majoritairement des herbivores bipèdes, qui seraient donc les ancêtres des fameux brontosaures qu'on trouve au Jurassique. Et donc en fait, ces parois, elles se retrouvent à la verticale, parce qu'évidemment, les dinosaures, eux, ils marchaient sur un espèce de bord de plage de cette mer dont je vous ai évoqué aussi l'existence la dernière fois, la Tétis, qui était une mer ou plutôt un océan tropical, donc hyper chaud. Et en fait, ces roches dans lesquelles on retrouve ces empreintes de dinosaures, qui sont, elles, pas des grès comme on trouve à Vernoux, mais des dolomies, qui sont des roches de la même famille que les calcaires, qui sont donc issues de l'évaporation, en fait, de l'eau de l'océan dans des milieux très, très chauds comme ça. Et puis, en fait, ces roches qui sont un peu, comme on s'imaginerait, marcher au bord de la plage, qui ont conservé donc, ces traces de dinosaures qui se sont retrouvées après fossilisées dans ces dolomies. Et c'est pas tout, donc l'histoire de ces empreintes continue, parce qu'elles se sont retrouvées après à la verticale, lors de la création, la formation des Alpes, donc lorsque les deux plaques tectoniques européennes et africaines se sont rencontrées, donc ça a fermé cet océan qui existait auparavant, et à la place, il y a une chaîne de montagnes qui s'est érigée, avec donc des parois à la verticale, qui font qu'on retrouve nos petites parois comme ça, et apparemment sur des zones assez difficiles d'accès, qui n'avaient jamais été vues auparavant par des alpinistes ou quoi que ce soit. Donc c'est vraiment, je pense, au téléobjectif en fait, que ça a été vu sur des... Je ne sais pas comment après les paléontologues se sont rendus sur place, certainement en hélico, des paléontologues cool.
1: Ou escaladeurs.
3: Voilà. Mais donc, voilà, ça c'est la petite nouvelle paléontologique du début de l'année. Et on reviendra sous nos latitudes ardéchoises pour nos épisodes. Voilà.
1: Tu es en train de dire qu'on va retrouver des traces de dinosaures à Vernoux ?
3: Alors, tout est possible. Mais oui, tout est possible.
2: Vernoux, c'était pas sous l'eau ? C'est pas plutôt des ammonites, des trucs comme ça ?
3: Alors, si. Alors, justement, non, c'est des milieux un peu de plage, justement, comme on trouve ces petites moules, ces sables et tout. Donc, tout à fait. En fait, il y a pu y avoir des parties émergées ou qui ont pu conserver des traces de dinosaures ou autres. Ayant vécu dans le coin. Pour l'instant, il n'y a que des moules.
1: Ok. Bon, je vous confirme, c'est quand même plus intéressant que les cours de collège de géologie.
2: Ça dépend des profs.
1: On salue les collègues. On va faire une petite pause musicale avec le titre, c'est Down by the River de Neil Young.

0: 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Ils nous font peur, on croit qu'ils, si on s'approche, ils vont attaquer, ils vont nous attaquer par la tête. Félix nous va réconcilier une nouvelle fois avec les pipistrelles et autres chauves-souris.
1: Eh bien, bonjour, rebonjour. Et oui, effectivement, je vais vous reparler de chauves-souris. Et je suis pas sûr que ça va nous réconcilier, mais sans doute quand même.
0: J'y cru.
1: Quand on pense à des chauves-souris, à part l'animal lui-même, on pense à deux personnages marquants de la pop culture, Batman et Dracula. Pour Batman, à part son logo et son nom, il n'a pas grand-chose à voir avec une chauve-souris. La seule chose intéressante à son sujet, c'est qu'elle est la seule personne au monde qui n'a pas de super-pouvoir et qui porte quand même son slip sur le pantalon. À sa place, j'aurais choisi un super-pouvoir et de m'habiller correctement, mais de un, je ne suis pas là pour juger, et ça n'a rien à voir avec les chauves-souris. Dracula, en revanche, est bien plus intéressant. En tout cas, les mythes et légendes sur Dracula, c'est celles qui vont nous intéresser. Dracula, c'est un vampire. Il craint la lumière, comme les chauves-souris. Il se terre dans des endroits sombres durant le jour, comme les chauves-souris. Il sort la nuit et ses activités nocturnes sont entourées de mystères, comme les chauves-souris. Et surtout, il est assoiffé d'hémoglobine, prêt à nous siphonner les veines en plantant ses canines pointues dans nos coups et aspirant tout notre sang jusqu'à la dernière goutte. Comme les... Non. Au risque de vous décevoir, les chauves-souris ne font pas ça. Ou plutôt, pas tout à fait. Laissez-moi vous expliquer. Il y a dans le monde des chauves-souris qui sont hématophages, c'est-à-dire qu'elles se nourrissent de sang. On en connaît trois espèces. Elles vivent toutes en Amérique du Sud. Elles font partie de la sous-famille des desmotondides, des vampires. Pour les intimes, on les appelle des vampires. Plus simple.
2: Okay.
1: Et elles sont bien moins effrayantes que nos vampires imaginaires. Déjà, les deux plus petites d'entre elles s'attaquent principalement aux oiseaux. Ce sont elles qu'on connaît le moins, donc je ne vais pas m'attarder sur celles-ci. La dernière espèce, la plus commune et la plus grosse, s'attaque à de gros animaux. Vaches, cochons, chevaux, tapirs, éléphants de mer et otaries. Mais malgré la taille de leurs victimes, n'allez pas croire que ces Dracula d'Amérique du Sud sont des géants. Bien au contraire. Les vampires sont tout petits. Jambes et ailes étendues, le vampire commun ne mesure que 9 cm de long pour 18 cm d'envergure et pèse entre 25 et 40 grammes. Alors, est-ce qu'elles aspirent le sang de leurs victimes après avoir enfoncé profondément leurs canines dans leurs veines, comme Dracula ? Eh bien, là non plus, c'est pas le cas. Nos mini-vampires sont bien plus raffinés que ça. D'abord, elles doivent arriver sur leurs hôtes, en volant ou en grimpant dessus depuis le sol. Et pour ça, elles ont la capacité de marcher à quatre pattes ou de sauter. Ce sont les seules chauves-souris qui sont capables de le faire, à l'exception de deux autres espèces endémiques de Nouvelle-Zélande.
0: De quoi ? De marcher à quatre pattes et de sauter, les deux ?
1: De marcher et de sauter, oui.
0: Okay.
1: Les chauves-souris ne sont pas très adaptées pour faire ça. Et quand elles sont arrivées sur leur route, donc les chauves-souris vampires cherchent la veine idéale pour leur... Pour cela, leur museau détecte la chaleur et les vaisseaux sanguins proches de la peau. Et lorsqu'elles ont trouvé l'endroit idéal, elles se servent de leurs incisives, et pas de leurs canines, leurs incisives tranchantes pour entailler légèrement la peau de leur victime, et ainsi que la veine. Et dès que le sang se met à couler, le petit vampire lappe le sang qui coule de la plaie comme un chaton lapant son lait. Beaucoup plus mignon. Une chauve-souris vampire prélève un peu moins de 20 ml de sang sur son hôte, ce qui est très peu comparé à la taille de ceux-ci. Pour référence, un cochon, c'est 23 litres de sang à peu près. Il y a de la marge. Donc elle a un impact assez négligeable sur eux. Et puis en plus, il lui faut 10 à 40 minutes pour prélever son repas. Et pour que la plaie ne cicatrise pas pendant ce temps, la salive du vampire possède une enzyme anticoagulante qu'on a habilement baptisée la draculine et qui est très étudiée pour son usage médical. Et effectivement, ces vampires peuvent s'attaquer aux humains. Ça a déjà été observé, mais c'est très rare parce que c'est très compliqué pour elles et hyper dangereux surtout. On est un peu plus vénère que d'autres animaux.
0: Oui, c'est ce que je voulais dire. En fait, ils se laissent faire, les animaux. Là.
1: Bah, en fait, c'est pendant la nuit, quand ils dorment. Donc,
0: ils ne se rendent pas compte. Ouais,
1: non,
0: ah, ouais,
1: parce qu'enfin, c'est vraiment tout c'est petit. Tout elles ne le sentent pas. Quoi. C'est comme nous avec un moustique.
3: Mais on ne se laisse pas faire, nous, on subit.
1: Et voilà. Mais en tout cas, elles sont fascinantes, ces chauves-souris, parce que déjà, c'est les seuls mammifères qui soient des parasites dans le monde. Donc, c'est assez exceptionnel. Elles ont des capacités de déplacement peu communes, donc la marche et le saut. Et ce sont des animaux très sociaux. Elles vivent en colonie, en grande colonie. Elles se serrent les coudes entre elles. Elles ne vont pas chasser en même temps pour pouvoir garder les petites et les petits des autres chauves-souris et puis elles échangent ensuite. Et quand une chauve-souris rentre bredouille de la chasse, elles peuvent régurgiter du sang qu'elles ont bu pour lui en partager, pour éviter qu'il y en ait une qui soit en moelle.
2: Sympa, les vampires.
1: Ouais. Et donc, il y a des véritables chaînes de camaraderie dans les colonies, principalement dues aux liens de parenté, mais pas seulement. Voilà. Donc, les vampires assoiffés de sang, c'est que dans les films. Dans la vraie vie, les chauves-souris vampires, c'est des petites créatures fascinantes qui ne piquent que notre curiosité. Voilà.
0: Ok, super. Et donc, on rappelle que si celle qui a le peu de cas où ça a attaqué, en fait, c'est des espèces d'Amérique du Sud.
1: En France, c'est dans des cas très, très rares. C'est
2: j'imagine bien quand il y en a une qui rentre bredouille. Tiens, tu me goûteras un petit cochon 2025 millésime. Tu m'en diras des nouvelles.
0: Eh ben merci, merci Félix. On se retrouve le mois prochain. On va jouer maintenant et on va jouer à question pour un champion.

0: Ok, allez, bah, je vous donne des indices, hein, vous devez trouver de quoi je parle. Je peux être à aile courte, criard, Diderick, éclatant, fugitif, à gorge jaune, jacobin, menu, à moustache, olivâtre, pâle, plaintif, roussâtre, solitaire, surnicou, même varié, ou encore petit. Cela dit, c'est le gris le plus commun en Europe. Donc on parle d'un oiseau. Et c'est grâce à son chromosome W, parce qu'autant...
1: Gobe-mouche, un gobe-mouche.
0: Le gobe-mouche, non, ce n'est pas ça. Chez les humains, nos chromosomes sexuels sont le X et le Y. Chez les oiseaux, c'est de W et Z. Et donc, sur le chromosome W de la femelle, c'est grâce au chromosome W de la femelle que la couleur de ses œufs, des œufs de cet animal, sera définie. Alors que les motifs sur cet œuf, qui vont varier, viendront sur le chromosome W du petit par une migration des gènes qui viennent des deux parents. Et cette particularité va créer une diversité assez importante qu'elle pourra donc se permettre de mettre dans des nids d'une centaine d'oiseaux différents. Et ils l'ont.
2: Vas-y, j'ai pas le nom en tête.
1: Okay. Bah, coucou.
2: Voilà le coucou.
0: Et oui, le coucou, exactement le coucou. Donc c'est ce que j'avais presque tout dit.
1: Et
0: ces petites modifications génétiques vont juste changer l'aspect de l'œuf sans changer l'espèce de coucou en elle-même. Je dois mon nom au son que j'émets quand je chante et qui est synonyme de salut. Donc c'est effectivement le coucou.
1: C'est un Pokémon en fait.
0: Donc voilà, donc ça on vient de découvrir que cette diversité des œufs qu'elle met dans les nids des autres oiseaux, bah, ça vient de cette petite de ce petit chromosome W.
3: Et donc, le plus fréquent, c'est le coucou gris chez nous.
1: Chez nous.
0: Hein. Alors, oui, en Europe, le coucou gris, effectivement.
1: Il y en a d'autres dans le sud de la France, d'autres coucous, je ne sais plus comment ils s'appellent, ils sont assez beaux. Et du coup, c'est un dinosaure parasite, lui aussi. Enfin, on avait des chauves-souris, des mammifères parasites, et là, le coucou, c'est un oiseau, ouais, donc un dinosaure parasite.
0: Mm-hmm. Encore un. Encore un, encore un. Et donc, qui a gagné? C'est Rémi, mais on était...
1: Ouais, mais j'ai triché, je me suis trompé au début.
0: Ok. Allez, deuxième question. On change complètement d'univers encore que. Jules Verne m'a décrit ainsi. Ces petites flammes, insaisissables et fantasques, ne laissent aucune trace derrière elles. Fin de citation. Donc, nous sommes fugaces, bleutées, vermillons, vertes.
3: Aurore boréale?
0: Non.
1: Feu de Saint-Elme.
3: Les feux follets,
0: exactement. Nous sommes fugaces, bleutées, vermillons ou vertes. On m'aperçoit au détour d'un cimetière humide ou d'un marais. Je suis issu de l'émanation de gaz, le méthane, issu de la décomposition de matière organique comme des cadavres. Et je suis donc inflammable. La petite étincelle qui me donnerait vie viendrait, et c'est contre-intuitif, mais a priori ce sera la différence de charge entre des gouttes d'eau qui vont être suffisantes pour créer une petite étincelle et donc déclencher les feux follets. Donc c'est ces feux qui sortent du sol ou d'un marais. Là j'avais vu une vidéo d'un fou qui vit dans le marais Poitevin, un peu foufou le monsieur, et voilà, il était dans un marais, il avec son pied il tapait dans le sol pour libérer du gaz qui s'échappait par l'eau, il mettait son briquet et il faisait du feu quoi, qui sortait du feu sur l'eau avec l'émanation de gaz.
1: Dans le Dauphiné on a la fontaine ardente, c'est une des sept merveilles du Dauphiné et c'est une source de méthane naturelle qui sort, mais c'est dans des cailloux à côté d'une rivière et il y a une flamme en continu depuis.
0: Où ça?
1: C'est au sud de Grenoble.
0: Ok. Qui vient du gaz...
1: Du méthane qui est dans le sol.
0: Du méthane qui est dans le sol. Ce fameux méthane, on poursuit l'émission. On va... Je t'ai pas préparé de petit texte, Rémi, je sais pas, c'est parce que t'es là depuis trop longtemps. mais tu reviens à ce que tu préfères, encore que, non, je suis pas sûr, mais le monde de l'espace. Et comme on est en direct, la musique met toujours un peu plus de temps. Hommage à Rémi.
1: Magnifique. J'adore. Alors, à votre avis, combien d'humains sont déjà allés dans l'espace, en tout, depuis le début?
0: Je sais pas, 80?
3: Cinquantaine, ouais.
2: 200?
1: Plus.
3: Non.
0: Ah, mais à ce point?
1: Ah, bah oui.
0: Dans l'espace.
3: Une 200. Ah oui, dans l'espace.
1: Oui,
3: ah,
1: dans
3: ouais,
1: l'espace. Ah, en orbite,
3: ouais,
1: hein.
3: Ouais, ouais.
1: Je compte pas les...
3: Bah ouais,
0: déjà 12 sur
3: milliers,
0: la Lune.
3: Du coup. Plusieurs milliers.
1: Ah non, milliers, ça fait beaucoup quand même. Hein, depuis...
3: 500.
1: 650 humains. Okay. En 2026, aujourd'hui, là, on en est à peu près, j'arrondis, hein, à environ 650 humains qui ont été en orbite autour de la Terre. Je compte que les humains. Et le premier, c'était en 1961 et il s'appelait...
0: Yuri Gagarin.
1: Ok, tout le monde connaît le premier homme dans l'espace. Et l'autre moitié de l'humanité, la première femme, Comment elle s'appelle ?
0: Valentina.
3: Ah ouais.
2: Tereshkova.
1: Bravo, Valentina Tereshkova. Et donc non, c'est pas Katy Perry. D'ailleurs, là, je compte pas, les touristes fortunés qui font des sauts de puce en dehors de l'atmosphère. Là, on parle de vrais astronautes en orbite. Hein. C'est pas du tout les mêmes vitesses et énergies. Et donc, la première femme en orbite, c'est Valentina Tereshkova en 1963. Et Valentina n'était pas pilote comme les autres cosmonautes hommes, mais travaillait dans l'industrie du textile. En fait, côté américain, un peu avant, un médecin privé travaillant avec la NASA, qui s'appelait William Lovelace, embauche une pilote qui s'appelait Geraldine Cobb pour tester l'entraînement des astronautes, mais sur une femme. Et ils finissent par former un groupe de 13 femmes, dont certaines réussiront mieux l'entraînement que les astronautes hommes. Elles sont appelées les Mercury 13, Mercury 13, en référence aux Mercury 7, les 7 premiers astronautes américains du programme Mercury. Mais ces 13 femmes ne seront jamais acceptées comme astronautes, et les hommes, eux, enchaîneront les programmes Gemini puis Apollo. La seule des Mercury 13 à être allée dans l'espace sera Wally Funk en 2021, avec la même fusée que Katy Perry, une mission avant, et pour seulement quelques minutes lors d'un vol suborbital à l'âge de 82 ans quand même. Et c'est la seule qu'il méritait vraiment. Mais revenons dans les années 60. Quand les Soviétiques apprennent que les Américains entraînent des femmes, ils veulent être les premiers à en envoyer une là-haut. Il sélectionne donc Valentina Tereshkova pour son expérience en parachutisme amateur et sa dévotion pour le Parti communiste. Le profil parfait pour alimenter la propagande. Et à ce jour, elle reste la plus jeune femme à avoir atteint l'espace à 26 ans et la seule femme à avoir été solo en orbite. Elle obtiendra plus tard un diplôme d'ingénieur, mais ne revolera jamais. Et ensuite, plus rien, pendant 20 ans. Il faut attendre 1982 pour la seconde soviétique dans l'espace, Svetlana Savitskaya, et 1983 pour la première américaine, Sally Ride. Donc oui, les Américains, ils ont mis 20 ans pour envoyer la première femme dans l'espace, leur première américaine. Voilà, à croire qu'ils étaient plus sexistes et racistes que les soviétiques, et ça ne s'arrange pas forcément. Il faudra encore, ensuite 10 ans encore, pour que la première afro-américaine, Mae Jemison, décolle en 1992. Et donc, en tout, environ 650 humains sont allés en orbite dans l'espace, mais ce nombre ne contient que 83 femmes. C'est pas mal, mais c'est quand même pas du tout la parité. Hein. Et parmi elles, on compte 62 américaines, 6 soviétiques russes, 3 chinoises, 2 canadiennes, 2 japonaises, 1 biélorusse, 1 britannique, 1 italienne, salut Samantha, 1 sud-coréenne, 1 saoudienne, 1 norvégienne, 1 allemande et... Une française. Comment s'appelle la seule française qui est allée dans l'espace ?
0: Claudie.
1: Eh bien oui, Claudie Aigneré. Le 17 août 1996, après 11 ans de sélection et d'entraînement, Claudie commence un vol de 16 jours à bord de la station spatiale russe Mir. En janvier 2021, elle devient la première européenne à faire une mission dans l'ISS, la station spatiale internationale qui a remplacé Mir. Et en mai de la même année, Claudie André Désé, c'était son nom au début, se marie avec Jean-Pierre Aigneré et devient Claudie Aigneré. Et vous saurez et savez qu'elle elle sera ensuite deux fois ministre de la Recherche puis des Affaires européennes. Et enfin, le 15 février 2026, donc là quand on enregistre l'émission c'est dans un peu plus d'un mois, si tout va bien, la deuxième Française s'envole pour une mission de 8 mois dans l'ISS. Elle a 43 ans, elle est ingénieure, c'est la première femme pilote d'essai d'hélicoptère, bref, elle est trop forte, c'est Sophie Adnaud. Ne ratez pas le décollage et la mission Epsilon de Sophie dans quelques mois pour ceux qui nous écoutent en direct. Et pour ceux du futur, vous savez à l'avance si ça s'est bien passé, voilà. Et donc, après seulement 2 ans et demi d'entraînement, elle décolle dans l'espace, ça c'est un record. Thomas Pesquet, il a dû attendre 13-10 ans pour pouvoir décoller. Elle va aussi battre le record de la plus longue mission pour un astronaute européen, 8 mois. Alors que Thomas, il a fait 2 missions de 6 mois.
0: Et 8 mois dans l'espace ?
1: Eh ouais, ça fait long. Hein.
0: Ça existe maintenant ? Parce que là-bas, c'était...
1: Les Russes, ils ont battu des records, ils ont plus long. Mais pour un Européen, c'est le record. Et une Européenne. Et peut-être qu'un jour, comme Thomas, qui a été sélectionné, elle ira tourner autour de la Lune. Mais ça, on verra, rien n'est moins sûr. En parlant de Lune, d'ailleurs, si tout va bien, il y a la mission Artemis 2, Artemis, la sœur jumelle d'Apollon, qui décolle en février. Donc là, dans un mois, on renvoie des humains autour de la Lune. C'est quand même un truc de fou, quoi. 4 astronautes vont partir pendant 10 jours pour tester le nouveau vaisseau spatial Orion en survol lunaire. Et cette fois-ci, ce ne sont pas que des hommes blancs américains. Il y aura Jeremy Hansen, un Canadien, et Christina Koch, qui deviendra la première femme autour de la Lune, 58 ans après les 24 hommes des missions Apollo. Et sur ces 24 hommes d'Apollo, il n'y en a que 12 qui ont marché sur la Lune, 6 missions, 2 hommes à chaque fois. Le premier, c'était Neil
0: Armstrong.
1: Et son copain, c'était Buzz
3: Aldrin.
1: Oh, vous ne me faites pas l'éclair aujourd'hui. Ok. Et le dernier qui a marché sur la Lune pour l'instant, décembre 72, Apollo 17.
0: Jeffers, un Américain, quoi.
1: Et non, c'était Eugène. Gene Cernan.
3: Eugene.
1: Ah, Eugene, ouais. Gene Cernan, Apollo 17, c'est le dernier homme qui a marché sur la Lune pour l'instant.
0: Donc en 72, ça,
1: c'est
0: 1972.
1: Ça. Mais là, ils vont juste tourner autour de la Lune. Ils ne vont pas retourner marcher sur la Lune. Là, les fusées ne sont pas prêtes, les Starship font que exploser. Et on est quasiment tous convaincus que c'est les Chinois qui vont retourner marcher sur la Lune avant les Américains.
3: Ça,
1: mais ça, on verra. Déjà, cette année, on renvoie des humains autour de la Lune, quand même. C'est un truc de fou, quoi. Et donc, il n'y a que 12 hommes qui ont marché sur la Lune. Et nous, on attend impatiemment quand même, vers 2030, on verra, les premiers pas de la moitié oubliée de l'humanité. Parce que comme le disait l'astrophysicienne Vera Rubin, à l'échelle de la planète, la moitié des neurones appartiennent aux femmes.
0: Ok, merci. Vera Rubin, grosse scientifique, comme on en avait déjà parlé.
1: Je vous sens pas trop excité là quand même.
3: Ah, mais si,
1: non, mais quand même, la deuxième française, et puis on retourne autour de la Lune. Quoi.
3: Française perso, moi je m'en fiche, mais oui. Étant suisse, mais alors ouais, la Lune à fond.
1: Ouais, mais c'est une femme quand même, il y en a quand même pas. C'est pas la parité.
3: Si, non, mais la Lune, ça, c'est à fond. Bon, j'ai vu des cailloux de la Lune en cours. J'avais un prof américain où je pense qu'à mon avis, il s'était tiré avec ça, clairement.
0: T'as vu un caillou
3: et j'ai vu des lames de la Lune. Ouais.
1: Alors, j'en ai un petit bout à la maison. Hein. Alors, il est minuscule, mais j'ai un petit bout de la Lune.
0: Une poussière.
3: C'est incroyable.
1: Un
3: quoi.
1: Caillou.
0: Alors, comment on peut se procurer un caillou de la Lune?
1: Ça s'achète.
3: Il faut les contacts.
0: Ah, mais c'est facile.
1: Ils ont ramené 4
3: photos. Ils ont ramené énormément de matériel, en fait.
4: On a le droit d'avoir des morceaux de la Lune chez soi. Mais par contre, on n'a pas le droit de faire des fouilles dans notre jardin. Alors ça, je voulais rajouter que si on avait envie de voir des femmes dans la Lune et refaire carrément tout un pan de l'histoire, on pouvait aussi regarder la série The Humankind.
3: Ah ouais.
1: For All Mankind.
4: For All Mankind.
1: For All Mankind qui est trop bien. En fait, c'est génial. L'idée, c'est de partir. En fait, c'est les Soviétiques qui vont sur la Lune en premier avant les Américains. Ça s'arrête jamais, la conquête, et ça continue jusque Mars, les astéroïdes. Et franchement, j'adorais cette série. La saison sur Mars un peu plus longue, mais franchement, c'était le surkiff, quoi.
4: Ouais. Et puis il y a vraiment une vraie parité. Il y a des personnage féminin, enfin un père badass.
1: C'est trop cool.
4: Ouais, c'est cool.
1: Merci pour la rêve.
0: Très bien. Alors peut-être qu'aussi la Lune fait un peu moins rêver qu'en 1969, mais continuons de rêver et plongeons-nous dans le rêve avec une nouvelle musique. Ça s'appelle Perfect Blue de Elle Valency. Ou Elle Valency.

0: Vous écoutez Srizana du Toit du Monde. Pascal, pendant plusieurs années, nous présentait un livre chaque mois. Elle n'est plus libraire et réfléchit donc à une autre manière de participer à la radio. Je me suis dit donc que c'était peut-être l'occasion de mettre en avant le film animalier. Et c'est Samuel Toutain, reporter animalier, alors il nous confirmera, c'est bien comme ça que l'on dit, qui va nous parler d'un film animalier. Bonjour Samuel.
1: Bonjour à tous, bonjour à toutes.
0: Alors déjà, est-ce que ton métier, c'est, on dit bien, reporter animalier ?
1: Pas tout à fait, en fait. C'est du documentaire, c'est un peu différent du reportage. Pour faire simple, on va dire que le reportage, c'est plus ce qu'on voit aux journaux télévisés. Le documentaire, c'est plus long et un peu plus fouillé. Donc on peut plutôt dire documentariste ou cinéaste animalier.
0: Ou cinéaste animalier. Ok, super. Et donc, donc c'est un vrai métier avec des vraies formations qui existent. En quelques mots, si tu peux peut-être nous rappeler peut-être ta formation.
1: Si elle existe. Oui, le continuum, c'est un vrai métier. du coup, la formation, il n'y en a pas beaucoup dans le monde. Il y en a moins d'une dizaine, peut-être même que trois. Et en France, il y en a une qui se situe à Ménigout. C'est un petit village entre Niort et Poitiers et qui dépend de l'Université de La Rochelle. Ça se fait, c'est un niveau master, on rentre après une licence, ça dure 2 ans, et voilà, ça s'appelle l'IFCAM, Institut francophone de formation au cinéma animalier de Ménigout.
0: Ok, bah très bien, et donc ça fait tu as déjà quelques années d'expérience, quelques films derrière toi, et aujourd'hui l'idée c'est si tu peux nous en présenter un, nous présenter un film sur lequel...
1: Ouais, on peut parler du film sur les abeilles noires que j'ai terminé qui a été diffusé fin d'année dernière. Du coup, on a fait un documentaire pour France 5 avec Marie Allard et on s'est attardé à faire le portrait du fonctionnement d'une ruche, voir la vie au cours des saisons du fonctionnement de la ruche. Et on a fait ça dans les Cévennes. Où il y a encore les ancestrales ruches qui sont en fait des troncs d'arbres évidés dans lesquels les abeilles peuvent bâtir librement à l'intérieur, ce qui est complètement différent de ce qu'on connaît des ruches habituelles où il y a des cadres. Et donc il y en avait dans tous les hameaux et dans tous les villages à l'époque, chacun avait plusieurs ruches pour avoir son miel à soi. Et voilà.
0: Et comment on filme une ruche, c'est-à-dire que vous avez des images de l'intérieur de la ruche?
1: Ouais, c'était un peu le challenge, surtout qu'on n'était pas apiculteur, donc il a fallu commencer par bien se renseigner. On a rencontré des apiculteurs sur place, on a fait une semaine de repérage en amont. On a rencontré les apiculteurs, on leur a expliqué notre projet, voir comment c'était possible, comment on pouvait réagir les abeilles à la lumière qu'on allait évidemment rajouter pour pouvoir les filmer. Et du coup, on a fait appel à une chef décoratrice qui nous a reconstruit trois ruches. Entièrement à partir de matériaux vraiment différents d'une ruche normale qu'on pouvait ouvrir sur une bonne partie dans lesquelles on pouvait faire tourner l'intérieur et où on pouvait gérer la lumière. Et donc ça nous a permis de filmer l'intérieur avec
0: avec des abeilles dedans. Avec des abeilles
1: Ouais, elles faisaient leur vie, on les a laissées plusieurs mois dedans, elles ont tout bâti comme dans une ruche en extérieur et du coup elles ont fait leur vie. Nous, arrivé, on a filmé tranquillement. Au début, on avait mis un filet pour se protéger un peu, puis bon, au final, on a tout retiré, puis nous, on est resté en combinaison. Et on les filmait comme ça, on les avait mis dans un bâtiment avec devant des grandes fenêtres ouvertes. Et en fait, elles sortaient de la ruche et du bâtiment. Et c'était plutôt heureuse au final parce qu'à l'abri du bâtiment, elles étaient à l'abri des intempéries, du coup, elles sont bien sorties, elles ont vécu pas mal de temps.
0: Et donc tu dis c'est la baie noire, qu'est-ce que, enfin sans faire tout un laïus sur la baie noire, qu'est-ce qu'elle a par rapport à la baie mellifère,
1: l'abeille commune, l'abeille jaune. L'abeille noire c'est un peu l'ancêtre de l'abeille jaune, elle a été moins sélectionnée, elle est un peu plus rustique, et c'est un peu d'elle dont découlent les autres espèces plus communes qu'on élève. On élève un peu partout et du coup, elle a un peu plus. Bah, à l'œil nu, c'est compliqué. Hein. Faut regarder au microscope ou carrément avec des analyses génétiques. Mais normalement, elle est un peu plus sombre, un peu plus poilue, elle résiste mieux au froid. Et voilà.
0: Et on la trouve, je ne sais plus, tu as dit où est-ce que vous êtes allé filmer, mais on la trouve.
1: Nous, on a filmé dans les Cévennes, mais en fait,
0: on la trouve en France.
1: On peut la trouver partout, même si elle est moins courante maintenant, parce qu'évidemment, les essaims se reproduisent entre eux, que ce soit des noirs ou d'autres, des jaunes, et du coup à force, c'est un mélange de espèces, mais on peut retrouver de la baignoire un peu partout. Il y en a en Bretagne, il y en a à Fontainebleau.
0: Ok. Bah super. Et alors, si on revient sur le métier en lui-même, c'est filmé, par exemple, je sais pas, le reportage, c'est souvent le reportage, le documentaire, pardon. C'est quoi? C'est 50 minutes?
1: C'est ça, le format habituel télé français, c'est 52 minutes.
0: Ah, donc ça, c'est un format, c'est-à-dire, non, c'est pas légiféré, mais c'est parce que c'est pour que
1: Oui,
0: ça
1: pas
0: rentre dans
1: loin,
0: le format.
1: ouais, c'est ça.
0: Ok.
1: C'est ça, les formats classiques, c'est le 26 le plus petit, même si ça se fait de moins en moins, mais après, c'est surtout 52 ou 90 minutes.
0: Et 52 minutes, j'imagine, ça dépend des films, de ce qu'on fait, mais ça représente combien d'heures ou combien de jours de
1: Après,
0: travail
1: ouais,
0: entre le...
1: ça dépend du sujet. En animalier, en général, on expose un peu
0: Sur l'abeille sauvage, par
1: les
0: exemple, sur
1: stats
0: l'abeille noire.
1: habituelles. Sur l'abeille, on a bien fait 2 mois et demi de plein tournage. Puis après, il y a encore 2, 3 mois de post-production devant un ordi pour gérer tout ce qui est musique originale, voix off, musique, étalonnage, bruitage.
0: Ok, mais ça c'est plus ta partie du coup. Ou est-ce que ça fait partie
1: Bah,
0: du...
1: si, quand t'es, en fait, j'ai un peu de casquettes. Il y a la partie où je suis chef opérateur, c'est-à-dire que je suis derrière la caméra. Et il y a la partie réalisateur où là, on s'occupe vraiment de toute la réalisation du film. Et là, il faut faire l'amont, la préparation, les rendez-vous, tout le tournage, et puis après toute la post-production où on est secondé évidemment par d'autres techniciens qui font toutes ces parties-là de montage, musique, son, etc.
0: Ok, et eh ben trop bien. Je m'étais dit que ça avait pas de lien, mais je me posais quand même la question. Quand on regarde un reportage, donc rien à voir avec l'abeille, mais quand on voit un documentaire où il y a un lion qui court après une gazelle à toute vitesse, comment vous faites pour les suivre aussi longtemps?
1: En général, ça se passe dans des réserves. Les réserves africaines, les animaux, c'est plus simple que de filmer du chevreuil en France. Hein, les animaux, ils sont vraiment habitués aux voitures et aux touristes. Donc, on peut les approcher assez proche, voire très proche. Et du coup, après, en général, la caméra, elle est dans la voiture, fixée sur la portière et avec un bon téléobjectif. Tant qu'elle ne passe pas du mauvais côté de la voiture, on peut filmer plusieurs minutes les animaux.
0: Mais quand c'est au fin fond de la montagne, je sais pas, non, je sais pas, y a des fois, je me dis, mais comment ils font avec leur caméra pour aller poursuivre quoi?
1: Après, il y a le drone maintenant qui marche
0: Ah ouais.
1: plutôt bien. On peut les suivre facilement. Et puis, pour des plus petites espèces, on peut aussi utiliser un petit stabilisateur. On met la caméra et on peut marcher avec. Et l'image est stable. Bon, après, on ne peut pas suivre un guépard qui court, hein, ça c'est sûr.
0: Ok, eh ben super, ben merci beaucoup Samuel. Donc l'abeille noire, donc, par contre c'est un film qu'on peut trouver ou
1: On
0: pas?
1: peut le trouver, j'ai vérifié avant, là, tout à l'heure, on peut le trouver. Le film s'est fait pirater, donc si vous cherchez sur Internet, vous le trouverez.
2: N'y a pas sur France TV?
1: Sur France Télé, il a été disponible plusieurs mois, mais il n'est plus maintenant, il n'est plus
0: Ok,
1: ce film.
0: et il s'appelle l'abeille noire.
1: Ça s'appelle Au pays de l'abeille
0: Au
1: noire.
0: pays de l'abeille noire. Ok. Eh ben super. Ben merci Samuel. On se
3: Et
0: retrouve.
3: je l'ai vu et il est très très bien, pour le coup.
0: Alors je sais pas si tu as entendu, mais voilà, Félix a dit qu'il l'a vu et qu'il est très très bien. Donc
1: Bon, super, merci.
0: que ça nous encourage à aller le voir. Donc du coup j'ai oublié le titre. C'est au pays de
1: Noir.
0: l'abeille noire. Merci Samuel. On se retrouve dans une prochaine séance pour parler d'un autre film dont
1: Enfin,
0: sur lequel tu as travaillé.
1: documentaire.
0: Notre documentaire. Merci. À très vite.
1: Merci.
4: Et il me semble qu'il y a des abeilles noires dans les gouttières. J'en avais entendu parler.
0: Ok.
2: Et c'est important ça, parce qu'en fait, on oublie, tout le monde dit ouais, sauver les abeilles, mais en fait, il y a les abeilles domestiques, et limite, c'est de l'industrialisation, et on
4: Ça.
2: oublie les
4: Il y a
2: abeilles
4: tellement
2: sauvages,
4: d'abeilles,
2: en
4: ouais.
2: fait. Il y a toutes les
4: Et les
2: espèces solitaires,
4: solitaires,
2: voilà, et puis
4: ça.
2: après, il y a les abeilles noires, les abeilles sauvages de base, en fait. Et elles sont aussi importantes, et peut-être même, je dirais, plus
4: Plus.
2: importantes que les espèces domestiques, quoi. On oublie tout le temps que les humains, nous, en fait, on a buté la moitié des animaux, on les a remplacés par des animaux domestiques. Et
4: Qui nous file à bouffer.
2: oui, bien sûr, mais après, les abeilles sauvages, elles sont importantes. Il faut les
0: Des fois
2: sauver.
0: aussi.
2: C'est elles qu'il
0: Ok.
2: faut sauver.
4: Oui.
0: Ouais, sauvons l'humanité. Donald, si tu nous
2: Ah
0: écoutes.
2: non, pas lui.
0: Non, on ne peut pas compter sur lui.
4: Sauvons les sauvages.
0: On avait commencé l'émission par s'intéresser. Ah non, on n'était pas d'ailleurs, on s'était intéressé à la surface. Peut-être que là, on va aller un peu plus en profondeur. C'est avec notre Indiana Jones en chef, Emily.
4: Tout à fait. Les Les émissions précédentes, je vous avais parlé des archéosciences, c'est-à-dire toutes les sciences qui gravitent autour de l'archéologie ou qui sont utiles à l'archéologie. Et est-ce que vous vous souvenez la dernière fois de quelles sciences je vous avais parlé ?
2: Il n'y avait pas un truc avec les lasers, le sol et tout.
4: Non, c'est vieux.
0: Ah, oui. Graines.
4: Ouais, la carpologie.
2: L'étude
4: des graines et des noyaux. Cette fois, je vais vous parler de la céramologie. Là, vous comprenez un petit peu plus de quoi on...
2: Céramique ?
0: Les serres.
4: Oui, la céramique. Et la céramologie, c'est une discipline qui est cruciale au sein de l'archéologie. Pourquoi ? Parce qu'en fait, la céramique est produite depuis la préhistoire. Et la particularité de ce matériau, c'est que c'est imputrescible. Ouais. Donc, c'est pratique. Et c'était la céramique, c'est le matériau dans lequel on a cuisiné, on a mangé depuis des millénaires. C'est aussi un matériau que l'on a jeté en abondance. Effectivement, quand un pot est cassé, on peut tenter de le réparer, mais souvent on le jette. Donc la céramique est ce qu'on appelle un marqueur chronologique, puisqu'en fait ça nous permet de dater certaines couches, certaines structures, et pour cela on fait appel à un céramologue. Et en fait le céramologue, lui, pour pouvoir étudier ces fragments de poterie, il va les nettoyer évidemment, les laver, les trier, et ensuite il va les dessiner pour pouvoir les étudier, et il va se référer à des typochronologies, c'est-à-dire qu'on étudie les céramiques depuis si longtemps que l'on a réussi à faire des chronologies, c'est-à-dire qu'on peut classer les céramiques par type. Comme on peut le faire avec des espèces vivantes, on le fait avec des céramiques, et ça nous permet d'avoir des référentiels qui sont datants et on a également des référentiels sur les formes et les techniques, puisque au-delà de la datation que la céramique peut nous apporter, elle nous renseigne aussi sur la technologie que l'on utilise. C'est-à-dire que, très basiquement, on va avoir les céramiques non tournées, les céramiques tournées. Donc là, on est sur une bascule de la technologie qui est utilisée. Ensuite, on va pouvoir étudier également le mode de décoration. Par exemple, à la fin du Moyen-Âge, on va avoir des céramiques qui vont être glacurées. Donc là, on est sur un autre type de décoration. Les céramologues font aussi appel, et ça va faire plaisir à Chloé, à des pétrographes qui vont étudier la provenance des matériaux qui composent en fait de l'argile notamment, et puis de tous ces sables qui sont ajoutés. Et ça permet de repérer potentiellement des productions locales. Je vous donne un exemple très local. Quand on a fouillé à Chalencon et puis plus globalement dans la vallée de l'Eyrieux, on s'est rendu compte que les pots dont étaient issus nos morceaux étaient des pots très classiques qu'on utilisait, qui étaient fabriqués au Moyen-Âge, à la période moderne. Mais la particularité, c'était que l'analyse de la pâte a livré des différences par rapport à d'autres lots qui étaient connus en Rhône-Alpes, ce qui tendrait à penser qu'on aurait un gisement dans la vallée de l'Eyrieux, un gisement d'argile et donc, pourquoi pas, un four de potier. Et on a un village tout indiqué qui s'appelle Les Olières dont le nom viendrait de Ola. Donc Ola, c'est une forme de pot au Moyen-Âge. Donc il est fort probable qu'on ait un atelier de potier au bord de l'Eyrieux aux Olières. Et d'autant que des filons d'argile ont été trouvés là il n'y a pas longtemps, en fait, ont été redécouverts, parce qu'ils existaient déjà. Donc c'est tout un faisceau d'indices. Et puis la dernière chose également, deux dernières choses, quand on trouve des céramiques, des fragments de céramique, ça nous renseigne également sur le commerce, puisqu'en fait les céramiques ne sont pas toujours locales. On peut avoir, selon les périodes, des céramiques qui viennent d'un peu plus loin, qui viennent d'Espagne, qui viennent d'Italie. Également, ça nous renseigne sur, d'un, les pratiques culinaires. Quand au début du Moyen-Âge, on aura des pots, dans les premiers siècles du Moyen-Âge classique, donc 10e, 12e, on va avoir des pots plutôt fermés, puisqu'on va mettre ces pots littéralement dans les braises, en fait, dans le foyer. Tandis qu'après, on va basculer, on va avoir des cheminées ouvertes avec un crochet, et on va avoir des marmites qui sont plus ouvertes, des marmites qui sont pendues à des crémaillères, ou des marmites tripodes. Et donc, on change complètement, en fait, la morphologie l'écologie du vaisselier. Et puis la dernière chose également, ça nous renseigne sur le statut de ceux qui consomment, puisqu'on n'a pas la même type de on n'achète pas le même type de céramique qu'on soit simple paysan ou grand seigneur. Et parfois la céramique est si peu abordable que l'assiette de base peut être simplement en bois.
0: Eh bien, merci. En fait, plein de choses avec des bouts de céramique.
4: Avec des pots cassés.
0: Et voilà. Et se rappeler que l'archéologie, c'est pas que l'autre bout du monde et les pyramides, c'est aussi jusque dans la vallée d'Arion, au fin fond, en Ardèche, quoi.
4: Voilà.
2: Mais les céramiques, on les utilise toujours. Hein. Les boucliers thermiques des fusées, des navettes spatiales, c'est de la céramique, en fait, c'est un type de matériau.
0: Il faut toujours qu'il la ramène à lui.
2: Mais non, c'est que c'est un matériau qu'on utilise depuis des milliers d'années et qu'on continue et qui est toujours très haute technologie.
5: Qu'on utilisera pendant encore des milliers d'années.
2: Alors ça, c'est moins sûr. Il faut que nous, on survive.
0: L'optimisme.
5: Moi, je survivrai, en tout cas.
0: Chloé sera toujours là. Allez, on termine avec les quelques études pour briller en société, pour terminer l'émission. Donc, il y a une période, on fabriquait du yaourt avec des fourmis. Donc ça, c'était dans les Balkans et en Turquie. Alors, pourquoi faire ?
2: L'acide.
0: Et oui, c'était avec les besoins de l'acide formique, voilà, qui déclenchait la fermentation. Voilà. Et c'est un peu tragique, mais ils ont testé sur des fourmis vivantes, congelées ou déshydratées. Et c'est seulement avec les fourmis vivantes que la fermentation s'est initiée. Parfois, les orques donnent à manger aux humains. Donc là, on a eu 34 cas qui ont été recensés des orques. C'est donc ces super prédateurs sur des personnes en bateau sur des rivages, qui leur apportaient soit des poissons lunes, otaries, même dauphins. Alors, ils apportaient un dauphin ou une tortue. Et a priori, il n'y avait pas beaucoup de réactions des humains. Donc en fait, ils repartaient avec leur...
2: C'est pas cool, t'acceptes
0: un dauphin, on t'offre un dauphin.
4: Après, c'est carnivore, ces bestioles-là.
2: Oui,
5: en plus.
4: Ah ouais, donc est-ce qu'ils t'engraissent pas pour te manger après?
0: Alors,
2: ils mangent
0: que
2: les bateaux
0: pas,
2: des riches,
0: a priori. Ou alors des choses qui ressemblent à des proies. Allez, une ou deux. Les tatouages ne ressemblent pas. C'est-à-dire qu'on peut pas. Ça paraît compliqué de définir une personne à partir du tatouage. On pourrait penser, il a tel tatouage. Il a un pistolet, donc il est violent. Donc en fait, ça ne marche pas. L'étude a été faite sur 274 personnes tatouées. Cela dit, alors c'est pas sûr, mais peut-être que si plus le dessin est original, plus la personnalité de la personne serait ouverte. Mais ça, on n'est pas sûr.
2: Merci les scientifiques. Hein, et
0: voilà, on marche de plus en plus vite. Donc ça, c'est... Alors, comment on sait ? Ben, en fait, c'est observé à New York, Boston et Philadelphie. On marche 15... Enfin, en tout cas, dans ces villes-là, 15% plus vite en 2010 qu'à la fin des années 1980. Voilà, et on aurait divisé par deux le temps à flâner dans les rues. Voilà. Et donc ainsi, il y a moins de rencontres, enfin, il y a moins d'interactions dans les espaces publics. Et,
4: peut-être qu'on est deux fois plus en retard.
2: Oui.
0: Ou deux fois plus de choses à faire.
5: On a deux fois moins de temps.
0: Voilà, il y a peut-être d'autres explications derrière. Allez, et puis une dernière, c'est confirmé, on se tient a priori à distance des malades. C'est-à-dire quand on voit une personne malade, notre cerveau se met en état d'alerte et il provoquerait une cascade de messages biochimiques et qui permettrait d'avoir une réponse immunitaire, comme dans le cas d'une vraie infection. Enfin, ça déclenche, ça soigne pas si on a la maladie, hein, mais ça déclenche au moins le système immunitaire. C'est le terme de l'émission. C'était la 113e de Srizana du Toit du Monde, l'émission sur le Toit du Monde pour mieux l'interroger.

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0: Le journal international, c'est avec vous Fabrice Le Grier, bonjour.
2: Bonjour Clotilde, bonjour à tous.
0: Nous serons en direct de Jérusalem dès le début de ce journal.
2: Israël qui a conclu hier avec le Hezbollah un cessez-le-feu au Liban, mais le contexte reste extrêmement tendu. Preuve en est ces nouvelles frappes menées par l'armée israélienne dans le sud libanais dans la nuit.
0: À suivre aussi ce reportage à Rwampara en RDC.
2: La RDC où l'épidémie d'Ebola progresse selon l'Organisation mondiale de la santé. 245 morts parmi 933 cas confirmés. L'Ituri reste l'épicentre de l'épidémie. Et vous l'entendrez sur le terrain, les personnels qui agissent aux côtés des malades ou encore des personnes décédées le font parfois au péril de leur vie.
0: Et puis ce samedi 20 juin, c'est la journée mondiale des réfugiés.
2: Hier soir, une grande veillée s'est tenue à Rome. Nous y étions, des chants et des prières pour rendre hommage aux 77 000 victimes des traversées maritimes et terrestres vers l'Europe depuis 90. Et puis toujours à l'occasion de cette journée internationale, Reporters sans frontières alerte sur l'exil des journalistes dans le monde et notamment sur le cas des journalistes russes qui, même exilés, sont en danger.
0: C'est une cinquième trêve sous très haute tension qui tente donc de s'installer au Liban.
2: Oui, Beyrouth rapporte de nouvelles frappes israéliennes qui ont fait au moins 5 morts dans la nuit dans le sud du Liban. Information de l'agence de presse officielle libanaise ANI. La réalité sur le terrain contredit donc les promesses diplomatiques. Michel Paul, on vous retrouve en direct de Jérusalem. Bonjour Michel.
3: Bonjour Fabrice, bonjour à tous.
2: Michel, ce cessez-le-feu, une énième tentative imposée sous une pression massive de Washington, semble plus précaire que jamais.
3: Oui, c'est en tout cas une trêve qui commence dans une certaine confusion. Israël, à ce stade, maintient sa ligne. Si le Hezbollah attaque, nous répliquons. Pour le gouvernement israélien, ce cessez-le-feu n'est pas un choix souverain, mais bien une parenthèse imposée par Washington. Donald Trump a personnellement exigé ce silence des armes. Et sur le terrain, l'armée israélienne reste inflexible. Sur son compte X, le Premier ministre Benjamin Netanyahou a encore revendiqué d'ailleurs hier après-midi le pilonnage d'infrastructures du Hezbollah. Plus de 150 cibles frappées en 24 heures, affirme-t-il. L'ambassadeur d'Israël aux États-Unis, Yehiel Leiter, a enfreint le mutisme israélien sur la trêve en soulignant que l'objectif est clair. Le démantèlement total des capacités militaires du proxy iranien. Israël restera ancré dans la zone de sécurité du sud-Liban jusqu'à la fin de cette mission, souligne le diplomate israélien. Alors, Israël et le Liban doivent se retrouver à Washington mardi prochain pour un nouveau round de négociations. Et en attendant, cette trêve ne ressemble pour l'heure qu'à un répit fragile.
2: Michel Paul en direct de Jérusalem. Et concernant les négociations entre les États-Unis et l'Iran, elles ont été reportées hier, mais pourraient finalement bel et bien se tenir. Selon l'agence américaine Axios, Steve Witkoff, l'émissaire de Donald Trump, est attendu en Suisse dans la journée. Il doit participer au premier cycle de négociations sur le nucléaire iranien. Le chef de la diplomatie du Pakistan, médiateur dans ce dossier, doit quant à lui rencontrer ses homologues égyptiens, saoudiens et turcs demain au Caire.
0: Dans l'actualité également, Fabrice, la propagation d'Ebola qui s'accélère en RDC.
2: Constat de l'Organisation mondiale de la santé, malgré le renforcement des mesures de riposte sanitaire, les derniers chiffres font état de 245 morts parmi 933 cas confirmés. Une transmission accélérée signalée dans 33 zones sanitaires réparties dans 3 provinces. L'Ituri reste l'épicentre de l'épidémie avec plus de 80% des cas recensés. Sur le terrain, les équipes chargées de la désinfection, de la sensibilisation ou encore des enterrements travaillent sous pression, parfois au péril de leur vie. Reportage à Wampara de notre envoyé spécial Pascal Moulégois.
4: Je m'appelle Maman Fouraha, je suis hygiéniste.
5: Couverte d'une combinaison de protection, gants en main, cette quadragénaire sillonne chaque jour les pavillons de l'hôpital général de Rwampara en périphérie des Bounia. Sa mission, désinfecter le lieu de passage des malades et les uniformes du personnel soignant.
4: Je suis en train de décontaminer les bottes, les gants, les lunettes pour que le virus puisse mourir. Nous décontaminons avec eau savonneuse, eau claire et eau chlorée.
5: Un travail qui se poursuit aussi dans les maisons, les centres de santé ou tout bâtiment ayant accueilli un cas suspect ou confirmé. Mais ces interventions ne sont pas toujours bien accueillis, explique son collègue Elior.
6: Tout récemment, les jeunes du quartier Kisoko m'ont agressé. Ils m'ont jeté des pierres. C'est le plus grand défi. Il y a des jeunes ici à Rwampara qui ont été sensibilisés et qui ne sont plus hostiles. Mais les autres sont dangereux. Mais nous faisons notre travail.
5: Autre maillon essentiel de la riposte, les équipes chargées des enterrements des victimes ou des cas suspects. Un travail délicat dans une région où les rites funéraires occupent une place centrale. Ramazani est chef d'équipe.
7: Ils ont l'habitude de laver les cadavres, mais avec cette épidémie, ce n'est pas autorisé.
1: Ils ont l'habitude d'acheter même des beaux habits pour la dépouille. Mais avec l'épidémie, c'est le sac mortier. Parfois, ça saute comme un bien sacrilège pour la famille. Parfois, ce sont des jets de pierre. Mais parfois, vous arrivez là-bas, ils refusent.
5: Cette prise en charge systématique des dépouilles affecte également l'activité des morgues privées d'une grande partie de leur clientèle. Pascal Moulégois, Bounia.
2: Et dans ce contexte, cette annonce du ministre congolais de la Santé, la gratuité des soins dans la province de l'Ituri, une réponse tactique face à Ebola, un moyen aussi de continuer à faire face à d'autres maladies telles que le paludisme.
0: Comme chaque année, le 20 juin marque la Journée mondiale des réfugiés.
2: Et cette année, elle fait notamment suite au coup de vis donné par l'Union européenne au pacte asile et migration appliqué depuis le 12 juin. S'est ajouté le nouveau règlement européen retour. Il donne le feu vert à la rétention de migrants déboutés du droit d'asile dans des centres de rapatriement créés dans des pays tiers dits sûrs. Le dispositif est différent de l'accord d'externalisation des demandes d'asile en Albanie et d'expulsion des déboutés. Accord signé entre la première ministre italienne et son homologue albanais en 2024. Mais Giorgia Meloni ne considère pas moins les centres comme le modèle à suivre. Dans ce contexte de politique migratoire très durcie, une veillée s'est tenue jeudi soir à Rome, intitulée « Mourir d'espoir » et organisée en mémoire des 77 000 victimes des traversées maritimes et terrestres vers l'Europe depuis 90. Veillée qui a réuni une foule très dense, unie par la défense des valeurs de l'humanité. Anne Lenir.
7: Dominée par la basilique de Santa Maria in Trastevere, la place homonyme s'est remplie d'immigrés endimanchés, mêlés à des Romains, pour assister à cette veillée de chants et de prières. Adolphe Mario, centrafricain, comme son épouse, est père de 3 enfants. Il est arrivé de Libye en Italie par un couloir humanitaire en 2024.
8: Je suis étonné de voir cette communauté européenne voter une loi contre les humains. Ça fait mal, je suis inquiet, surtout pour mes enfants.
7: Paolo Morozzo, professeur en droit privé et membre de la communauté de Sant'Egidio, lui fait écho.
9: Cet ensemble de normes impétueuses gomme malheureusement des principes de civilité que nous pensions bien ancrés.
7: Responsable du secteur immigration au sein des ACLI, les associations chrétiennes de travailleurs italiens, Gianluca Mastrovito s'est rendu dans le centre de rétention de Gjadër en Albanie, centre dont Giorgia Meloni estime qu'il représente un modèle européen.
10: Ces structures nuisent à la santé mentale des personnes à qui, très souvent, on donne des psychotropes pour les faire taire. Donc, si c'est ce modèle que l'Italie garde en tête, je pense qu'il faut vraiment s'interroger.
7: Actuellement, une 60aine d'hommes sont à Gjadër. Anne Lenir, Rome, RFI.
2: Et toujours à l'occasion de cette journée mondiale des réfugiés, Reporters sans frontières publie un rapport alarmant sur l'exil des journalistes dans le monde. En 5 ans, le nombre de pays de départ a doublé. Guerre, régime répressif. Plus de 1400 journalistes ont été poussés à l'exil pour échapper aux menaces ou à l'emprisonnement. Le cas des journalistes russes est spécifique en raison notamment des menaces qui persistent même en exil. Jeanne Cavelier est responsable chez RSF du bureau Europe de l'Est et Asie centrale.
11: La rupture pour les journalistes russes a été la guerre à grande échelle contre l'Ukraine en 2022. C'est là que des lois sont passées qui ont empêché les journalistes indépendants de faire leur travail en Russie. Le système judiciaire russe est devenu un outil de harcèlement pour les journalistes en exil, avec des poursuites qui se sont multipliées par contumace pour, par exemple, fausse information, non-respect des obligations imposées aux agents de l'étranger, extrémisme, atteinte à la sécurité nationale. Et ce harcèlement s'est intensifié encore au fur et à mesure des années, avec un durcissement aussi des mesures comme la confiscation des biens, le gel d'avoirs, des perquisitions répétées chez leurs proches. On voit aussi de plus en plus de journalistes inscrits sur la liste des terroristes et extrémistes, ce qui leur met des bâtons dans les roues, y compris en Europe. Il est important que les autorités nationales en Europe puissent réagir avec la mise en place, par exemple, de systèmes d'alerte à la police quand il s'agit d'un cas clair de répression transnationale d'un journaliste basé à l'étranger par le Kremlin.
2: Des propos recueillis par Yelena Tomic.
0: En Colombie, on est à la veille du second tour de la présidentielle.
2: Oui, qui succédera à Gustavo Petro, le premier président de gauche de toute l'histoire du pays. Son dauphin, le sénateur Ivan Cepeda, ou bien un millionnaire d'extrême droite, l'avocat Abelardo de la Espriella. En cette veille de scrutin, les défenseurs dans l'environnement tirent la sonnette d'alarme. En effet, la probable élection du milliardaire en tête dans les sondages est favorable à l'exploitation intensive des ressources naturelles. Angoisse les militants des territoires menacés. Camille Bouju.
12: Le secteur environnemental colombien retient son souffle. Maria Arias-Cos est défenseuse de l'environnement. Elle redoute particulièrement l'extension de l'exploration pétrolière et gazière, mais aussi la légalisation du fracking, annoncée par Abelardo de la Espriella.
13: La fracturation hydraulique implique une intervention intensive dans le sous-sol, l'utilisation de grandes quantités d'eau et des risques d'impact sur les écosystèmes et les ressources en eau.
12: Depuis le département du Caquetá, Georges Shapiro, du collectif Gardien Amazonique, observe également avec inquiétude la montée en puissance du candidat d'extrême droite.
14: Ici, le territoire porte les stigmates de décennies de pollution environnementale. Au cours des 4 dernières années, sous le gouvernement de gauche, cela a diminué de manière significative. C'est angoissant de voir un candidat qui veut revenir à ses pratiques et les amplifier encore davantage.
12: Les militants pointent aussi à un échec plus large, celui d'une campagne qui n'a pas fait de l'environnement un enjeu central. C'est ce qu'explique Maria Soto, conseillère nationale de la jeunesse.
15: Les deux projets politiques s'inscrivent dans une logique fondée sur l'exploitation et l'exportation des ressources naturelles. Il existe certes des différences d'approche, mais aucune transformation structurelle n'est envisagée.
12: Les Colombiens trancheront ce dimanche dans les urnes. Camille Bouju, Bogota, RFI.
0: L'élection qui va se dérouler dans un contexte insécuritaire assez important, on l'entendra dans une demi-heure environ, dans un reportage à Bogota signé Marine de la Moissonnière. Ce sera juste après le rendez-vous Coupe du Monde de football. Alors on parlait climat il y a un instant, Fabrice. Eh bien l'Europe affronte, elle, son deuxième épisode de canicule en moins d'un mois.
2: Espagne, Royaume-Uni, Allemagne, Suisse, épisode qui s'étend aussi de la Hongrie à la Slovaquie en passant par l'Autriche, tout comme la France où le Premier ministre Sébastien Lecornu va activer ce matin le centre interministériel de crise du ministère de l'Intérieur. Objectif, coordonner les différentes actions. Le pic est attendu entre demain et mardi avec des pointes à 40 degrés.
0: Et dans la chaleur, donc, le musée du Quai Branly fête ses 20 ans ce week-end.
2: Et le menu des festivités, bal cubain, entrée gratuite, visite guidée, projection de films, ateliers découvertes, concerts. Le musée qui célèbre les cultures extra-européennes pensées et conçues par l'ancien président Jacques Chirac a su trouver sa place dans le paysage muséal français et ce, au prix d'une révolution intellectuelle, Olivier Roger.
16: Il y a 20 ans, les ethnologues détournaient la tête quand on leur parlait du Quai Branly, trop artificiel, trop esthétisant, effaçant l'histoire des peuples au profit d'une vision de l'Europe ordonnatrice du monde. La presse américaine jugeait l'approche française condescendante. 20 ans plus tard, les critiques ne se sont pas tues, mais le musée a profondément évolué à la mesure de l'époque. Les études post-coloniales y ont droit de cité et les approches muséales tiennent désormais compte des spécialistes du Sud. Le contexte international y est pour beaucoup, avec les demandes de restitution d'œuvres spoliées. Le Quai Branly s'est retrouvé bon gré, malgré en première ligne dans ce processus qui a vu le Bénin récupérer une partie de ses trésors royaux, le Sénégal retrouver le sabre du héros tout couleur Eladj Omar Tall et la Côte d'Ivoire rapatrier son tambour parleur volé par les colons. En 20 ans, le Quai Branly a su s'adapter à un monde nouveau. Sa centralité dans le dialogue avec les anciennes colonies ne va plus de soi. De même, on ne parle plus.
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Bonjour à toutes et à tous. Il y a 80 ans, les femmes, après beaucoup de luttes, accédaient enfin au droit de vote et au droit de se présenter à des élections en France. 33 femmes furent élues en 1945. C'est bien sûr une victoire, mais c'est aussi l'arbre qui cache la forêt, puisque le Code civil, modifié en 1950, déclare que le mari est le chef de la famille. Il exerce cette fonction dans l'intérêt commun du ménage et des enfants. Et plus loin, la femme peut exercer une profession séparée de son mari, à moins que celui-ci ne s'y oppose. Et même si elle travaillait, c'est le mari qui disposait de son salaire, et elle devait avoir son autorisation pour ouvrir un compte bancaire. En cette sortie de guerre, la femme est avant tout une ménagère et doit être une mère. Elle est faite pour procréer et repeupler la France. Une chanson, chantée par Tino Rossi, Maman, tu es la plus belle du monde, en vantant les mérites des mères, et l'adoration des enfants pour leur maman va enfoncer un peu plus le clou.

Toujours la même année, Eddie Constantine va nous dire tout le bien qu'il pense des femmes, les décrivant comme un objet de convoitise et dénoncer leur duplicité naturelle, commencée avec Ève. Ces deux chansons illustrent bien l'état d'esprit régnant et la condition des femmes en ce début des années 50.

C'est avec Marie-Josée Neuville, en 1956, que le scandale arrive. Marie-Josée Neuville, jeune chanteuse, était surnommée la collégienne de la chanson. Elle devait, par contrat, porter des nattes, symbole de la petite fille modèle et innocente. Elle sera la première à dénoncer le harcèlement dont sont victimes les femmes dans les transports en commun. Marie-Josée Neuville a seulement 18 ans lorsqu'elle enregistre ce titre, Le Monsieur du Métro. Et je vous rappelle qu'à l'époque, la majorité était à 21 ans. Et avoir 18 ans, c'est être encore enfant, surtout pour une fille qui était censée ne rien connaître de l'amour et que l'on s'efforçait de maintenir dans l'ignorance. Vous noterez que dans cette chanson, sa mère lui conseillait en pareille situation de ne rien dire, reflet des mentalités de l'époque et dont on constate encore les dégâts aujourd'hui. Et c'est là tout le scandale. Une jeune fille, encore mineure et censée être innocente, en faisait une chanson. Par la suite, quand son contrat avec Pathé Marconi prendra fin, souhaitant se défaire de son image de fraîcheur et de candeur, elle se présentera à l'Olympia avec un tout nouveau look, sans ses nattes, maquillée, avec des talons et une robe moulante. Le public et les producteurs ne l'accepteront pas. Elle se retirera de la chanson pour devenir comédienne et animatrice de radio. On écoute Le Monsieur du Métro.

Cette réaction devant le changement de Marie-Josée Neuville montre bien l'état d'esprit du showbiz et les auteurs et producteurs avides de profit se serviront souvent de la candeur ou de l'innocence de ces jeunes filles. C'est le cas par exemple de Sylvie Vartan, qui, par l'entremise de son frère Eddy, déjà musicien, rencontre Daniel Philippaki, producteur de disques pour RCA, qui lui fait enregistrer au printemps 1961 un duo avec Francky Jordan, Panne d'essence. Chanson qui va démontrer que si on est un peu malin, on arrive toujours à ses fins, surtout que finalement, elles ne sont pas contre.

la jeune Sylvie Vartin, dont c'est la première prestation, est alors âgée de 17 ans. Et je vous conseille de regarder sur YouTube la vidéo de cette chanson. Vous constaterez que le libidineux Francky Jourdan, yéyé déjà connu, semble profiter de la situation pour coller d'un peu trop près la jeune Sylvie Vartin mal à l'aise. Et on a vraiment l'impression ici qu'on se sert d'elle. Même topo en 1964. Deux auteurs, Jean-Claude Claudric et Pierre Court, profiteront de l'innocence de France Gall pour lui faire dire dans la chanson « Si j'étais garçon » que finalement, quand une fille dit non, elle pense oui et qu'ils ont bien tort de se décourager trop vite. France Gall, qui a elle aussi 17 ans à l'époque, reconnaîtra plus tard qu'elle ne maîtrisait pas la situation, d'autant plus qu'étant mineure, c'est son père qui signait ses contrats et engagements.

En 1957, Marcel Amont, en dehors de toute convention, à travers sa chanson « Julie », bat en brèche les convenances, les tabous et la morale hypocrite qui enserrent les femmes.

En 1959, Anne Sylvestre enregistre son premier disque, un 45 tours, 4 titres, qui comprend la chanson « Porteuse d'eau » où elle décrit la dure condition de la vie d'une paysanne. Et à travers ce texte, on peut y voir le sort de beaucoup de femmes résignées.

0: En 1961, si Georges Brassens a choisi ce titre, Le Père Noël et la petite fille, c'est bien pour faire ressortir qu'il nous parle là d'un homme d'âge mûr qui, grâce à sa richesse, peut s'offrir une jeune fille, voire une petite fille, à une époque où on ne parlait pas encore de pédophilie.
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1: En 1964, Michel Arnaud enregistre une chanson de Boris Vian, « Vous mariez pas les filles », qui se passe de commentaires.

En 1965, Chantal Nobel chante Les Nanas, la première chanson féministe et de révolte, dénonçant la condition dans laquelle on maintient les femmes.

Cette chanson va ouvrir la voie à bien d'autres, comme par exemple Brigitte Fontaine, qui enregistre en 1966 une chanson, La Côtelette, sous-titrée Je suis la femme.

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0: En 1967, Julia Gréco, avec Des amis et moi, affirme sa liberté, son indépendance et le droit à disposer d'elle-même.
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1: Courant 1967, Luc Dominique, ex-Sœur Sourire, va chanter la pilule d'or. Quelques mois avant, la loi Neuwirth, votée en décembre de la même année, et qui autorise la contraception, mais dont les décrets d'application ne seront publiés qu'en 1971.

Août 1970, voit la naissance du mouvement de libération des femmes, autrement dit MLF, et en mars 1971, une chanson créée par un collectif de militantes féministes, l'hymne des femmes, Femmes debout, deviendra l'emblème de ce mouvement et des luttes féministes. Les paroles sont interprétées sur l'air du chant des marées, chant allemand des détenus politiques du camp de concentration de Bockermoor.

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1: Le 5 avril 1971, le Nouvel Observateur, magazine alors encore de gauche, publie un manifeste signé par 343 femmes, le manifeste des 343 salopes, parmi lesquelles de nombreuses personnalités déclarent avoir avorté et réclament l'avortement libre. En août 1972, dans l'appartement de Delphine Seyrig, en présence de militants du MLF, de Pierre Joanet et de Hervé Carman, a lieu la première démonstration de l'avortement par la méthode dite de Carman. Avril 1973 verra la création du mouvement pour la liberté de l'avortement et de la contraception, autrement dit le MLAC. Il revendiquera au moins 2 avortements par la méthode Carman et des départs collectifs pour avorter à l'étranger. Anne Sylvestre chantait alors « Non, non, tu n'as pas de nom ».

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0: J'interviens aujourd'hui à cette tribune, ministre de la Santé, femme et non parlementaire, pour proposer aux élus de la nation une profonde modification de la législation sur l'avortement. Croyez bien que c'est avec un profond sentiment d'humilité devant la difficulté du problème, comme devant l'ampleur des résonances qu'il suscite au plus intime de chacun des Françaises et des Français, et en pleine conscience de la gravité des responsabilités que nous allons assumer ensemble. Mais c'est aussi avec la plus grande conviction que je défendrai un projet longuement réfléchi et délibéré par l'ensemble du gouvernement, un projet qui, selon les termes mêmes du président de la République, a pour objet de mettre fin à une situation de désordre et d'injustice et d'apporter une solution mesurée et humaine à un des problèmes les plus difficiles de notre temps. Nous sommes arrivés à un point où, en ce domaine, les pouvoirs publics ne peuvent plus éluder leurs responsabilités. Tout le démontre. Les études et les travaux menés depuis plusieurs années, les auditions de votre commission, l'expérience des autres pays européens. Et la plupart d'entre vous le sentent, qui savent qu'on ne peut empêcher les avortements clandestins et qu'on ne peut non plus appliquer la loi pénale à toutes les femmes qui seraient passibles de ces rigueurs. Elles sont 300 000 chaque année. Ce sont celles que nous côtoyons chaque jour et dont nous ignorons la plupart du temps la détresse et le drame. C'est à ce désordre qu'il faut mettre fin, c'est cette injustice qu'il convient de faire cesser.
1: En novembre 1974, devant une assemblée majoritairement masculine, Simone Veil, ministre de la Santé, présente une loi qui dépénalise l'avortement. Elle sera votée par seulement 284 voix pour et 189 voix contre. Mais moi, je ne suis que la voix d'un homme, indigné parmi d'autres, je l'espère, alors comme le fit Francesca Soleville, je vous invite aussi à demander aux femmes.

Voilà, c'est fini pour aujourd'hui. Nous nous retrouverons mardi 19 mars à 18h pour une nouvelle émission de En français dans le texte, puis le lundi 8 avril pour un nouvel épisode de Ça peut se dire en chanson. À bientôt!

0: Bienvenue dans Travel Kit. Vous êtes avec Gilles qui n'est pas tout seul. Il a son compère Aurélien avec lui. Bonjour Aurélien.
1: Salut compère.
0: Je vais t'appeler camarade aujourd'hui.
1: Allez camarade, ça je te vois venir.
0: Oui, il y a une raison à ça parce qu'aujourd'hui on va s'intéresser à un groupe qui s'appelle Comrades Irish Band. Ouais. Et c'est avec Laurent Réval. Il se trouve qu'il est avec nous au téléphone. Bonjour Laurent.
2: Salut les amis de Travel Kilt, très content d'être là.
0: Nous on est ravis nous. Ouais. Peux-tu nous présenter qu'est-ce que c'est Comrades? Qu'est-ce que c'est Comrades?
2: Alors Comrades à la base c'est une bande de potes et puis on aimait bien faire de la musique irish, irlandaise, ouais. La musique fédératrice des pubs et on est parti sur une base de musique de pub irlandais quoi, avec tous les traces, les chansons de pub, les chansons de marins. Les chansons à boire, les chansons qui font surtout bouger les gens et qui donnent envie de faire la teuf, quoi, de faire la fête. Et puis, petit à petit, on s'est dit que ce serait vachement plus sympa de ramener aussi notre culture à nous, c'est-à-dire nous, on vient de la folk américaine, du rock, donc on a un peu tout mélangé. Et puis, c'est ce qui donne à l'arrivée la musique de Comrades. Et finalement, je m'aperçois dans les festivals qu'on est un petit peu les seuls à faire ce genre de truc, c'est-à-dire à mélanger un peu comme le Steven Seagal, je sais pas si vous voyez, les Finlandais, où on a ramené par exemple, le hard rock dans le trad irlandais, mais tout en le jouant d'une manière assez folk et comme du traditionnel. Voilà. C'est ce qui fait un petit peu la couleur de Comrades, ce mélange improbable, de culture.
0: Et donc, dans Comrades, on retrouve qui?
2: Alors, dans Comrades, il y a Frank Butch à la guitare, il y a Romain Viguier à la basse, ce sont principalement des Montpellierains. Hein. Il y a Mélanie Arnal et Sabrina Cadry au violon. Et puis, de temps en temps, avec nous, on a la chance d'avoir Jean-Marc Delon, qui est quand même le boss du bluegrass en France, pour moi. Et Luc Vaillant, la cornemuse et whistle, le flûte irlandaise. Ah, Luc Vaillant, qui est bien connu de tous les amateurs de musique celtique en France.
0: Voilà. Et Travel Kilt aussi.
1: C'est certain, une légende vivante.
2: Ouais, c'est ça, ouais.
1: Le druide.
0: Et toi, Laurent, tu joues de quoi?
2: Moi, c'est un peu particulier. Moi, je chante et en même temps, je joue de la batterie. Ouais. Donc, on a une formation sur scène qui est un peu différente des autres, c'est-à-dire que la batterie est devant, en plein milieu, et puis on est un peu à line front, tous devant, en ligne, comme ça. Et moi, je chante, je joue debout de la batterie, alors c'est une batterie qui est un petit peu non conventionnelle, c'est-à-dire que je l'ai un peu disposée à ma manière. Petit à petit, au départ, je jouais que de la grosse caisse et du tambourin, et puis petit à petit, avec les années, j'ai rajouté des éléments, et puis maintenant, c'est une vraie batterie complète, mais qui n'est pas disposé comme un batteur normal. Il n'y a pas de charlet, par exemple. C'est plus de la percussion pour que je puisse chanter en même temps, jouer debout, et dans certains titres, jouer de la mandoline, par exemple, aussi. Voilà.
1: Eh bien, dis donc. C'est varié.
2: Et de l'armo.
1: J'ai l'impression que tous les musiciens qui font de la musique celtique ont un petit côté multi-instrumentiste quand même. Et les musiques folk en général. Souvent, oui. Ça touche à plusieurs instruments, à commencer par le chant. Est-ce que tu peux nous expliquer, nous raconter ce qui t'a donné envie de créer Comrades, le lien avec ce style de musique? Et puis peut-être même rapidement, ce qu'il y avait avant Comrades, comment toi t'es arrivé à la musique et au fait de jouer en groupe?
2: Alors moi à la base, nous on est Montpellierains, ouais. Le groupe maintenant, mais à la base moi j'étais parti pendant une dizaine d'années pour travailler dans la musique à Paris, okay. Et on avait monté un groupe à Paris avec d'autres gens, on a commencé à faire de la musique irlandaise justement dans les pubs, et puis à la base c'était pas du tout une vocation chez moi de faire du celtic, surtout de la musique irlandaise. Moi j'avais toujours aimé certains côtés de la musique celtique, notamment certains groupes de trad totalement inconnus, des groupes irlandais dont je ne me souviens absolument plus le nom aujourd'hui. Et puis j'aimais bien tout le côté dans la brase, le truc un peu ronflant là, avec des tas de pipes, des bagades et dans la brase, les chansons reprises par les gens des Celtes, comment ça s'appelait cet album. Enfin, Voilà, moi c'était un peu ça ma culture, c'est-à-dire que j'avais une culture assez assez limitée quand même en matière de musique celtique, okay. Pour être honnête. Moi je viens pas du tout de cette culture, et c'est en faisant un concert justement avec un groupe de rock à Paris, un jour dans un pub à la Saint-Patrick, qu'on m'a dit pourquoi vous jouez pas des titres Irish pour la Saint-Patrick, avec moi ce serait cool que vous puissiez jouer chez moi quelques trades cultes. Donc on a monté Whiskey in the Jar, Dirty Old Town, des morceaux que tous les gens connaissent, et puis on s'est aperçu qu'on se marrait trois fois plus en faisant ça qu'en faisant du rock. et puis la réaction du public, c'est toujours pareil, c'est une musique qui est tellement fédératrice.
3: Oui, ouais.
2: Que ça a pris des proportions, voilà. Et puis on a monté un premier groupe à Paris qui a tourné pendant 6 ans, oui. Qui a fait beaucoup de concerts, et c'est à partir de là que j'ai un petit peu moi-même auto-découvert toute cette culture celtique irlandaise. Et puis j'avais fait beaucoup de piano bar et de bal dans les fêtes votives du sud pendant des années, où je chantais dans un orchestre. Donc j'animais beaucoup, je faisais beaucoup d'animes, et je me suis aperçu qu'on pouvait tout mélanger et que ça fonctionnait, puisque la musique était festive, fédératrice, et en apportant toute cette animation en plus, ça donnait vraiment un côté différent des autres groupes qui ne le font pas en général dans la musique irlandaise ou dans la musique celtique.
1: C'est ce que j'allais dire. Donc, tu parlais de ton goût premier pour le rock, mais en fait, voilà, la musique celtique se mélange avec. On en a parlé depuis des années sur cette antenne avec Gilles. La musique celtique, les musiques celtiques se métissent avec toutes sortes de choses, et elles se métissent particulièrement bien avec le bon vieux guitare, basse, batterie. Il y a des milliers d'exemples, et puis la musique celtique, maintenant, elle passe au Hellfest, elle passe dans les gros festivals. Et puis dans les pubs.
2: Mais franchement, enfin moi je me suis pas limité à ça. Hein. Nous on est capable d'en rajouter du. Moi j'écoute aussi Najma Attar, des tablas, la musique du Pakistan. Ouais. Je peux tout mélanger. Vraiment, il y a pas de limite. Ouais. Bon, c'est un peu plus dur de le faire sur scène, mais par exemple, tu vois, dans Galicia qu'on écoutera peut-être tout à l'heure, tu verras, il y a des touches de flamenco, de sévillane, parce que moi quand j'écris des chansons. Je l'ai pioché un petit peu dans toutes mes influences. Donc vraiment, il n'y a pas de limite. On peut tout faire, surtout en studio évidemment. Après sur scène à 5 ou 6, il faut pouvoir jouer les chansons de la même manière qu'en studio, ou alors en faire autre chose. Mais le but c'est vraiment ça, c'est de pas avoir de limite, et puis de pouvoir jouer un trad irlandais et au milieu de reconnaître un riff d'Iron Maiden ou d'Elton John, par exemple, tu vois.
1: Voilà. Première petite pause musicale, mon cher Gilles.
0: Oui, on va même s'en faire deux.
1: Allez, en se faisant deux petites pauses musicales enchaînées.
0: Au diable les varices, comme on dit. un morceau très, très traditionnel, hein, Whiskey in the Jar.
1: Oui, un classique.
0: Et puis une compo, Galicia.
1: Il vient d'en parler.
0: Laurent.
2: C'est une compo, voilà, Galicia. Voilà, c'est ça. Justement, d'en parler, tu verras, il y a une vraie influence espagnole, sévillane.
0: Ok, on écoute ces deux morceaux, puis on se retrouve tout de suite après.

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1: Comrades, avec d'abord Whiskey in the Jar, suivi de Galicia, qui était une compo. On a la chance d'avoir avec nous en ligne Laurent Réval, qui est donc le batteur et le chanteur de Comrades. On a parlé un petit peu du groupe et de sa fondation notamment. Est-ce qu'on a parlé du nom Comrades? Non, je crois pas, hein, pas encore.
2: Non, Comrades, en fait, ça vient de... Comrades, c'est les copains irlandais. Hein. Il y a vraiment un côté de pour moi la base c'était le fun. C'est de quand j'ai remonté ce groupe, tout de suite je me suis dit, bah déjà j'avais écrit une chanson qui s'appelait Comrades, et puis je trouvais que c'était bien, ça regroupait un peu toutes les images que j'avais de cette musique, c'est-à-dire une bande de copains qui prennent du plaisir à jouer autour d'une table, comme une fin de repas, là, avec où on est entre nous, et ça se transforme en grosse fiesta sur scène. Voilà, les copains, c'est assez fédérateur, la musique irlandaise, donc ça me paraissait assez évident.
1: Un nom qui donne déjà une intonation et une démarche.
2: Ouais, et puis c'est surtout ce qu'on essaye de faire sur scène. Moi, ce que j'ai tout le temps, je répète ça en boucle depuis des années, c'est que moi, j'ai juste pas envie de faire simplement un concert. J'ai vraiment envie que les gens repartent de nos concerts, de nos soirées avec l'impression d'avoir passé une soirée avec leurs potes. Donc c'est pour ça qu'on s'amuse beaucoup sur scène. Il y a vraiment cette notion de copain, de comrade, avec le public. Voilà, il se passe des tas de trucs où on se marre. Il y a une espèce de proximité avec le public. Ben vous verrez quoi. Si vous venez nous voir, on fait sauter un peu les barrières. Moi, j'ai complètement désacralisé la scène depuis des années parce que je fais ça depuis que je suis tout petit. Quand on monte sur scène, c'est vraiment l'ambition, le projet, c'est de se marrer avec le public et de finir la soirée comme si on allait tous se finir pour boire un coup au bar, tous ensemble, dans une ambiance de camaraderie franche, quoi.
1: Il n'y a pas de frontière entre le groupe et le public. Ça fait.
2: Ouais, c'est ça. On descend, on joue dans le public. Bon, après, moi, je pars faire du bateau sur le public certains soirs. Enfin, il se passe des tas de trucs. On fait monter les gens sur scène. Enfin, on se marre comme une bande de potes. Voilà. C'est assez contagieux dans le public.
1: Il y a de l'interaction, c'est moins qu'on puisse dire, entre vous et le public sur scène. Vos concerts sont décrits, alors je cite, sous le regard de Gilles, avec des guillemets, comme une tornade euphorisante.
2: Bah ouais, tu vois, par exemple, tu parlais des animations et de l'interactivité avec le public, c'est que... moi, le but, quand on tous les ans, on essaye de vraiment renouveler le répertoire pour que les gens qui nous revoient régulièrement puissent être toujours surpris et être contents de découvrir de nouvelles chansons. Vraiment, on fait un choix de répertoire festif, c'est-à-dire que on a gardé une ou deux balades, mais dans l'ensemble, on fait vraiment de la musique pour animer, pour faire la fête avec le public. C'est-à-dire que on se contente pas de faire juste des bonnes chansons et de les jouer, quoi. Le but, c'est que vraiment, moi, je réfléchis tout le temps à trouver des trucs à faire pendant les chansons pour que le public participe. Tu vois, il y a un moment, il y a un flash mob, on leur fait faire une choré. Il se passe plein de trucs, voilà. On descend dans le public, on finit la chanson avec le public. Le but, c'est vraiment de, par exemple, tu vois, des fois, on joue le French Cancan. Le truc qui a rien à foutre là, quoi. Et finalement, on s'aperçoit que tout se mélange et que les gens font plus la différence entre le French Cancan, entre un vrai trad irlandais, entre, par exemple, tu vois, on reprend Rocketman de Elton John, mais on l'a complètement trituré, tordu dans tous les sens. Et à l'arrivée, on dirait un trad irlandais. Donc voilà, le but, c'est vraiment de faire de l'animation, de faire quelque chose, que ce soit une grosse fiesta. Voilà. pas simplement de la musique.
1: Comment vous vient comment vous viennent l'idée, comment te viennent ces idées, soit d'avoir un air plutôt traditionnel, plutôt folk, celtique, et on va dire de le rock'n'rolliser un peu, ou à l'inverse, d'avoir justement des morceaux du répertoire de la pop, du rock, on parlait d'Elton John par exemple, et à l'inverse, de le folkiser, de le
3: celtiser, comme il dit.
1: De le irishiser. Comment, parce que est-ce que tout est irishisable, ou est-ce qu'il y a quand même des choses qui s'y prêtent plus? Est-ce que c'est...
2: Mais tu as aperçu qu'il n'y a pas de limite, en fait. Souvent, je pars d'un trad qu'on a envie de jouer, qu'on a repéré ou qui nous plaît vraiment, avec des parties violon intéressantes quand même. Ça, c'est vraiment la base de quand on choisit un trad, en tout cas. Ouais. Et puis après, des fois, il y a des chansons comme ça, que, par exemple, je ne sais pas, moi, un morceau de Springsteen ou un thème. Tu vois, par exemple, on vient de reprendre, je ne sais pas si vous connaissez Ultra Vomit, qui est groupe de métal français, qui chante en français. On a repris un refrain de Ultra Vomit, on l'a calé au milieu de Whiskey in the Jar.
1: Ça doit être quelque chose.
2: Et les gens nous regardent, on guette toujours dans les yeux du public, ceux qui reconnaissent la chanson, et d'un seul coup qui disent, mais c'est pas possible. Alors qu'ils nous font signe, qu'ils nous font des signes avec leurs mains, machin, qui passent des messages. Et je sais que l'autre fois, on joue un petit bout de Ricard Pénard, qui est dans le dernier album d'Ultra Vomit. Mais on l'a incorporé de la même manière qu'on joue Whiskey in the Jar au morceau. Et l'autre fois, je sais que les gars d'Ultra Vomit sont tombés sur notre version, un extrait en live, et ils ont commenté, et ça nous a fait super plaisir, parce que voilà, le but, c'est de se marrer et faire marrer les gens aussi. Et tout est possible, il n'y a pas de limite. On peut très bien mettre un bout du French Cancan au milieu d'un trad. On avait repris, il y a 2 ans, on avait repris Flower de Miley Cyrus en valse irlandaise.
1: Super, c'est varié, ouais, effectivement.
2: Voilà, on avait mélangé à The Wild Rover, par exemple, et les gens font pas de différence. C'est juste une question d'arrangement, en fait.
1: On peut
2: tout jouer. Tout est possible. Voilà, c'est ça. Mais il n'y a pas de façon de faire, en fait. C'est au feeling. Voilà, tu choisis un trad et tu te dis, qu'est-ce qu'on pourrait, tiens, ah, si on mettait ça là, qu'on essayait, alors il faut l'arranger de la bonne tonalité, faut réécrire l'arrangement, faut complètement retravailler la chanson comme si elle repartait de zéro, quoi. On a juste la ligne mélodique. Par exemple, là, on a monté un petit medley de chansons de groupes pas très connus celtiques, avec Simple Minds, U2, tu vois, et Cranberries. On s'est dit, tiens, on va prendre des groupes celtiques, puisque c'est des groupes écossais et irlandais, les quatre. Ouais. Voilà. U2, Simple Minds, Cranberries et Texas. Voilà.
1: Texas.
2: Et on s'est dit, tiens, on va amener ça de manière différente, et on en a fait du trad irlandais. Voilà.
1: Très bien, bon, on va écouter, on va faire une petite pause musicale. À nouveau, Gilles, qu'est-ce que tu nous proposes?
3: On va faire écouter deux, tiens.
1: Allez.
3: Take Me Home, Take Me Home. Un morceau...
2: Country Road.
3: Oui, Country Road. Hein.
2: Enregistré live, non pas, je ne sais pas si vous avez passé la version live, enregistré à Saint-Pierre-et-Miquelon.
3: Oui, ouais. C'est ça. Okay. Et puis, on écoutera aussi...
1: Et puis, morceau comme Raids, dont tu parlais tout à l'heure.
3: Voilà. Exactement.
1: Ouais. Allez, on écoute ça et on retrouve Laurent juste après pour parler un peu des... Là, on a parlé du live, on a parlé de la fondation du groupe, on va parler un peu des albums. Il y a 3 albums, on en parle juste après.

0: Comrades avec Take Me Home et puis le morceau Comrades. On a le plaisir, mon cher Gilles, d'être avec Laurent Réval qui est le batteur et chanteur de Comrades, groupe basé donc à Montpellier. Avant de parler des albums, des trois albums, 2021, 2023 et puis le dernier, un live sorti en 2024, juste une petite question, quand vous vous produisez sur scène, donc on a compris que c'était déjà, vous étiez nombreux sur scène et qu'il y avait... Il se passait beaucoup, beaucoup de choses. Il y a aussi notamment des danseuses qui vous rejoignent parfois. C'est une...
1: Ouais,
0: en tout cas, quand on vous programme, on peut aussi prendre l'option danse celtique. Il y a trois danseuses qui sont également montpelliéraines, si je ne dis pas de bêtises.
1: Oui, c'est ça. J'avais eu plusieurs fois la question, est-ce que vous n'auriez pas de l'initiation danse irlandaise? Donc, de temps en temps, on proposait ça. Et puis à Saint-Patrick, un jour, on m'a dit on aimerait bien avoir un gros spectacle avec des danseuses celtiques aussi. Donc, on a monté nous-mêmes avec une copine là qui fait ça justement d'ici de Montpellier et voilà, donc du coup maintenant on a un trio, les Celtic Fairies, qui tourne avec nous de temps en temps, voilà, suivant la demande.
0: Super. Alors donc il y a déjà trois albums, dont un live, le dernier à être sorti. En 2021, Irish Rees. En 2023, Ireland Rees ou Ireland Rees.
1: Tu vois le niveau, l'état d'esprit de nos albums, quoi.
0: Je trouve ça très bien. Est-ce que tu peux nous parler un peu des deux premiers albums? Après, on s'attardera un peu plus sur le live qui est tout récent.
1: Les albums, en fait, c'est des albums sans en être réellement, c'est-à-dire que c'est des titres qu'on a enregistrés au fur et à mesure qu'on jouait sur scène. On les a enregistrés en studio pour avoir une trace, et puis pour les proposer aux gens qui venaient nous voir, pour qu'ils puissent avoir un petit souvenir de la soirée, autre que des photos ou des vidéos dans un portable, et qu'ils puissent nous écouter toute l'année. Donc, on a enregistré ça, mais c'est pas réellement des albums. Déjà, il y a beaucoup de trad dedans, qu'on a évidemment retouché à notre sauce. Mais voilà, on a mis, je crois que le premier album, il y a pas de compo, il y en a une dans le deuxième. C'est pas réellement ce qu'on peut appeler des albums où on a écrit nous-mêmes nos chansons. Et voilà. Là, on est en train d'en préparer. Hein. C'est dans les projets. Voilà, personne le sait encore, mais on commence à se dire si on écrivait vraiment et qu'on se remettait un album pour fin 2026, peut-être 2027 même. Voilà.
0: Ok, super. Avec de la compo, donc.
1: Ah ouais, là, ce sera que de la compo, ouais.
0: Très bien. Les deux albums qui sont donc tu le disais, plutôt des sortes de compilations d'un instant donné avec le répertoire de l'instant donné, et le live à Saint-Pierre-et-Miquelon, sorti en 2024, ils sont disponibles, on peut les acheter, on peut les streamer, on peut...
1: Non, on les trouve que dans nos concerts. Ils sont même pas sur les réseaux, tout ça. Non, c'est juste vraiment un souvenir pour les gens qui viennent nous voir et qui veulent emporter quelque chose, une petite trace du concert.
0: Voilà. Ah ouais, mais c'est super, c'est une bonne une raison supplémentaire de venir vous voir.
1: Voilà, on les a sortis comme ça sur carte USB avec un joli petit package, histoire qu'il y ait une petite photo, quelque chose de les gens aiment bien l'objet, hein, souvent.
0: Ouais, bien sûr. Alors parlons un peu de ce live à Saint-Pierre-et-Miquelon.
2: Oui, pour déjà y aller à Saint-Pierre-et-Miquelon.
0: Voilà, c'est
2: hein,
0: ça.
2: Parce que c'est connu pour son climat.
0: Pas montpelliérain.
1: Ouais, j'y suis allé deux fois là, une fois avec Comrades et une fois avec deux autres spectacles. Ouais. Et je vous avoue que je suis tombé amoureux du lieu. Ouais. C'est vraiment un endroit exceptionnel. Je suis pas payé par l'office du tourisme pour faire la com du lieu, mais j'avoue que les gens sont d'une extrême gentillesse, et puis l'endroit est merveilleux, quoi. C'est on a l'impression d'arriver dans un rêve, quoi. Ouais.
0: C'est ça a un petit côté île anglo-normande. Tu t'es reconnu un petit peu, t'as reconnu un peu des influences, etc. Ou c'est quand même très très nordique comme atmosphère.
1: Ouais, c'est un peu tout, hein, c'est un peu tout. On arrive, c'est des Français déjà, donc
0: oui,
1: tout le monde parle la langue, et puis tous les gens qui vivent là-bas ont vécu un moment dans leur vie en France, enfin ici, chez nous. Quand on arrive là-bas, on traverse le Canada, hein, parce qu'il n'y a pas d'avion qui est direct, donc on est obligé déjà, c'est une expédition, parce que nous on part de Montpellier, donc on fait Montpellier-Paris, ouais. Paris-Montréal, Montréal-Halifax.
0: Ah oui, d'accord.
1: Alors déjà, quand tu passes une nuit à Halifax, une journée à Halifax, tu vois très vite que tu es plus du tout dans le même monde, parce qu'il fait très froid, parce que les gens, parce que c'est la culture américaine, hein, il n'y a qu'à des pick-up partout, tu vois des grosses machines qui poussent la neige partout. Nous, avec nos 3 cm de neige, on est débordés. Eux, c'est... Eux, ils ont 3 mètres, c'est normal. Et puis voilà. Puis donc tout ce qui la plupart des fournisseurs viennent du Canada chez eux. Voilà. Donc ils ont quand même une culture aussi, la culture du hockey, la culture de c'est un autre monde, quoi. Il faut le voir pour le croire. Et puis surtout le fait d'être une île, on se sent. Enfin, il y a quelque chose de très agréable au quotidien, une espèce de lenteur très agréable, qu'on a un peu perdu de vue chez nous, parce que nous on est tout le temps dans la course, dans le rythme, dans une rythmique assez élevée. Et puis là-bas, tous les gens sont calmes. On a l'impression qu'il n'y a pas de problème dans cette île.
0: Et alors quand Comrades débarque à Saint-Pierre-et-Miquelon, vous pouvez pas emporter avec vous dans l'avion les guitares, la batterie. Enfin, ça demande une certaine organisation logistique quand même d'aller jouer aussi loin de votre
1: Ah oui, surtout avec quatre avions aller, quatre avions retour, c'est toujours un peu délicat. Ouais. Les transferts, parce qu'avec les instruments en soute et compagnie, moi j'ai très peu confiance. Donc maintenant, systématiquement, quand on va loin comme ça, on demande tout sur place. Voilà, il y a juste les violonistes qui prennent leur violon en cabine. Okay. On essaye de pas mettre des guitares, même bien emballées, sur des flycases durs en soute, parce que il y a une chance sur quatre qu'elle arrive cassée ou abîmée. La deuxième chance, c'est qu'on retrouve une guitare à Singapour le jour du concert. Ça s'est déjà arrivé. Et les deux autres chances, c'est qu'elles arrivent entières.
0: Vous êtes donc allé à Saint-Pierre-et-Miquelon avec le projet d'enregistrer, etc. Ou ça s'est fait parce que, je sais pas, sur place, il y avait le matériel pour enregistrer. Ça faisait partie de la démarche de se déplacer là-bas, d'en faire un live.

0: car régie avec 25 caméras.
1: Ah ouais.
0: Ça grouillait comme des fourmis partout, c'était impressionnant. Donc on s'est retrouvé avec le concert enregistré par France Télé, donc super qualité, et puis plein de beaux souvenirs, quoi.
2: Et on peut retrouver ce concert d'ailleurs sur YouTube dans son intégralité.
0: Ouais, ils ont été sympas, ils m'ont envoyé le concert, ils m'ont dit allez, on vous fait cadeau, vous pouvez l'utiliser pour YouTube, parce que normalement, tu sais, quand c'est des concerts pour la télé comme ça, tu peux pas récupérer les concerts, les balancer sur tes réseaux à toi. Donc ils ont été très très sympas, Saint-Pierre et Miquelon, parce que c'était Saint-Pierre et Miquelon là une.
1: Oui.
0: C'est la chaîne de là-bas, la chaîne principale, qui est en collaboration avec France Télé, mais c'est eux qui nous ont filmé. Donc c'est pour ça qu'on peut retrouver ce concert là. Ça commence à remonter, c'était quoi, il y a deux ans et demi maintenant, deux ans. Ouais, ça commence à remonter, ça fait loin déjà. Et pour s'en avoir une vie depuis.
1: Oui, ça passe vite. On va faire une petite pause musicale. Le Drunken Sailor que tu nous proposes, Gilles, il est extrait justement de ce live à Saint-Pierre-Miquelon. On va écouter ce classique Drunken Sailor version Comrades. Et puis on termine cette émission ensuite avec Laurent en parlant évidemment de l'avenir, des projets. À tout de suite.

0: Comrades avec Drunken Sailor live à Saint-Pierre-et-Miquelon. C'était donc en 2024 et on vous le rappelle, ce live il est disponible sur la page YouTube de Comrades. Est-ce qu'il y a justement donc il y a un site internet. Vous êtes enfin est-ce que tu peux nous donner l'adresse du site internet tout simplement
1: un moyen. Ouais, alors le site c'est très facile. Hein. Il suffit de savoir écrire le nom du groupe Comrades. Ça s'écrit comrades.fr. Voilà.
0: Effectivement. Alors bon, nous en Ardèche, parce que cette émission est diffusée sur radio et elle est faite à Radio des Boutières, à RDB au Chélard, mais elle est aussi diffusée à droite à gauche, Radio Trad Grand Est, Radio BLV. On salue les autres radios et web radios qui nous diffusent. Mais les Ardéchois, ils vont avoir la chance, mon cher Gilles,
2: oui,
0: de voir Comrades en live dans pas longtemps.
2: En live, en vrai, en air nature, ça sera le vendredi 19 juin pour la fête de la musique organisée par le Comité des Fêtes du Chélard. Et donc, nous aurons Laurent avec sa bande presque complète, hein, si j'ai bien compris, Laurent.
1: Ben ouais, je crois qu'on sera à peu près tous là. Oui. Ça va être bien sympa, ouais. Apparemment, on m'a dit que c'était une fiesta qui se préparait, là, qui, pour la fête de la musique. Donc, que ça allait être sympa. Donc, moi, je suis content de venir jouer en Ardèche. Voilà.
0: C'est un chouette lieu en plein air, ouais, ça va être sympa, je confirme.
2: Ça va être sympa, une belle ambiance, et puis il y aura des groupes avant vous, bien sûr, notamment deux Ardéchois, tiens, Emilien Buffa et puis Vince...
0: Terranova.
2: Voilà,
0: ouais, super.
2: Qui seront là, et plus... un groupe tendance un peu gypsy, là.
0: D'accord, super.
2: Et puis pour finir, en apothéose, donc...
0: Le plat de résistance.
1: Comrade.
0: Est-ce qu'on peut parler un petit peu pour terminer, Laurent, des projets, alors au-delà du concert au Chélard en Ardèche, qui est un concert gratuit, Gilles ?
2: Oui, concert gratuit, c'est la fête de la musique, donc c'est forcément
0: le
2: gratuit.
0: Le 19 juin. Est-ce qu'il y a d'autres dates là, qui arrivent, alors pas forcément dans notre coin, parce qu'encore une fois, il y a une web radio dans le Grand Est, diffusée à droite.
1: Il y a beaucoup de dates. Écoute, on joue un peu partout en France, okay. Tu vois, jusqu'à Saint-Pierre-et-Miquelon, donc c'est un peu difficile de résumer ça comme ça, là, de donner des dates, mais je pense que le mieux c'est d'aller voir sur comrades.fr toutes les dates sur la page d'accueil en bas. Voilà. On fait à peu près une quarantaine de dates par an.
0: Ah oui, oui.
1: Donc ça fait. On joue vraiment. Là, on était à Thionville, en Moselle. Ouais. Le week-end d'avant, on était à Gravines, à côté de Dunkerque. Après, on est allé jouer à Viviers, en Ardèche, justement, par chez vous, là. Mais ça va vraiment dans tous les sens, hein. On joue partout. Là, on part à Champs-Rousses ce week-end. On sera à Champs-Rousses au pied des pistes. Et puis moi, à côté de ça, j'ai plein d'autres groupes aussi. J'ai fait plein de choses. Moi, j'ai un show tribute Springsteen. Bruce Springsteen. Pareil, on fait des festivals. J'ai un spectacle sur Renault, un spectacle sur Goldman. Enfin, ça part dans tous les sens. J'ai un tribute à Aerosmith, il y a un tribute Def Leppard.
0: Ah oui.
1: Ça, c'est très amoureux du hard.
0: La question, c'est tout quand.
1: là, je t'avouerai que. En ce moment, c'est un peu fatigant. Mais je fais ce que j'aime. Bon, je passe ma vie. Les gens pensent qu'on, quand on fait de la musique, qu'on est tout le temps sur la route, que c'est la grosse fiesta et tout ça. Mais c'est pas du tout comme ça, la réalité des choses. La vie d'artiste aujourd'hui, en tout cas la mienne, moi, je suis devant mon ordi de 7h30 du matin jusqu'à 18h30 tous les jours non-stop. Ouais. Des fois, je mange pas ou je mange devant l'ordi et je fais plus de logistique, d'organisation, de trajet, d'administratif, d'hôtel, de booking, de... Enfin, c'est la vie d'artiste aujourd'hui, c'est ça. Hein. On fait le métier de 4 ou 5 personnes en une seule, parce qu'on peut compter que sur soi, et qu'il y a beaucoup de gens qui font ce qu'on fait aussi. Donc, il faut se battre pour s'imposer et pour développer les projets nous-mêmes, parce que si on est toujours en train d'attendre après quelqu'un, on n'avance pas. Voilà. Donc la vraie vie d'artiste aujourd'hui, c'est ça. C'est d'être tout le temps devant un ordi et finalement, je dois faire à peu près... La musique dans mon temps, ça doit être à peu près 10% de mon temps. Voilà.
0: Et 90% de paperasse et d'admin.
1: De tout le reste.
0: Pour terminer, nous parler d'un mot. Alors, on a des projets. On a parlé rapidement d'un projet d'album pour fin 2026 ou 2027. Ça, c'est... Voilà, il y a beaucoup de concerts, évidemment. Est-ce qu'il y a d'autres projets? Est-ce qu'il y a, je sais pas, des mouvements de musiciens, des nouveaux musiciens qui arrivent? Est-ce qu'il y a d'autres
1: projets pour l'année? Non, l'équipe, elle est chouette, là, on s'entend bien, on est une bonne bande de potes, franchement, c'est agréable de jouer comme ça, là, à chaque fois qu'on rentre, on est content. Non, franchement, il n'y a pas besoin de rajouter. À un moment, on a essayé de rajouter un batteur, et pour que je puisse passer devant comme un chanteur normal avec une guitare ou une mandoline, pour chanter, être devant. Et finalement, on s'est aperçu très vite que même avec un super mec, avec un super batteur, que c'était pas possible parce que comme Raid, tout est basé sur les animations, les breaks, les enchaînements, et que si c'est pas moi qui chante à la batterie, personne n'arrive à. Enfin, c'est un peu compliqué à expliquer comme ça, mais dans les faits, c'est vraiment factuel, quoi. On n'arrive pas à jouer avec un vrai batteur. Il faut que ce soit moi, et que tout le monde est tellement rodé, calé sur moi, que dès qu'il y a un autre batteur qui arrive, qui joue avec d'une manière plus conventionnelle de la batterie, avec un charlet, avec une caisse claire, et ça sonne plus comme Raid. Mais c'est pas comme Raid. On n'y arrive pas. Voilà. Donc il n'y a pas de changement de musicien prévu. Tout ce qu'on a réussi un petit peu à faire cette année, c'est d'amener une petite touche électro qu'on n'avait pas avant. Il y a 2-3 passages dans le concert avec des remix, où on a un peu ce qu'on appelle un featuring. On a rajouté des sons de DJ, donc ça les gens deviennent fous, on joue ça à la fin du concert. Et on mélange le trad irlandais avec la musique des DJ.
0: Voilà. D'accord, très bien, très bien. Eh bien, on va se quitter en musique, mon cher Gilles.
2: Eh bien oui, là, ça, il faut se quitter. On s'est arrêté des heures et des heures, mais bon.
0: Ah bah oui.
2: Hein. Donc, on va se quitter en musique, avec un vieux vagabond, tiens.
0: Un Wild Rover,
2: tu veux dire? Par exemple.
0: T'as vu, je parle bien anglais. Hein. Le temps de remercier beaucoup Laurent.
2: Oui, merci Laurent pour ton.
1: Merci à vous les gars, c'était avec plaisir.
2: Attention, c'est toujours plaisir d'avoir en ligne avec nous pour co-animer une émission, c'est beaucoup plus vivant que...
0: Ah bah oui, oui, complètement. Et puis bientôt en live, donc au Chelard, on rappelle le vendredi 19 juin, c'est le soir évidemment,
2: ça démarre à quelle heure? Oui, à partir de 20h.
0: À partir de 20h, ok, oui. Super, très bien.
1: Ouais, on sera là et content d'y être.
2: Allez, à très bientôt.
1: Bye bye. À bientôt, merci, Travel Kilt. Bye bye.

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0: 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Bonjour à toutes et tous, bienvenue dans l'émission Plantes et épices, une passion sur Radio BLV 93.6, présentée par Josiane. Aujourd'hui, j'ai le grand plaisir d'accueillir une chef, Vanina Bouvier, qui officie dans sa table d'hôte qui s'appelle l'Immortelle Cuisine. Elle vous invite à découvrir une cuisine gastronomique où nature et saveur s'entrelacent. Bonjour Vanina.
1: Bonjour.
0: J'ai hâte de découvrir tes talents et de savoir qui tu es et ton parcours. Peux-tu nous dire deux mots là-dessus ?
1: Alors moi, j'ai grandi entre la Drôme des Collines et Grenoble. J'ai fait toutes mes études à Grenoble, donc j'ai commencé par une année d'école hôtelière qui m'a beaucoup plu. Mais j'ai souhaité vraiment approfondir mes connaissances en cuisine, donc j'ai choisi l'alternance. J'ai fait 4 années d'alternance dans des restaurants grenoblois. Et puis je suis partie une année à Paris. J'ai fait 2 établissements étoilés avant de revenir m'installer dans la Drôme.
0: Alors, quels étaient ces établissements étoilés sur Paris ?
1: J'ai commencé par le Yamcha chez Adeline Grattard et ensuite le Nezo par Guillaume Sanchez.
0: D'accord. Et là, on t'a fait découvrir les plantes parce que tu es une passionnée de plantes. Hein. Et j'aimerais bien que tu nous confies un petit peu ton type de cuisine.
1: C'est vrai qu'à Paris, on utilisait beaucoup les fleurs. En revanche, elles étaient plutôt décoratives sur les assiettes. Très présentes, mais plutôt décoratives et moins transformé, on va dire, que ce que je fais aujourd'hui.
0: D'accord. Et donc, ta cuisine, donc, tu invites vraiment les plantes que tu vas cueillir dans la campagne, tu les transformes, en fait, avec des bouillons, avec... Comment t'y prends-tu pour intégrer les fleurs et les plantes Bon, les fleurs, je suppose que c'est que décoratif, mais les plantes.
1: Alors, les fleurs, déjà, j'ai beaucoup de fleurs dans mon jardin, donc qui ont été plantées, principalement. Et il y en a qui sont décoratives. Alors, elles ont toutes des goûts et des saveurs différents. La rose, par exemple, je la transforme. Donc, je fais des vinaigres de rose, sirop de rose. Je les fais sécher aussi pour faire des décorations cristallisées. Je pense que beaucoup de monde cristallise les fleurs de rose. Oui. J'essaye de vraiment les utiliser pour pouvoir de manière à pouvoir les conserver et... assaisonner des plats avec.
0: D'accord. Donc, ton type de cuisine reste classique, on va dire, mais tu introduis vraiment toutes ces plantes que tu as chez toi.
1: Oui. Ma cuisine, je la définirais très simplement. J'essaye de mettre des produits bruts en valeur le mieux possible, de les transformer, mais de manière raisonnable. J'ai pas envie qu'on puisse pas reconnaître l'ingrédient dans l'assiette, ça me dérange.
0: D'accord. Mais enfin, on les reconnaît très bien. Et puis en plus, ils sont savoureux, hein, parce que j'ai eu l'occasion de goûter ta cuisine. Donc, je peux témoigner quand même. Hein. Et alors moi, je suis née dans la Drôme des Collines. Hein, je connais bien la flore de cette région. Qu'est-ce que tu vas cueillir en plantes médicinales ou qu'est-ce que tu trouves dans la nature à Charmes-sur-l'Herbasse, parce que je crois que tu vas cueillir autour de chez toi. Hein. Oui. Tu t'éloignes pas trop et tu favorises la flore de chez nous, hein, de la Drôme des
1: Tout
0: Collines,
1: fait.
0: En fait.
1: Alors déjà, il y a le genévrier que j'aime beaucoup ramasser. Les baies de genévrier, c'est fraîche. On les connaît sèches, mais fraîches, ça a un goût tellement puissant. En pâtisserie, j'aime beaucoup les utiliser. Ensuite, on a les pousses d'épicéa que je ramasse également, que j'utilise en pickles ou en huile, comme vous avez pu déguster avec le fromage de chèvre. Le pain également, qu'on a utilisé pour faire un soda pendant l'événement avec Johanna. C'est ce que je ramasse principalement. Ensuite, la saison de l'ail des ours aussi, c'est génial. Oui. Les fleurs, les feuilles. On peut en faire des coulis, des huiles, des pickles de fleurs. C'est très intéressant et on peut les conserver longtemps.
0: Oui, puis les petits oignons aussi, les bulbes d'ail des orges, moi je les utilise aussi en pickles d'ailleurs,
1: oui.
0: Avec les fleurs mélangées. Et c'est super bon. Hein. Alors actuellement, le menu que tu proposes met les légumes de printemps à l'honneur. Est-ce que tu peux nous faire savourer quelques recettes avec ces légumes ? Moi, j'ai bien aimé les petits pois sucrés.
1: Oui, tout à fait. Alors, on a commencé le menu par l'asperge. Pour sublimer l'asperge, on a décidé de faire une mayonnaise avec vinaigre de rose et sirop de rose. Ça fait un petit côté sucré-salé. On a également utilisé les fleurs de lilas en condiment qu'on a cuit dans un sirop mixé pour faire une purée très lisse de fleurs de lilas. On a également utilisé les asperges blanches en pickles. Donc, on les a cuites, entre guillemets, dans le pickles, dans le vinaigre de rose, pardon. Et ensuite, le petit pois, effectivement, le petit pois, il est dans un sirop de vanille. On a décidé de le sublimer avec une huile de feuilles de figuier. Donc, c'est le figuier du jardin. On ramasse les feuilles, on mixe, on chauffe. Et ensuite, on passe au chinois étamine, ce qu'on appelle, c'est des grilles très, très fines du chinois pour enlever toutes les impuretés.
0: Quand tu dis « on chauffe », qu'est-ce que ça veut dire ? Tu utilises un blender et c'est ça qui chauffe ou tu le fais chauffer à la flamme ou...
1: Non, alors le blender, il chauffe. Ça dépend des herbes qu'on utilise. Moi, je fais beaucoup d'huile d'herbe. En fonction des herbes, on chauffe ou pas et à des températures différentes.
0: D'accord. Mais comment tu sais la température avec les plantes ? C'est la fragilité, oui. Par exemple, hein ?
1: Oui, parce qu'on essaie de garder vraiment cette jolie couleur verte. Mmh. Et il y a des plantes qui résistent plus ou moins à la température.
0: Oui, elles peuvent noircir.
1: Exactement.
0: Voilà. Moi, alors, je t'ai copié. Je me suis empressée de faire l'huile aux feuilles de figuier parce que vraiment, c'est sublime. Je conseille vraiment de le faire. Je l'ai fait avec un simple blender parce que toi, j'ai vu que tu avais le Magimix.
1: Le Thermomix.
0: Le Thermomix, voilà. Moi, je ne l'ai pas. Donc, je l'ai fait avec mon simple blender et ça marche très bien. L'huile, elle est verte et goûteuse. Mais par exemple, avec d'autres plantes, je ne sais pas. Quelle autre feuille tu utilises pour faire de l'huile ?
1: L'huile de capucine, par exemple.
0: Tu utilises les feuilles ?
1: Oui, feuilles de capucine. Les fleurs sont super belles. Je les utilise plutôt pour décorer les assiettes. Huile de capucine, huile d'estragon, mm-hmm. C'est super aussi. Huile de basilic, chiso, il y a plein d'herbes qu'on peut...
0: Voilà, utiliser. Et toujours le même procédé. Thermomix, on chauffe ou pas.
1: Oui.
0: Et puis après, si on n'a pas de thermomix, ben, le blender, on voit.
1: Oui.
0: Si ça devient noir, c'est moins joli, donc évidemment, on ne peut pas trop s'en servir, mais c'est à tester.
1: Oui.
0: Très bien. Eh bien, je crois qu'il est temps d'écouter la musique que tu nous as choisie. Tu nous as choisi Étienne Dao, Le Phare. Eh bien, bonne écoute, à tout de suite.

0: Alors, vous êtes toujours sur Radio BLV dans l'émission Plantes et épices, une passion, avec comme invitée Vanina Bouvier. Alors Vanina, je sais que tu proposes à l'Immortel Cuisine des événements culinaires sur mesure avec une amie à toi, une mixologue grenobloise. Et en association, vous proposez des accords mets et cocktails. Alors moi, qui suis très vin, j'ai participé à cet événement et je me disais, le vin va beaucoup me manquer, mais alors pas du tout. Tes cocktails étaient vraiment juste merveilleux et s'accordaient merveilleusement bien avec tes plats. Donc j'aimerais que tu nous en dises un petit peu plus sur cette cuisine en association avec les cocktails.
1: Oui, alors moi j'ai rencontré Johanna lorsque j'étais en apprentissage dans un restaurant à Grenoble. Elle était en apprentissage au bar. Elle a fait un an d'alternance pour se spécialiser là-dedans. Et on est devenues très copines. Et ça faisait très longtemps qu'on avait envie de faire une association mets et cocktails. C'est vrai que moi je suis partie à Paris, Johanna elle a fait beaucoup de saisons à droite à gauche. Et là on s'est retrouvées, on s'est dit c'est le moment de proposer ça. On est conscientes toutes les deux que c'est un concept qui peut freiner un petit peu les gens. Ils s'imaginent des grands verres de cocktail un peu sucrés, un peu lourds pendant tout le repas. C'est pas du tout le cas, je pense que vous avez pu le constater.
0: Carrément, c'est vraiment pas du tout le cas et c'est succulent. C'est pas sucré, c'est pas chargé en alcool et on se sent très bien à la fin du repas. Voilà, donc allez-y, hein. C'est vraiment goûteux.
1: On travaille donc en association, le but c'est que c'est pas l'une qui s'adapte à l'autre, on travaille vraiment en même temps. Moi je fais ma rhubarbe, j'ai des chutes, je lui fais son bouillon de rhubarbe et elle l'utilise dans les cocktails. Pareil pour les sirops, on fait des sirops qu'on utilise toutes les deux. On a des retours très constructifs l'une envers l'autre et c'est super intéressant de travailler à deux, moi j'ai adoré.
0: Oui, l'association, on vous sent bien, bien présente dans ce que vous faites et puis en accord total, quoi, toutes les deux. Je l'ai perçu quand tu cuisinais, parce qu'on vous voit cuisiner hein, dans ta magnifique cuisine. Et vraiment, c'est très, très, très, très intéressant parce que vous êtes toutes calmes, il n'y a pas une faute. C'est vraiment surprenant et enfin, moi, j'ai passé un très, très bon moment.
1: On essaye de s'amuser.
0: Oui. Alors, est-ce que tu peux nous dire un petit peu les fleurs que tu travailles, les ingrédients que tu travailles pour recréer ces cocktails et ta cuisine?
1: Oui.
0: Tu en as dit un petit peu, mais un petit peu plus.
1: Oui, alors l'entrée, c'était l'asperge. Donc, on a travaillé avec la rose, comme je l'ai dit tout à l'heure. Avec le lilas également. C'est des petites fleurs qui sont très, très, très longues à ramasser. Ça demande énormément de travail d'utiliser les fleurs et les plantes du jardin parce que ça nous a pris quand même des nuits à défaire une par une, à traiter rapidement parce qu'il ne faut pas qu'elles s'abîment. Le lilas, c'est quand même très parfumé. Il faut faire attention de ne pas l'abîmer quand on travaille. Donc nous, on a fait des sirops à froid, par exemple, avec le lilas. Ensuite, Johanna, elle a utilisé la sauge ornementale. Ça fait des petites fleurs rouges en bec d'oiseau, super belles et un petit peu sucrées pour décorer son cocktail d'asperges. Ensuite, on est parti sur la volaille. Donc la volaille, il y a eu un vrai sens avec ce plat. En partant du whisky, donc on a décidé de travailler l'orge qui allait faire le lien avec la volaille. Le colza, le chou, donc là, les fleurs de colza, on les a séchées. Elles gardent très très bien leur couleur séchée. C'est super beau. Et là, on a fusionné la fleur pour le plat et le cocktail.
0: C'était délicieux. Et puis dans ce plat, il y avait un petit côté craquant. Qu'est-ce que c'était? Je ne me rappelle plus.
1: C'était une chips de peau de volaille, parce qu'on a utilisé la volaille de A à Z.
0: Et puis, il faut rappeler que tu n'utilises que des produits locaux. Hein.
1: Oui,
0: tu vas te servir vraiment à côté de chez toi, hein,
1: oui.
0: des fermes bio et qui sont super. Hein.
1: Oui.
0: Donc, alors, tu as fait une petite chips de volaille. Tu y procèdes comment pour faire ce petit craquant?
1: Alors, la peau, je l'enlève. Ensuite, je la nettoie, j'enlève la graisse. Je l'étale sur une plaque avec du papier sulfurisé, très finement, bien, bien à plat. Je remets un papier sulfurisé dessus, une plaque un petit peu lourde, et ça part au four pendant une demi-heure à 180.
0: Après. Donc, voilà, ça part au four. Moi,
1: oui.
0: Je pensais qu'il fallait la passer dans du beurre. C'est pour ça que c'était très léger, alors.
1: Oui.
0: En tout cas, la volaille était très, très réussie. Et tu l'as servie avec de l'orge hein, en grains,
1: oui.
0: Je crois. Hein, c'est ça, hein,
1: oui.
0: Je ne me trompe pas.
1: Qu'on a assaisonné avec du miel. du rucher des Égaux, un tout petit peu de vinaigre et de l'huile de colza du Moulin du Piaf également.
0: D'accord. Et alors, en fromage, on a eu des délicieux fromages de chèvre faits par une association, hein, par
1: Exactement.
0: Une personne.
1: C'est Émilie de Vallée d'Orane à Saint-Bardoux qui nous a fourni les tomes de chèvre. Donc on a décidé de travailler en lamelles très très fines, accompagnées de pickles, de pousses d'épicéa et une huile d'épicéa.
0: Alors là, tu nous as fait l'huile, alors ce que l'on vient de dire tout à l'heure, hein,
1: oui.
0: Tu nous as travaillé l'huile d'épicéa. C'était vraiment délicieux. Et rappelle-moi, qu'est-ce que tu avais mis aussi les pousses en pickles?
1: Oui, les petites pousses d'épicéa qui viennent au tout début du printemps. On les ramasse quand elles sont toutes jeunes et on les met en pickles, c'est très tendre.
0: Alors, rappel, des fois j'en parle des pickles, mais pas trop souvent, on peut faire un petit rappel de recette.
1: Alors, le pickles, c'est un mélange de vinaigre, eau, sel, sucre. Les dosages varient en fonction du résultat qu'on souhaite et des produits qu'on met en pickles.
0: Oui, voilà, parce que par exemple, pour un navet en pickles, ça ne sera pas pareil que la pousse d'épicéa. On est bien d'accord. Pour le navet, il faudra peut-être un peu plus de sucre que la pousse, ou le contraire, non ?
1: Bah, tout dépend du résultat qu'on veut obtenir. On peut vraiment jouer avec les dosages.
0: Et on peut parler un petit peu des desserts, alors de tes petits pois
1: bien
0: sucrés.
1: Sûr.
0: Moi, je me suis régalée.
1: Alors, premier dessert, c'est la rhubarbe.
0: Oui, la rhubarbe.
1: Qui est un peu plus vive que le dernier dessert, on va dire. La rhubarbe, elle a été travaillée avec des feuilles de géranium rosa. Mmh. On l'a cuit avec des feuilles de géranium rosa qui apportent un petit goût citronnel. Et ensuite, un biscuit genévrier frais, donc qu'on a ramassé il y a quelques mois. Et pour accompagner le tout, il y avait une crème de liqueur de cassis.
0: Et vous l'aviez accompagné avec un cocktail, bien sûr.
1: Oui.
0: Est-ce que tu peux me rappeler un petit peu? Je ne me rappelle plus.
1: Alors, le cocktail est fait avec un bouillon de rhubarbe. Donc, comme j'expliquais tout à l'heure, les chutes de rhubarbe que j'utilise pour faire les cocktails. On a également décidé de choisir l'oxalis, qui fait des petites feuilles pourpres et très acidulées. Le chiso et la fleur de géranium rosa. Dans ce dessert, les feuilles ont un vrai rôle à jouer, en fait.
0: En tout cas, c'était délicieux. Moi qui n'aime pas trop la rhubarbe, je me suis vraiment régalée et j'ai découvert la rhubarbe un peu autrement, en fait. Moins acidulée que ce que l'on mange dans une tarte, par exemple.
1: Oui, tout à fait. Et pour terminer, le petit pois.
0: Voilà, alors le petit pois, alors lui, c'était...
1: Oui, alors on a décidé de pas donner les ingrédients sur les menus pour la simple et bonne raison qu'on avait peur des a priori. Et je regrette pas du tout ce choix, parce qu'on a bien fait. Les gens étaient très surpris de manger le petit pois en dessert. Et en fait, ça matche très très bien avec la vanille. Donc là, il y avait un riz au lait, la vanille, huile de feuilles de figuier, les petits pois qui sont travaillés avec un petit vinaigre de cidre et du sirop de vanille. Et une crème de petits pois également. Là, on a décidé pour la décoration de faire pousser des petits pois qu'on a fait des semis en fait très serrés dans des bacs. Donc, on utilise les pousses pour décorer et le cocktail et l'assiette.
0: Oui, je les ai vues. Elles sont bien présentes dans ta cuisine. C'est très joli d'ailleurs. C'est une déco vraiment sympa. La feuille de petits pois, je n'aurais pas pensé.
1: Oui, et puis Johanna, elle adore manger les petits pois crus. Alors, je ne comprendrai jamais, mais elle adore faire ça. Donc là, quand on mange la pousse, ça nous rappelle un petit peu le petit pois et la cosse de petits pois qu'elle a utilisée pour son cocktail. On a vraiment ce rappel et ça nous tient vraiment à cœur que les gens mangent les feuilles et les fleurs.
0: C'est super. Alors, je crois que tu as un grand jardin, tu l'as dit tout à l'heure.
1: Oui.
0: Et qu'est-ce que tu as mis dans ce jardin? Alors, moi, j'ai vu plein de choses, mais c'est curieux, c'est bien.
1: Oui, on a beaucoup de variétés de tomates, beaucoup, beaucoup de tomates. On plante aussi des poivrons des Landes. Ça ressemble un peu à des piments des Landes, pardon. Ça ressemble aux poivrons. En termes de goût, c'est super sucré à la plancha l'été, on adore.
0: Voilà, ça c'est pas du tout un piment qui pique,
1: oui,
0: c'est très
1: non,
0: très doux.
1: C'est très doux.
0: À découvrir, oui.
1: Ouais. Ensuite, cette année, il y a un bac de rhubarbe qui est arrivé, parce que j'adore ça, et que tous les ans, c'est un peu la galère pour en trouver. Donc d'ici un an ou deux, on aura beaucoup plus de rhubarbe. On a également des courgettes, beaucoup de variétés de courgettes, du chou Mizuna, qu'on a utilisé également pendant l'événement sur la volaille. Mmh. Ça ressemble un petit peu à de la roquette, mais le goût est un peu plus fin que la roquette. Beaucoup de fleurs, cosmos, du souci également. Oui. L'estragon, ça fait des super belles fleurs oranges qui sont très...
0: Quand il arrive à fleurir, moi, chez moi...
1: Bah, le mien, il fleurit plutôt bien, plutôt facilement. On a du chiso, basilic, coriandre également. On a une partie du jardin qui est réservée pour les plantes aromatiques, donc avec plusieurs variétés de menthe, la sauge ornementale, thym, plusieurs variétés de thym. On a de la gastache, de la mélisse.
0: Oui, la gastache, personne ne connaît, mais oui. C'est délicieux.
1: Oui,
0: c'est j'aime
1: beaucoup.
0: C'est un goût un peu anis.
1: Exactement.
0: Avec des belles fleurs bleues.
1: Entre l'anis
0: moi,
1: et la menthe.
0: J'en fais des desserts succulents.
1: Oui. Et voilà, aubergine, j'en oublie sûrement.
0: Oui, mais c'est déjà
1: la lavande, romarin, des très grands romarins qui font des petites fleurs violettes. C'est super et les fleurs se gardent très bien.
0: Alors avec tout ça, hein, je vous invite vraiment à venir découvrir la table d'hôte de Vanina qui s'appelle l'Immortel Cuisine. C'est vraiment délicieux, vous vous régalerez les yeux et le palais. Alors, je crois également, Vanina, que tu es chef à domicile.
1: Oui.
0: Alors, qu'est-ce que ça veut dire ? Comment t'y prends-tu ?
1: Alors, c'est souvent des personnes qui partent en week-end, 2 ou 3 jours, qui m'appellent, qui souhaitent vraiment profiter de leur week-end et qui veulent quelqu'un qui cuisine pour eux. C'est super parce que moi, ça me permet de changer d'air, de voir autre chose et je travaille aussi des produits d'autres régions. Et puis, les gens, en général, me laissent carte blanche, donc ça, c'est super. Je vais chez eux 3 jours et je cuisine pour eux pendant toute la durée de leur séjour.
0: Ou alors, ils ont leurs idées et ils t'imposent un peu ce qu'ils veulent. Ça peut être comme ça aussi, mais en général...
1: Une direction, ça peut, oui, mais c'est moi qui décide.
0: En général, c'est toi, oui,
1: ouais.
0: je le comprends bien. Eh bien, écoutez, voilà, c'était vraiment trop court, hein, parce qu'on pourrait parler des heures de ton travail, de ton beau travail, de ton beau domaine. Mais ça, je vous laisse aller visiter, donc, comme je l'ai dit tout à l'heure, la table d'hôte de Vanina. J'ai envie de rester dans ce magnifique voyage culinaire, mais il faut bien rendre l'antenne. Merci, Vanina. Il nous reste quelques minutes pour que tu nous donnes un peu ton adresse, tes coordonnées, ton téléphone. Où est-ce qu'on peut te trouver sur les réseaux sociaux ?
1: Oui, tout à fait. Alors, je suis très active sur Instagram. C'est immortel.cuisine.
0: Oui.
1: J'ai un site web qui est dans la biographie de mon compte Instagram. Ensuite, vous pouvez me joindre. Vous avez toutes mes coordonnées sur Instagram et sur le site, par téléphone, par mail. J'essaye de répondre assez rapidement. Même sur les réseaux sociaux, Facebook aussi, immortel. 2M et 2L.
0: D'ailleurs, l'immortel, est-ce que tu l'utilises en cuisine ?
1: Ça va venir.
0: Ça va venir. Hein,
1: c'est en cours.
0: Parce c'est que en ça cours. A un goût bien particulier,
1: l'immortel. Là, ce matin, en venant, j'ai vu qu'elle commence à s'ouvrir.
0: Oui.
1: Ça commence tout juste à s'ouvrir. Donc oui, j'ai hâte.
0: Alors, on rappelle, hein, ta table d'hôte s'appelle l'immortel cuisine.
1: Oui.
0: Et vous la trouverez donc sur les réseaux sociaux, notamment Instagram.
1: Oui, tout à fait.
0: Eh bien, voilà, le temps s'est écoulé. Merci beaucoup, Vanina. Merci, Clément, pour l'enregistrement. Et merci à Radio BLV. Et à très vite.
1: Merci beaucoup.
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1: Midi à Paris, 10h en temps universel, vous êtes bien à l'écoute de RFI, 13h à Beyrouth.
2: Diane Berger.
1: Malgré la trêve, la guerre. Les frappes israéliennes ont fait au moins 16 morts dans le sud du Liban, selon la défense civile. Une atteinte au cessez-le-feu annoncée hier qui met en danger les négociations prévues entre l'Iran et les États-Unis. Quand les Occidentaux se préparent à une guerre en mer Baltique, près de la Russie, c'est l'exercice militaire Baltops, reportage à suivre à bord d'une des frégates mobilisées. Nous irons également à Rome pour une veillée en hommage aux victimes des routes migratoires dangereuses. Et puis alors que l'Europe souffre de la canicule, on l'ignore trop souvent, il faut éviter à tout prix certains médicaments par temps chaud. Les conseils d'une pharmacienne à la fin de ce journal. La défense civile annonce un bilan de 16 morts au Liban, dans la région de Nabatieh. Tués par les dernières frappes israéliennes la nuit dernière et ce matin. L'armée libanaise annonce de son côté la mort d'un de ses soldats. Cela malgré le cessez-le-feu annoncé hier entre Israël et le Hezbollah. Et le mouvement chiite libanais allié de l'Iran affirme ce matin avoir le droit de répliquer. Bonjour Muriel Paradon.
3: Bonjour.
1: Ces nouvelles violences renforcent l'incertitude sur la tenue des nouvelles négociations concernant l'accord, cette fois entre l'Iran et les États-Unis.
3: Oui, même si on a appris ce matin que Steve Witkoff, l'émissaire américain de Donald Trump, serait en route pour la Suisse, tandis que Jared Kushner serait déjà sur place. C'est une information du site Axios non confirmée officiellement. On rappelle que des négociations pour consolider le protocole d'accord conclu entre l'Iran et les États-Unis cette semaine devaient s'ouvrir hier, mais elles ont été reportées. D'abord parce que la cérémonie officielle de signature n'a pas eu lieu comme prévu hier en Suisse, mais s'est faite à distance dès mercredi soir. Et puis, les Iraniens n'ont pas apprécié que le premier point de ce protocole d'accord ne soit pas respecté, c'est-à-dire la cessation des hostilités au Liban. Et on le voit, Israël continue d'attaquer le pays. La situation reste donc tendue, mais les deux parties, États-Unis et Iran, ont quand même intérêt à finaliser cet accord. Il est question de négocier durant 60 jours sur le nucléaire et la levée des sanctions. Et signe que le dialogue n'est pas rompu, le Pakistan, médiateur dans le conflit, a envoyé son ministre de l'Intérieur à Téhéran aujourd'hui, selon l'agence iranienne Tasmine.
1: Muriel Paradon, merci beaucoup. Un autre pays du monde bombardé quasiment chaque nuit, c'est l'Ukraine. L'armée russe a frappé la nuit dernière la ville de Kharkiv, dans le nord-est du pays. Dans ce contexte, les Européens continuent, eux, de se préparer au possible débordement de cette guerre menée par la Russie contre Kiev. En mer Baltique notamment, 15 pays alliés, dont la France, sont venus s'entraîner pendant 2 semaines. C'est l'exercice annuel Baltops. Il s'est terminé hier et notre correspondante dans les pays baltes, Marielle Vitureau, a pu monter à bord de la frégate française. Reportage.
4: Là, il y a un aéronef inconnu que j'ai classé suspect.
5: Dans le central opération, le lieu le plus secret de la frégate, l'enseigne de vaisseau Kevin prépare ses équipes à l'exercice. Comment réagir si un avion ennemi ne répondait pas aux sommations ?
6: C'est la menace qui va la plus vite. Un avion de chasse en ordre de grandeur, c'est une 20aine de kilomètres en 1 minute. Ça laisse peu de temps à l'improvisation.
5: Une menace qui peut être tout à fait réelle. Le commandant de la frégate, Martin Redouté.
7: On a constaté des évolutions des forces russes à proximité du bâtiment. Notre posture, c'est de faire en sorte dans ces cas-là que notre attitude ne soit pas perçue comme agressive puisque nous sommes dans un scénario vraiment défensif.
5: Les alliés ont aussi testé leur capacité de déminage pour escorter des unités dites précieuses comme des ravitailleurs. Ils ont appris à arraisonner des navires suspects comme les pétroliers de la flotte fantôme russe, le commandant.
7: Si dans le contexte mondial actuel, on continue d'envoyer des navires et des aéronefs pour participer à Baltops, c'est bien le signe de l'importance de cette région du monde pour notre sécurité collective.
5: La frégate va encore naviguer en mer Baltique pour assurer la mission de patrouille décidée par l'OTAN début 2025. Marielle Vitureau, Tallinn, RFI.
1: Le conflit diplomatique continue entre Kiev et Varsovie. Plusieurs responsables ukrainiens rendent des médailles polonaises depuis hier soir. Cela après une décision du président polonais qui a retiré une haute distinction au chef d'État ukrainien Volodymyr Zelensky, car il a nommé une unité militaire ukrainienne les héros de l'UPA, référence à l'armée insurrectionnelle ukrainienne créée en 1942, admirée en Ukraine, mais en Pologne elle est surtout connue pour des massacres sur des civils. Vous écoutez bien RFI, midi 5 à Rome, en Italie. Alors que l'Union européenne vient de durcir considérablement sa politique migratoire, c'est ce samedi 20 juin, la journée mondiale des réfugiés. Une veillée a été organisée jeudi soir à Rome en mémoire justement des 77 000 migrants morts depuis 1990 sur les routes qui les mènent à l'Europe. Anne Lenir.
2: Dominée par la basilique de Santa Maria in Trastevere, la place homonyme s'est remplie d'immigrés endimanchés, mêlés à des Romains, pour assister à cette veillée de chants et de prières. Adolphe Mario, centrafricain comme son épouse, est père de 3 enfants. Il est arrivé de Libye en Italie par un couloir humanitaire en 2024.
8: Je suis étonné de voir cette communauté européenne voter une loi contre les humains. Ça fait mal, je suis inquiet, surtout pour mes enfants.
2: Paolo Morozzo, professeur en droit privé et membre de la communauté de Sant'Egidio, lui fait écho.
9: Cet ensemble de normes impétueuses gomme malheureusement des principes de civilité que nous pensions bien ancrés.
2: Responsable du secteur immigration au sein des ACLI, les associations chrétiennes de travailleurs italiens, Gianluca Mastrovito s'est rendu dans le centre de rétention de Gjadër en Albanie, centre dont Giorgia Meloni estime qu'il représente un modèle européen.
10: Ces structures nuisent à la santé mentale des personnes à qui, très souvent, on donne des psychotropes pour les faire taire. Donc, si c'est ce modèle que l'Italie garde en tête, je pense qu'il faut vraiment s'interroger.
2: Actuellement, une 60aine d'hommes sont à Gjadër. Anne Lenir, Rome, RFI.
1: Et cette journée mondiale des réfugiés, on vous en parle toute la journée sur RFI. Dans 2 heures, retrouvez l'invité de Karine Bellicha dans RFI Midi, Alice Baya de l'Observatoire des situations de déplacement interne, spécialiste des migrations liées au climat. L'état d'exception décrété en Bolivie après 6 semaines de manifestations et de barrages routiers à travers le pays. Le président bolivien Rodrigo Paz a pris cette décision quelques heures après la signature d'un accord avec la principale centrale syndicale du pays. Mais les autres organisations maintiennent leur pression. Elles demandent le départ du chef d'État sur fond de crise économique la plus grave en Bolivie depuis 40 ans. Une nouvelle attaque signalée au Pakistan dans une région frontalière de l'Afghanistan. 2 engins artisanaux ont explosé au bord d'une route. 7 morts, 3 blessés. L'attentat n'a pas été revendiqué, mais les regards au Pakistan se tournent vers le mouvement TTP des talibans pakistanais, soutenu selon Islamabad par le régime taliban à Kaboul. L'Europe écrasée par la chaleur. La canicule s'aggrave ce week-end sur le continent. Niveau d'alerte élevé, notamment au Royaume-Uni, en Suisse, en Allemagne et en France. La France où de nombreuses villes annulent d'ailleurs la fête de la musique prévue demain, dimanche. Des pointes à 40 degrés sont attendues. Cette chaleur, elle fait souffrir les corps. Et on ne le sait pas forcément, certains médicaments aggravent les effets de la canicule. Chloé-Édouard est allée demander des conseils.
11: Derrière la porte de cette pharmacie parisienne, la climatisation tourne à plein régime pour offrir un peu de fraîcheur face à cet épisode caniculaire. Après plusieurs heures passées au soleil, le mal de tête peut arriver d'un coup, mais avaler un médicament antidouleur n'est pas la meilleure solution. Explication avec Nawel Achour, pharmacienne.
12: La déshydratation va affecter nos reins, donc tous les médicaments qui pourraient affecter également les reins, les médicaments sur lesquels on prend une attention particulière, c'est sur les anti-inflammatoires, comme par exemple l'ibuprofène, qui va fatiguer la fonction rénale, donc on conseille de boire un peu plus d'eau.
11: L'eau n'est pas la seule alliée, se protéger du soleil est tout aussi essentiel. Les rayons UV peuvent réveiller certaines molécules présentes dans les médicaments.
12: Il y en a quelques-uns qui vont avoir une structure chimique qui va faire que la lumière va les abîmer, les dégrader et pour avoir un impact sur la peau, comme par exemple des antibiotiques comme la doxycycline qui vont vraiment avoir des effets comme des irritations sur la peau ou même le développement de taches.
11: On les oublie souvent et pourtant elles sont bien utiles en période de grosse chaleur. Les notices d'utilisation des médicaments peuvent vous renseigner sur les effets secondaires en cas de coup de chaud.
1: Un reportage à Paris de Chloé Douard. Tous les continents sont désormais concernés par la souche de grippe aviaire H5. C'est officiel après la découverte d'un cas en Australie chez un oiseau migrateur marin. Le virus est dangereux pour la volaille et la faune sauvage. Les cas de transmission à l'homme sont rares pour l'instant. Mais les experts le rappellent, plus le virus circule, plus il peut muter. Et une mutation pourrait un jour faciliter les transmissions entre humains. Enfin, un peu de football après l'élimination de la Turquie et d'Haïti hier suite des phases de groupe de la Coupe du Monde. Dans le groupe F, les Pays-Bas affronteront la Suède à 17h TU. Groupe E, l'Allemagne jouera contre la Côte d'Ivoire à 20h TU. L'Équateur contre le Curaçao à minuit, temps universel. C'est la fin de ce journal. Tout de suite, c'est Écho d'ici, Écho d'ailleurs sur RFI.
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L'agenda des sorties. Bonjour à toutes et à tous et bienvenue pour ce nouvel agenda des sorties. Le Vex nous propose un concert spécial à l'occasion de la dernière date de la saison 25-26 des soirées Vacarme & Dub. Le Vex accueille le groupe Crête et Moustache avec Wookie Vibes et Dubanco comme l'artiste. Cette soirée électro-dub sera accompagnée du live ex aequo pour une dernière danse. Cette soirée débutera à 21h ce vendredi 12. Le même jour au Mistral Palace, dès 20h30, Cancel de Apocalypse, avec les artistes Star, De Base, Abim et Yoris Music, tous venus de Cré. Une grosse soirée techno pour casser sa nuque. Et le lendemain, donc le 13, le collectif Turbulence revient. Il y a 15 ans, la première soirée techno du Mistral Palace, c'était eux, et ils reviennent pour boucler la boucle. Goldie B, Victor Mantel et 41 seront les stars de la soirée, qui valsera entre la techno, électro, basse, house, etc. Le Cause Toujours à Valence propose la soirée théâtre Les Petits Pieds dans les Grands. Le collectif Les Pédiluves sera présent de 20h à 21h30 pour proposer une soirée entièrement improvisée. Profitez de ce temps pour vous détendre en famille ou seul autour d'une boisson. Les classes de danse du conservatoire présentent leur nouveau spectacle ce vendredi 12 à partir de 19h. Entre danse classique, hip-hop et contemporaine, les élèves seront heureux de faire part de leur création. Merci de m'avoir écouté, rendez-vous la semaine prochaine pour d'autres nouvelles sorties. 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

Je me rappelle, dans les années 2020, on mettait des panneaux de partout. Vigie 360, vous êtes surveillés, vos enfants vous diront merci. Tous les derniers vidéoclubs avaient fermé. On pouvait même plus trouver des vieux Ken Loach inédits. À une question posée à ce sujet par le dernier élu d'opposition, le président du Grand Conseil avait répondu « On loue pas de cassettes à des morts. Veuillez passer dans le sas, sauver des vies, restez chez vous, racolage passif interdit. » Sous peine d'amende envoyée au foyer, il y avait des panneaux de partout. On était cons à l'époque.

Concrètement, avec le recul, on peut se dire que la société de surveillance généralisée était à plein régime. Mais des câbles étaient parfois arrachés à même le sol, les caméras défoncées, les intérimaires derrière leurs écrans aussi. Puis, tout d'un coup, au printemps 2027, ça s'est encore un peu durci. Les gens sont devenus incontrôlables. Les tentatives de démontage des systèmes de télécommunication se faisaient quotidiennes.

0: Et l'armée est entrée dans le game. C'était terminé. Il n'y avait plus rien. Comme dans les films ou dans les grands récits de nos grands-parents, on pouvait même plus baiser dans les coins ou piquer à la tire. Il n'y avait plus rien. Aujourd'hui, il reste des gens, quelques-uns. Il y a bien quelques afflux sanguins, des vaisseaux qui éclatent, des corps perdus, remplis de nouvelles maladies, des maladies de société nerveuse. Tout le monde est rentré au bercail. Comme toujours, il aura fallu l'armée. Mais il n'y a qu'un truc qui perdure, qui s'est jamais barré, un seul truc qui résiste. C'est le karaoké. Les gens chantent à en pleurer, chez eux, seuls ou à plusieurs, souvent en visio. Si on enlève le son de toutes ces scènes du vendredi soir, et que tu mets des violons, comme dans les films de Wong Kar-wai, alors tu auras le plus beau film du monde. Il faudra le faire ce film d'ailleurs, il faudra y songer. J'ai déjà les titres. Ce qui restera de nous.
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Bonjour à toutes et à tous, c'est Jazz Street sur Radio Belvé et c'est la dernière, c'est la DER, et pour clôturer une émission 100% IA. Non, je vois que vous ne me croyez pas, bien sûr, je plaisante. Nous sommes deux cerveaux bien portants et nullement artificiels, prêts pour une émission 100% Body and Soul, écrite au stylo bic sur un cahier Clairefontaine. Bon, j'arrête la publicité. Au sommaire de cette émission, un hommage à Sonny Rollins, un éclairage sonore du festival Jazz Acré de sa programmation et les deux derniers épisodes de Happy Birthday, Mr. Jarrett. Feuilleton commencé l'année dernière pour les 80 ans de Keith Jarrett, 81 ans depuis le 8 mai 2026. Ces deux derniers épisodes sur un Jarrett moins connu, le sideman et le compositeur et interprète de musique classique. Et oui, point de sectarisme dans Jazz Street. Sonny Rollins, Theodore Walter, né le 7 septembre 1930, qui vient de nous quitter cette année. Et oui, Sonny, vous nous disiez en 1962, « Don't stop the carnaval ». Mais hélas pour vous, ce carnaval de la vie est fini.

Don't Stop the Carnival, un extrait du disque What's New de 1962. Jim Moll était à la guitare, qu'on entend beaucoup dialoguer avec Sonny Rollins. Bob Crashaw à la batterie, Ben Riley à la batterie, Willie Rodriguez, Denis Charles aux percussions, plus un chœur inconnu sur des arrangements de Jimmy Jones. Sonny Rollins naît à New York de parents originaires des îles Vierges de Caraïbes, Saint-Thomas, Saint-John, Sainte-Croix. Rollins, le dernier grand du sax ténor, n'a pas comme Coltrane fait de révolution, toujours proche du bebop, mais lui apportant une rythmique particulière, chaloupée, un calypso issu de ses origines. Trois compositions demeurent célèbres de Rollins, qui sont devenues des standards, Doxy, Oléo et Saint-Thomas. Parmi son immense discographie, j'ai fait le choix, ou à peu près, du trio ténor-basse-batterie. On écoute sûrement son thème le plus connu, Saint-Thomas, extrait de l'album Saxophone Colossus. À la batterie, Max Roach, à la basse, Doug Watkins et très discret, Flanagan au piano.

Le tube de Sonny Rollins, Saint Thomas, extrait d'un album saxophone Colossus. Max Roach était à la batterie. Sonny Rollins, tout comme Miles Davis, c'est un son. Pas d'autre mot. Il est suffisant. On peut dire un son indémodable, insurpassable, inoubliable, reconnaissable. Non, un son, rien ajouté. Sonny, surnommé The Colossus. Et c'est bien dit. Contrairement à Miles, pas de fêlure, pas de fracture, point de question existentielle, même s'il s'est maintes fois isolé pour réfléchir au sens de la vie, avec ou sans musique. Il sort de sa retraite prématurée pour enregistrer The Bridge, en référence à un pont new-yorkais sous lequel il aimait jouer, et il nous chante Billie Holiday, God Bless the Child, et décidément, après Lester Young, Billie, c'est une grande histoire d'amour avec les sax ténors.

Le très beau standard de Billie Holiday, God Bless the Child, c'était en 1962 un extrait du disque The Bridge, Sonny Rollins sax ténor, Jim Hall guitare, Bob Crashaw basse et H.T. Sanders batterie. Miles Davis a su dire, ou à peu près, le jazz bebop m'emmerde. Avec Gil Evans, je vais faire une synthèse jazz, musique classique européenne, puis je vais m'inspirer du soul, du funk, du hip-hop, de la musique indienne, du moment que je suis le meilleur, et je le suis. Rollins, lui, n'a jamais dit « je suis le meilleur sax ténor de la planète ». Les critiques s'en sont chargées. Lui ne pensait qu'à souffler de l'air et de la vie dans son saxophone, l'exploser de décibels, pour nous les faire partager comme des bulles de vie. Quelques concerts sans lendemain avec la New Thing, le free jazz de Don Cherry et la rythmique d'Ornette Coleman. Pour dire je suis de mon temps. Non, pas un révolutionnaire pourtant. Il inaugure un des premiers trios sans piano. Ténor, basse, batterie. En 1957 avec Shelly Mine à la batterie et Ray Brown à la basse. Pour un album studio, Way Out West, dont j'extrais le premier thème. I'm an old cow and...

I'm an old cowhand, c'est un extrait du disque Way Out West, Sonny Rollins ténor, Ray Brown bass, Shelly Manne batterie. Et on continue dans le trio sans piano, A Night at the Village Vanguard, Elvin John est à la batterie sur Old Devil Moon en 1957 et là on atteint des sommets de ces trios basse, batterie, sax ténor.

Night at the Village Vanguard avec le trio de Sonny Rollins au ténor, Donald Bailey à la basse et Elvin Jones à la batterie. Un autre trio sans piano, extrait de l'album Freedom Suite avec Max Roach à la batterie et Oscar Pettiford à la basse. C'est... Ce disque nous fait entendre beaucoup de morceaux à trois temps et on écoute Shadow Waltz.

Shadow Waltz du trio de Rollins avec Max Roach à la batterie et Oscar Pettiford à la basse. Rollins Colossum, oui, il était. Capable de faire des concerts en solo ou en quartet de plus de 2 heures. Me souviens de ses concerts à Vienne, seul arpentant le théâtre antique pour une seule partie, un solo absolu. Alors qui aujourd'hui levait le doigt pour faire ça? Et on écoute en solo absolu, rejoint à la toute fin par la rythmique « It could happen to you ».

0: trompettiste Eric Truffaz, accompagné d'Antonio Lizarra à la guitare et au chant, que vous retrouverez le 6 août au Festival de Cré. Bon, c'est pas tout ça, mais il faut quand même en finir avec Ed Jarrett. Happy birthday, Mr. Jarrett. Mais alors, désolé, pas le temps aujourd'hui. Bon, vous allez dire que c'est pas très sérieux et professionnel, mais j'ai beaucoup mieux. Je vous propose l'écoute des deux derniers épisodes, Jarrett le Sideman et l'interprète et compositeur de musique classique. Et vous trouverez ces deux derniers épisodes, ainsi que l'intégrale de Happy Birthday, Mr. Jarrett, que vous retrouverez à la fois en programmation dès juillet, ainsi que sur la rubrique Jazz Street. Et cerise sur le gâteau, tous les morceaux choisis seront diffusés dans leur intégralité. Bon, ouf, je trouve qu'on s'en sort pas si mal, Serge. Voilà, Jazz Street, c'est terminé. Every time we say goodbye. Bel été à toutes et à tous, et pour votre santé, évitez le soleil, la pétanque, les sentons mous de Provence puant la Nice. Profitez plutôt de tous les beaux festivals de jazz de notre région. Et alors pour l'année prochaine, après Rêve Baroque, Affetti Musicali, les chroniques du rêveur baroque, mes papotages avec Marie-Julie sur Grains de sel et papilles, voilà, ça fait quand même quelques années et ça fait quand même beaucoup de paroles, beaucoup d'idées, beaucoup de choses. Je réfléchis à une nouvelle émission, voilà, j'ai tout l'été, une surprise à la rentrée. Et un grand merci pour votre écoute, mais tout de même, on ne va pas se quitter sans musique. Alors, on va se quitter avec Michel Portal, qui nous adresse un dernier message avec un CD bande-son d'un film qui est sorti récemment, et on l'écoute jouer, parler de musique, de vie, de son jeu avec la musique. C'est vraiment, pour moi, l'album de l'année, et c'est un album qui va rester longtemps sur ma platine. Merci, à bientôt.
1: Depuis tout à l'heure, vous jouez sans partition, mais est-ce que vous ne travaillez pas aussi avec des partitions ?
2: J'ai ça de partitions, quoi. Chez moi, j'ai bourré de partitions, mais bourré. C'est complètement dingue, quoi. C'est comme ça, c'est plus fort que moi, quoi.

Voilà. Ça aussi, c'est avec la voix. Si je fais pas la papa, là, c'est ce que j'adore dans la musique, c'est de jouer avec les doigts comme ça, le truc, de jouer avec la force en même temps.

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Bonjour chères auditrices et auditeurs. La Palestine, ça vous dit quelque chose? Eh bien, dans À la recherche du bouquin perdu sur Radio BLV, on va en parler, comme la littérature peut en parler. Parce qu'il y a des livres qu'on ouvre, et puis il y a ceux qui vous ouvrent en deux. Et aujourd'hui, j'aimerais vous parler de Hamlet le long du mur, de Isabella Hamad. Un roman qui commence comme une histoire de théâtre et qui finit comme une histoire de frontières, de mémoires et de cicatrices invisibles. Mais restons calmes, respirons. Nous sommes bien avant le 7 octobre 2023. Nous sommes dans une salle de répétition, des acteurs, des projecteurs un peu fatigués, des scripts cornés et Hamlet. Oui, Hamlet, encore lui, ce prince mélancolique qui n'en finit pas de nous demander si être est vraiment une bonne idée. Mais ici, Hamlet se joue en Palestine, à Ramallah, sous surveillance, sous tension, sous un ciel qui connaît trop bien le bruit des hélicoptères. Et déjà, le décor change. Ce n'est plus seulement du théâtre, c'est un acte politique, un geste fragile, presque un défi. Comme si dire un texte devenait une forme de résistance.

Au centre du roman, il y a Sonia, une actrice. Elle vit à Londres, elle parle anglais, elle joue Shakespeare, elle a une vie plus ou moins rangée, et puis un jour, on l'invite à jouer Hamlet là-bas, de l'autre côté du mur. Et elle accepte, sans trop savoir pourquoi. Peut-être par curiosité, peut-être par loyauté, peut-être pour se sentir vivante, on connaît tous ça, ce moment où on dit oui, et où 3 semaines plus tard, on se demande « mais pourquoi j'ai fait ça déjà ?» Alors Sonia arrive et elle découvre un monde fragmenté, des checkpoints, des papiers, des attentes interminables, des portes qui s'ouvrent, des portes qui ne s'ouvrent pas, des regards, toujours des regards et des souvenirs familiaux. Et elle comprend vite que jouer Hamlet ici, ce n'est pas jouer Hamlet ailleurs.

Chaque phrase pèse, chaque silence résonne. Être ou ne pas être devient une question dangereuse, presque trop honnête. Ce roman est fascinant parce qu'il ne crie jamais, il ne brandit pas de pancarte, il parle bas. Il observe, il note les détails, une tasse de café, un portable qui vibre, une main qui tremble avant d'entrer en scène. Isabella Hamad écrit comme on marche sur un fil avec grâce et avec vertige, et sans jamais tomber dans le slogan. Et pourtant, tout est politique. Les corps, les déplacements, les silences, les amours impossibles, les colères rentrées,

Même le théâtre devient une frontière. Qui peut jouer? Qui peut passer? Qui peut rester? Qui a le droit d'avoir une voix? Ce qui est bouleversant dans ce livre, c'est qu'il parle aussi d'exil et de double appartenance, des gens qui vivent entre deux langues, deux histoires et deux loyautés. Sonia n'est pas revenue sur les terres familiales depuis la fin de la deuxième intifada. Anglo-palestinienne, elle a fait le choix de construire sa vie en Angleterre, contrairement à d'autres. Sonia n'est jamais complètement chez elle, et ni à Londres, et ni en Palestine. Elle flotte, comme beaucoup d'entre nous, à mi-chemin entre ce qu'on est et ce qu'on attend de nous.

Hamlet, le long du mur, ce n'est pas un livre qui vous dit quoi penser, c'est un livre qui vous demande « Et toi, tu ferais quoi à la place de Sonia ? Accepterais-tu de jouer, de risquer, de t'attacher ? Ou préférerais-tu rester loin, en sécurité, devant ton écran avec tes indignations confortables ?» Par moments, le roman est drôle, oui, drôle. Les maladresses, les quiproquos, les absurdités administratives, des scènes dignes d'une comédie si elle n'était pas si tragique. Rire devient un réflexe de survie, et puis parfois, le livre est grave, très grave. Il vous attrape par le col, il vous oblige à regarder les murs, les soldats, les humiliations quotidiennes, et sans pathos, sans effet. Juste des faits, et ça fait mal. En refermant ce roman, on se sent plus attentif et plus fragile, plus conscient, comme après avoir vu une pièce réussie, quand on sort dans la rue et que le monde semble un peu différent. Plus lourd, mais aussi plus précieux.

le long du mur, c'est un roman sur l'art quand tout vacille, sur la beauté quand elle est menacée, sur les mots quand ils deviennent vitaux. Un livre qui nous rappelle que raconter, jouer, écrire, ce n'est jamais neutre. C'est choisir un camp, même quand on prétend ne pas en avoir. Alors, si un jour vous tombez sur ce livre, ouvrez-le, lentement, écoutez-le. Il ne vous parlera pas très fort, mais il vous parlera longtemps. Radio BLV 93.6, c'est la fréquence. Véronique, c'est la voix. Et le livre d'aujourd'hui, c'est peut-être celui qui fera tomber des murs en vous. À la semaine prochaine et retrouvez-moi en podcast sur radiobLV.com ou sur les plateformes Spotify, Deezer

Bonjour, chères auditrices et chers auditeurs. La période estivale approche, et avec elle le 14 juillet. Comme chaque année, les avions de la patrouille de France vont traverser le ciel dans un bruit assourdissant. Des trajectoires nettes, des formations parfaitement synchronisées. Dans leur sillage, des traînées bleu-blanc-rouge dessineront quelque chose de spectaculaire. Mais derrière cette apparente fluidité, se cache un monde d'exigence absolue. Des années de travail, de discipline, de maîtrise de soi. C'est par cet univers-là que je vous propose d'entrer aujourd'hui dans la vie de Caroline Aigle. À travers la biographie « Caroline Aigle, un rêve brisé », écrite par Jean-Dominique Mercher, journaliste spécialiste des questions militaires. Caroline Aigle reste souvent associée à une formule « première femme pilote de chasse française ». En réalité, l'histoire est un peu plus complexe. La première femme française brevetée pilote de chasse fut Elisabeth Boselli, dès 1946. Mais, après la mort d'une aviatrice lors d'un vol militaire, les femmes furent écartées de la chasse dans l'armée de l'air. Caroline Aigle devient alors la première femme affectée au sein d'un escadron de combat français. Son parcours continue longtemps à marquer ceux qui l'ont connue ou simplement découverte. On pourrait raconter les concours réussis, les performances sportives, les heures de vol sur Mirage 2000, les entraînements extrêmes. Ce qui marque chez elle, ce n'est pas seulement le palmarès, c'est une manière d'être, de choisir presque toujours le chemin le plus difficile sans chercher à impressionner. D'absorber les épreuves sans jamais les mettre en scène. Chez Caroline, tout semble obéir à une logique intérieure très forte. Et derrière l'image de pilote de chasse, il y a aussi une femme discrète, exigeante avec elle-même, passionnée d'efforts. Une mère, une épouse, quelqu'un qui doute, qui échoue parfois, mais toujours en mouvement. Ce livre raconte tout cela, pas seulement une réussite spectaculaire, mais une manière d'habiter sa vie jusqu'au bout.

Caroline Aigle, née le 12 septembre 1974 à Montauban, dans une famille profondément marquée par l'univers militaire. Son père est médecin des armées. Sa mère, professeure de sciences, veille à maintenir l'équilibre familial malgré les mutations successives, les déménagements, une instabilité permanente de la vie militaire. Aînée d'une fratrie de 3 enfants, avec son frère Luc et sa sœur Sophie, elle grandit dans un environnement où la discipline fait partie du quotidien, tout comme l'adaptation permanente. Très tôt, certains détails frappent son entourage. À 7 mois à peine, son biberon se casse. On le remplace provisoirement par un bol. Elle n'acceptera plus jamais de reprendre le biberon. Ce n'est pas un caprice, déjà une manière très personnelle de fonctionner. Une fois qu'une décision intérieure est prise, elle ne revient jamais en arrière. Cette détermination apparaît aussi à l'école. Un jour, à l'heure des devoirs, sa mère lui propose de réviser une récitation. Réponse immédiate, je la sais déjà. Très tôt, Caroline cherche l'autonomie, observe, analyse, agit par elle-même. La famille enchaîne alors les affectations. À La Réunion, Caroline grandit entre l'océan, les falaises et le volcan. En Guyane, les pluies tropicales transforment les rues en terrain d'aventure. On joue dehors, on croise parfois des mygales. En Mauritanie, la petite fille découvre le désert, les nuits sous la tente, les immensités silencieuses. Ce n'est pas une enfance protégée. Très jeune, Caroline est confrontée au climat, au contraste, au déplacement permanent, parfois à l'inconfort. Un monde où l'on apprend vite à s'adapter. Lorsque la famille revient en métropole, en Lorraine, elle découvre avec étonnement les cheminées d'usine. Elle n'en avait jamais vu. Ce décalage ne la déstabilise pas. Il façonne déjà son regard. Les codes qu'on tente de lui assigner l'intéressent peu. Les robes, ce n'est clairement pas pour elle. Même pour sa communion, il faut lui en emprunter une. Les Lego, les Playmobil, les maquettes construites avec son frère l'attirent davantage. Elle le suit partout. Il joue au foot, elle veut jouer aussi. Alors, la jeune fille s'inscrit discrètement dans le club local. Sa mère tente de la freiner, juge cela peu féminin, rien n'y fait. Caroline n'argumente pas beaucoup. Elle agit. Ce tempérament-là ne la quittera plus.

À 14 ans, Caroline intègre le lycée militaire de Saint-Cyr, un univers rigoureux, codifié, encore très masculin. La jeune fille est sportive, musclée, sans aucune coquetterie. Certains camarades la surnomment Brutus. Peu bavarde, elle se couche tôt, observe davantage qu'elle ne participe. Mais surtout, elle s'entraîne sans relâche. Course après le déjeuner, natation, cross, volley-ball, toujours volontaire. Dans les côtes autour du lycée, la jeune fille épuise parfois les garçons à vélo en revenant de l'entraînement piscine. Déjà, le sport la révèle. Peu à peu, les titres s'accumulent. En 1997, Caroline devient championne de France militaire de triathlon, puis championne du monde militaire par équipe. Non par facilité, mais parce qu'elle ne lâche pas. Son rapport au travail est tout aussi révélateur. La jeune fille comprend vite, parfois trop vite. Longtemps, elle travaille juste ce qu'il faut, avec une facilité déroutante, jusqu'au jour où une simple mention bien au baccalauréat lui ferme l'accès à la meilleure classe préparatoire. Pas de plainte, pas d'excuses, simplement une accélération. Les excellentes notes en mathématiques et en physique s'enchaînent. Caroline finit par intégrer les classes préparatoires du Prytané National Militaire de La Flèche. Deux années réputées pour leur exigence, leur discipline et leur esprit de camaraderie. Le Prytané marquera durablement son parcours. Bien plus tard, l'établissement donnera son nom à une promotion, la promotion 2018-2020, commandant Caroline Aigle.

Caroline décide de ne plus subir ses propres limites. Cette logique se retrouve ensuite dans ses choix. Reçue aux concours les plus prestigieux, la jeune étudiante intègre Polytechnique et choisit l'IX plutôt que Normale Sup pour une raison simple. On n'y fait pas assez de sport. Chez elle, l'intelligence ne suffit pas vraiment. Elle doit se confronter à l'effort, au corps, à l'endurance. La reconnaissance l'intéresse moins que l'engagement. Caroline a 20 ans quand son père est emporté par un cancer du poumon. Le choc est immense, mais là encore, très peu de mots. Alors, elle court sous la pluie parfois. C'est sa façon de rester debout. À Polytechnique, le rythme devient presque extrême. Lever à 6 heures, piscine, cours puis sport le soir. La jeune étudiante enchaîne triathlon, cross, parachutisme, pentathlon militaire, nage dans une eau à 12 degrés, tente même la traversée de la Manche. Ce qui la définit, ce n'est pas seulement la performance, c'est sa capacité à durer dans l'effort. Et puis un jour, une décision, devenir pilote de chasse. Pas vraiment un rêve d'enfant, plutôt une évidence construite peu à peu. Le métier vient de rouvrir aux femmes. Caroline s'y engage avec une détermination discrète. La sélection est rude, la formation aussi. Des briefings sévères, pression permanente, erreurs immédiatement sanctionnées. Elle n'est pas la plus spectaculaire en vol, mais elle travaille, progresse et finit par s'imposer.

Le 28 mai 1999, Caroline Aigle obtient son brevet de pilote de chasse, direction Dijon, sur Mirage 2000. Là, la jeune pilote enchaîne les préparations interminables, des ravitaillements en vol à haute vitesse, des vols de nuit, des entraînements au combat aérien, des procédures répétées jusqu'à l'automatisme. Lors des attentats du 11 septembre 2001, alerte immédiate à Orange. Ordre de décollage en 2 minutes. Sanglée dans son cockpit, armement réel sous les ailes, pas même le temps de regarder les images qui bouleversent le monde entier. Déjà dans l'action, parmi ceux chargés de protéger le ciel français. Après des vols éprouvants, beaucoup récupèrent. Pour elle, c'est 1h30 de course à pied. Autour de la jeune pilote s'accumulent vélo, ski, matériel de plongée, sac d'entraînement. S'arrêter lui est impossible.

C'est aussi dans cette période que Caroline rencontre Christophe, surnommé Duki, l'un de ses instructeurs. Leur relation débute discrètement, dans un milieu militaire où ce type de lien reste délicat. Très vite pourtant, une évidence s'impose. Tous deux se ressemblent autant qu'ils se complètent. D'un côté, la rigueur et la construction, de l'autre, davantage de recul et d'expérience. Ils finissent par se marier, malgré les contraintes du métier, les absences, les mutations sur les bases différentes, les rythmes décalés. Un premier fils né, Marc. Caroline ne choisit pas entre les rôles, elle les assume tous. Dans l'armée, la jeune femme évolue rapidement. Chef d'escadrille, elle forme les jeunes pilotes, prépare les entraînements, transmet son expérience. Son autorité s'impose, sans rigidité, naturellement. Fly.

Le soir, Caroline commence à étudier. Astrophysique, russe, méthodiquement, un nouvel objectif prend forme, devenir astronaute. Elle tente alors le concours de pilote d'essai et échoue. Le choc est réel, mais très vite elle corrige, repart. Les choses changent au milieu des années 2000. Mutation à Metz. Fin des vols opérationnels. À la place, tâches administratives, procédures, travail de bureau. La jeune femme a le sentiment de brasser du vent. L'adaptation est difficile, l'intensité n'est plus la même. Sa vie se tend encore davantage. Éloignée de Christophe, souvent seule avec son fils, Caroline mène tout de front, officier, mère, sportive, étudiante, sans jamais ralentir.

puis vient une seconde grossesse. Et soudain, tout bascule. Au départ, presque rien, un petit bouton sur l'épaule, rien d'alarmant en apparence. Puis, les examens. Le diagnostic tombe, mélanome, un cancer particulièrement agressif. Caroline est opérée, elle continue, travaille, étudie, fait des projets, comme si le mouvement pouvait maintenir la maladie à distance. Mais la maladie revient, plus vite, plus violemment. À l'été 2007, les métastases se généralisent. Le pronostic devient sans appel. Contre plusieurs avis médicaux, Caroline décide pourtant de poursuivre sa grossesse. Pas par héroïsme, mais par cohérence. Puis vient le retour auprès de Christophe, de Marc, de cet enfant qu'elle veut encore protéger. Elle sait. Et autour, tout le monde comprend. Alors, elle avance encore, le plus loin possible. Juste assez pour permettre au bébé de naître viable. La douleur devient progressivement insupportable. Dans la nuit du 2 au 3 août 2007, elle est hospitalisée en urgence. Gabriel naît par césarienne, prématuré, minuscule, fragile, mais vivant. Quelques jours plus tard, l'état de Caroline se dégrade brutalement. Le foie est atteint, les métastases progressent à une vitesse fulgurante. Et pourtant, malgré l'épuisement, la jeune maman trouve encore la force d'aller voir son fils en couveuse. Puis vient le moment où le corps ne suit plus. Le 21 août 2007, Caroline Aigle meurt à l'aube de ses 33 ans. Gabriel, lui, continue de se battre pour vivre. Et c'est peut-être là que tout prend véritablement son sens. Pas dans les records, pas dans les symboles, pas même dans le fait d'avoir été la première, mais dans cette cohérence jusqu'au bout, dans cette manière de ne jamais dévier, même face à l'inacceptable. Caroline Aigle aura traversé sa vie comme elle pilotait, sans bruits inutiles, avec précision, avec détermination, et jusqu'au dernier moment, elle sera restée fidèle à elle-même.

Caroline Aigle restera dans l'histoire aéronautique française comme la première femme affectée au sein d'un escadron de combat de l'armée de l'air. Mais réduire son parcours à une première historique serait réducteur. Car, au-delà du symbole, son parcours s'inscrit dans la lignée des femmes et des hommes qui ont fait de l'aviation française bien plus qu'un métier, un engagement total. Elle rejoint ainsi cette famille de caractères où l'on croise Blériot, Linemer, Mermoz, Saint-Exupéry, Jacqueline Auriol, ou encore Valérie André, médecin militaire, pilote d'hélicoptère en Indochine, puis première femme générale de l'armée française. Caroline savait qu'aucune trajectoire ne naît seule. Elle n'a jamais cherché à se fabriquer une légende. Au contraire, elle avançait sans effacer les traces de celles qui l'avaient précédée. Ses camarades parlent d'une femme discrète, exigeante, déterminée, respectée davantage pour son sérieux que pour son statut. Une pilote dont l'autorité s'exerçait sans dureté. Une personnalité restée simple malgré les médias et les honneurs. Et puis il y a cette fin, brutale, injuste, presque impossible à comprendre. Jusqu'au bout, la même détermination. En choisissant de poursuivre sa grossesse malgré la maladie, elle est restée fidèle à elle-même. Chez Caroline, le courage n'est jamais spectaculaire. Au fond, c'est peut-être cela qui continue à toucher autant de personnes aujourd'hui. Pas seulement les exploits, les records ou les premières fois, mais l'image d'une femme intensément vivante, exigeante envers elle-même, attentive aux autres, capable de force, de courage sans discours, de grandeur sans mise en scène. Une étoile filante, oui, mais une lumière qui ne s'est pas éteinte avec elle. Une lumière qui continue aujourd'hui d'éclairer celles et ceux qui essaient eux aussi de garder leur trajectoire sans renoncer à ce qu'ils sont profondément. Merci, chères auditrices et chers auditeurs, pour votre écoute fidèle tout au long de cette saison. Merci d'avoir partagé, mois après mois, ces histoires et ces destins parfois hors du commun. Je vous propose de nous retrouver en septembre. Nous retournerons alors sur les bancs de l'école, à la rencontre d'un homme qui pensait qu'un élève en difficulté est parfois simplement quelqu'un qui a perdu confiance en lui. Je vous souhaite un bel été, paisible et lumineux. À très bientôt sur Radio BLV.

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1: Si c'est un rêve, pourquoi je ne me réveille pas? J'ai froid. Je crois que c'est à ce moment-là que j'ai commencé à revenir à moi. J'avais un truc blanc devant l'œil, comme un nuage dense collé sur le visage. On peut pas dire que j'ai mal, mais j'ai une sensation bizarre. Le visage comme ankylosé.
2: Ça s'écrit comment, ankylosé?
1: Q-U-I? Ça vient d'où ce mot? K-Y, ankylosé, du grec ankoulos, le grec. J'ai froid. Et en même temps, je porte un t-shirt, un short et des sandalettes. C'est un peu léger, mais j'avais pas prévu de venir ici. Tout est blanc et froid, sous une lumière crue. J'essaie de resserrer mon t-shirt contre moi. Il y a du sang. Beaucoup de sang. Je n'arriverai jamais à nettoyer tout ça. C'est dommage, c'était mon t-shirt préféré. Et mon œil qui voit toujours flou à travers ce voile blanc. Je ressemble à quoi? Je suis défiguré? Il n'y a pas de miroir ici. Je regarde rapidement autour de moi. Rien. Prendre une photo? J'ai pas mon téléphone. Bah non, j'ai pas mon téléphone. Il y a un miroir dans les toilettes peut-être. Je me lève alors. On se précipite vers moi pour me retenir. Qu'est-ce que tu fais? Je vais aux toilettes. Ok, mais vas-y doucement. Je ferme le petit verrou et il y a tout dans cette petite pièce. Douche, toilette, lavabo, mais pas de miroir. Pourquoi il n'y a pas de miroir ici? J'ai besoin de me voir. Je commence à paniquer. Je n'ose pas me toucher le visage. Je passe les doigts devant les yeux. L'œil gauche voit et le droit aussi, malgré le pansement qui prend la moitié du champ de vision. Je retourne m'asseoir. Je regarde une nouvelle fois autour de moi, histoire de vérifier si je n'ai pas loupé un miroir ou quelque chose qui pourrait faire le même job. Mais rien. On me demande si je suis prêt. Non. Mais j'ai pas vraiment le choix, donc... Allons-y. Aujourd'hui, là tout de suite maintenant, je sais pas où je vous emmène. Mais revenons un tout petit peu dans le passé et allons au Brésil ensemble. Août 2022. Nous sommes au Brésil. J'ai bien conscience que pour ceux qui suivent régulièrement mes podcasts, ça doit être un peu confus. Nous étions précédemment en Asie, en train de rentrer en France depuis l'Australie. Et on vient de faire un bond dans le futur. Il m'aura fallu 15 mois pour parcourir 23 400 km et arriver en France en début 2020. Pile poil au moment où les journaux faisaient des gros titres sur un mystérieux virus qui sévissait en Chine. Donc vous me voyez venir, j'ai le privilège de passer le confinement en France. Et après cette pause pandémique de presque 2 ans, dès que les aéroports se sont réouverts, j'ai sauté dans un avion pour Buenos Aires, avec une nouvelle idée en tête, remonter jusqu'au Canada. Et me voilà donc en train de suivre la côte brésilienne depuis plus de 2 mois pour remonter vers le nord. Bon, le Brésil, c'est connu pour être grand. Mais il a surtout la réputation d'être un pays dangereux. Enfin, ça dépend de là où on est. Là, j'ai commencé dans le sud du pays, donc normalement, ça va. Je viens d'arriver à Porto Alegre, ville tout ce qui paraît de plus normal. Je contourne normalement les villes, mais là, je voulais rendre visite à une fille que j'avais rencontrée à Buenos Aires. Parce que les histoires de cœur, on a beau dire, ça reste la plus belle et la plus forte des motivations. Bref, nous partageons une bière et au milieu de la nuit, je reprends mon vélo pour rentrer à mon hostel. Je décide de faire un détour pour éviter les montées du centre-ville. Les alentours ont l'air d'être beaucoup plus plats. Je m'aventure dans un quartier que je ne connaissais pas encore. Et je vais rapidement être déstabilisé. Pas de lumière, pas de trafic automobile, une continuité de rue dans un silence dérangeant et inquiétant. Juste des ombres un peu partout, des ombres humaines, immobiles pour la plupart. Et toutes ces présences étaient surréalistes. Tant que je continue à pédaler à un rythme soutenu, ça devrait aller. Mais ça, c'était sans compter le morceau de verre qui ne rattrape pas mon pneu. Je suis à plat presque instantanément. Des crevaisons, j'en ai pas souvent. Mais quitte à en avoir une, c'était le pire moment. Quand je vous disais que j'avais pas de chance, je crois qu'il faut que je rajoute ce moment au tableau. Je descends pour voir l'étendue des dégâts et je jette un regard discret à tous ceux qui déambulent autour de moi. Des zombies. C'est pas un mot qui sort comme ça.
2: C'est pas une insulte. Je sais qu'ils font partie de l'humanité. Ils ont les grands traits distinctifs. Mais ils sont plus vraiment debout, plutôt tordus, en lent balancier pour chercher l'équilibre d'une pierre instable. D'autres, les jambes tendues, mais tout simplement le reste du corps s'est effondré comme une brindille brisée. Et leurs regards. Leurs yeux sont ouverts, mais il n'y a rien. Ça me rappelle un podcast que j'avais écouté. Les victimes du Bataclan qui racontaient ce qu'elles avaient enduré, l'enfer qu'elles avaient vécu. Et dans les rafales des balles, lorsqu'ils voyaient des corps tomber, une chose les marquait en premier. La victime ne clignait plus des yeux. Ils étaient ouverts, mais éteints. Ceux que je voyais en face de moi à ce moment-là me donnaient l'impression d'avoir passé en partie la ligne de la mort. Cicéron disait que le visage est le miroir de l'âme et que les yeux sont les interprètes. S'il avait raison, alors leur esprit était détruit. Tout ce qui pouvait m'aider à reconnaître un semblable dans leurs yeux perdus avait été brûlé dans l'acide. D'ailleurs, le plus marquant, c'est qu'ils ne me regardaient pas. Ils ne me voyaient pas. J'étais pourtant au milieu de la route, dans ce purgatoire sans lumière. J'avais ma frontale rivée sur la roue en train d'essayer de la regonfler. Je m'attendais à voir Charon passer avec sa barque. C'est sans doute le chemin qu'il prend pour revenir du passage des enfers. Je pourrais essayer de le convaincre que ce n'est pas encore mon heure, que je suis arrivé ici par accident et que je serais fort reconnaissant s'il pouvait m'offrir le trajet de retour. Mais mon pneu refuse de gonfler. Je vais devoir revenir chez les vivants à pied. Je presse le pas. Qui n'aurait pas peur qu'un damné vous attrape le pied et vous retienne ici? Mais c'est oublier que pour eux, je n'existe pas. Plus grand chose ne semble exister. Une femme est accroupie dans le caniveau. L'eau passe sur ses pieds nus. Un autre démarre un feu avec ce qu'il a pu trouver. Tas en forme de combustible, plastique, longue traverse de bois, carton. Et la plupart sont là, comme des hommes jetés dont on n'a plus l'utilité. La lumière au bout du tunnel. Je rejoins un axe principal. De retour dans le monde que je connais, peinant à réaliser d'où je venais de revenir. C'était la favelas de Porto Alegre. Et c'est pas la pire. Mais on peut quand même considérer que ce soir-là, j'ai eu de la chance. Par contre, en montant vers le nord, il va falloir que je sois plus prudent. Deux semaines plus tard, lorsque j'arrive près de Rio de Janeiro, ville célèbre pour le Christ Rédempteur et sa plage de Copacabana, mais aussi et surtout pour ses favelas, notamment la Cité de Dieu. Ça me fait penser aux enfants de Dieu en Inde. C'est ceux que l'on surnomme les intouchables, la caste la plus pauvre et la plus misérable du pays. Tellement méprisés que personne ne veut les toucher, d'où leur surnom. Et Dieu, à en croire certaines légendes, c'est celui qu'on rencontre quand on meurt. À croire que Dieu, on le met partout là où on n'a pas envie d'aller. Rio de Janeiro, c'est un passage obligatoire, symboliquement d'abord, mais aussi parce que sur la route, j'ai regardé, pour contourner, ça fait un passage dans les montagnes assez brutal, et ça rallongerait le voyage d'au moins une semaine. Donc passer dans la ville, ça veut dire rentrer et sortir par sa banlieue, en d'autres mots, passer par ses favelas. Et ça, ça se fait pas à l'arrache. Vous vous imaginez mouliner lentement sur votre vélo, harnaché de sacoches rouges fluo, criant « touriste en approche » et passer sereinement dans une zone contrôlée par tout type de groupe criminel. On va essayer de faire ça bien. On va rester sur les axes principaux d'abord, et ensuite on va passer par les favelas dites « pacifiées ». Pacifiées. Quel joli mot pour résumer un conflit violent et sanglant entre la police et les favelas. Pour faire simple, il y a environ 800 favelas à Rio de Janeiro. Une favelas pacifiée, c'est celle où le gouvernement a réussi à installer des unités de police de pacification. Une présence policière continue pour reprendre le contrôle des favelas sur les gangs et les trafiquants. Après, la police de pacification, quand on se penche un peu dessus, on a l'impression de lire une dystopie de Philip K. Dick, ou plus directement, le comics Judge Dredd de John Wagner. Enfin bref, ce sujet est fascinant et ça mériterait un épisode à lui tout seul. Revenons donc sur notre première préoccupation. Par où puis-je passer. Rocina A est une favelas à l'ouest de la ville. Elle est traversée par l'axe principal entre Rio et Sao Paulo. Son emplacement stratégique lui a sans doute valu le privilège d'être pacifié en premier. Je vais donc passer par là, sans pour autant y traîner plus que ça. Je vais rester sur l'axe principal et profiter du spectacle à distance. La favela s'étend sur les hauteurs, surplombant la route de ses couleurs vives. Des centaines de petites maisons, enchevêtrées les unes sur les autres. Une famille, tout petit, au loin, galère à monter les sacs de course sur les marches qui serpentent dans le quartier. Si pentue qu'elle semble tomber à la renverse. Surprenamment, et de manière inattendue, c'est super joli. Je sais que pour ce genre d'endroit, le gouvernement s'est contenté de mettre la poussière sous le tapis. Mais il l'a bien fait. J'arrive sain et sauf au centre-ville et me prends une auberge proche de la plage de Copacabana. La sécurité est de mise à Rio. Par exemple, pour se rendre au Christ Rédempteur, vous pouvez soit prendre le bus, soit faire une petite randonnée qui monte le long de la colline qui domine la ville. Clairement, c'est la marche que je choisis, et je le recommande. On rentre dans la jungle, coin de nature en plein milieu de la ville avec son lot de petites cascades. Mais avant de se lancer, checkpoint militaire obligatoire. On prend l'identité de la personne qui rentre, l'heure de passage et l'heure de sortie. Parce que ce protocole a été mis en place suite aux nombreuses attaques qui ont eu lieu là-bas. Ambiance. Continuons le voyage ensemble. Allons un peu plus au nord. Salvador de Bahia. Ville magnifique, route pavée, innombrables places et églises colorées, le tout construit sur un dénivelé chaotique. Pourquoi faire simple quand on peut faire magnifique ? Cette ville est spectaculaire. Mais je ne peux pas m'attarder ici, malheureusement. Le pays est grand, j'ai essayé de prolonger mon visa sans succès, et j'ai déjà dépassé ma période légale. Mais avant de quitter la ville, je vais devoir aller voir un médecin. Comme le prochain pays où je vais devoir passer, c'est la Colombie, à la frontière, le vaccin contre la fièvre jaune est obligatoire. Et coup de bol, là où je suis, il y a un centre de vaccination à moins de 500 mètres de mon hostel. Donc l'idée, c'est que je me lève tôt, je me fais vacciner, je visite la ville l'après-midi, et je reprends la route le lendemain. 9h du matin. Le soleil est sublime et il englobe la ville. Les rues pavées sont calmes, quelques piétons flânent, quelques oiseaux, fleurs colorées au mur. Un vrai petit bonheur. Le vaccin se fait rapidement. Il me demande juste mon passeport. L'injection est faite et je n'ai rien à payer. Seul petit truc, je dois valider le vaccin au niveau international. Un papier que je dois aller demander pour qu'il soit reconnu par les autres pays. Je commence à m'habituer à l'absurdité des protocoles et je n'essaie même pas de comprendre. Je dois me rendre dans une agence qui est à 2 km de là. Inutile de prendre mon vélo, on reste dans le centre-ville, je vais y aller à pied. À un moment, ça descend à pic. Deux options, un téléphérique ou une petite ruelle. Je prends la petite ruelle. C'est pentu, mais ça se fait. Je regarde le GPS, c'est un bon passage. 700 mètres à peine, je rejoins l'axe principal en contrebas. Lorsque je relève les yeux, une peur me saisit. Un petit électrochoc au cœur. À cause d'une maison, une toute petite maison, délavée. L'entrée est tapissée de déchets, la grille est rouillée, la porte en bois tenant à peine debout, les vitres cassées sont remplacées par des draps, et juste au-dessus, une autre petite maison, posée en équilibre, dans le même état. Puis une autre, et encore une autre, une construction de Lego géant faite d'habitations. Je jette un coup d'œil rapide derrière moi. Il y a encore quelques mètres, j'étais dans les rues immaculées et joyeuses du centre touristique. Je l'ai appris après, mais de nombreuses rues sont proscrites. Et si vous allez à l'office de tourisme, ils vont vous donner une carte avec un code couleur. Les rues en blanc, c'est ok. En bleu, à éviter. En rouge, très dangereuse. En noir, n'y pensez même pas. D'ailleurs, le soir, quand la ville est en ébullition, il y a un militaire à l'entrée de chaque rue proscrite, interdisant l'accès aux touristes. Et normalement, il y a quelqu'un devant la rue que je viens d'emprunter. Il y a aussi un écriteau, délavé, qu'on remarque à peine. Il est écrit « Ici, il n'y a pas de crime. Nous n'avons pas besoin de la police. » C'est à ce moment-là que j'ai commencé à comprendre que je ne descendais pas simplement une rue à pic. J'étais tombé dans le terrier du lapin blanc, la version cauchemardesque de Lewis Carroll. D'ailleurs, malgré le grand soleil, tout était devenu plus sombre autour de moi. Un homme passe la tête derrière un petit muret. Le diable surgit de sa boîte. « Hoppa !» me dit-il. Lui, immédiatement, ce que je remarque, c'est son regard. Ses yeux ne sont pas morts. Il y a quelque chose qui boue derrière. Mais ce n'est rien d'humain. Ça me prend au cœur. C'est un animal qui me fixe. Un animal possédé et rongé par la maladie de la rage. Regard fou et meurtrier. Je me contente d'un sourire furtif de politesse et d'un « buon dia ». Je continue de marcher tête baissée, comme si de rien n'était. Mais je sais que je suis pris en étreinte dans cette ruelle, prisonnier d'un couloir dans les abysses, observé par mon tortionnaire. 500 mètres avant l'axe principal. Chaque mètre, chaque pas que je ressens au rythme d'une seconde anxieuse. Je marche droit, sans faire de vagues, sans regarder autour de moi, j'essaie de devenir invisible, passant insignifiant. J'entends derrière moi deux pieds atterrir sur le pavé. Il vient de sauter du muret, je le sais. Comme une décharge qui me traverse le corps, j'ai envie de me mettre à courir. Mais je le fais pas. C'est bête, mais j'ai peur d'avoir l'air con. Et si je me trompais ? Je me retourne doucement pour voir ce qu'il en est. Je n'ai pas le temps de faire un quart de tour qu'il me saisit. Ses deux bras m'entourent le torse. Il a une force démesurée. Je me débat. C'est là que je reçois un coup. Sous l'œil. Brutal et sourd. Ma vision se brouille. Je vois en sépia, comme à travers

Sur le coup, sonné, j'ai eu l'impression de ne rien sentir. Mais là, la douleur explose. Je continue de hurler, gardant ma position de repli qui tient encore le coup. Je vois alors des jambes courir vers nous. Je suis sauvé. Sauf que les nouvelles mains commencent à tirer mon sac à dos. Il ne courait pas vers moi pour m'aider, mais pour l'aider lui. Bloqué au sol, déchiqueté par ces deux hyènes, il ne m'a pas fallu longtemps pour comprendre que j'étais foutu et que j'étais seul. Je jette mon téléphone pour faire diversion et je m'enfuis. Un rapide coup d'œil et je les vois courir vers les hauteurs en emportant leur maigre butin. Eux aussi, ils se savaient travailler dans l'urgence. Je cours à en perdre haleine, toujours plus profond, et je débouche enfin sur l'axe principal, en contrebas, celui que je voulais rejoindre depuis le début. Je lève les bras et appelle à l'aide au premier passant que je vois. Un homme, la cinquantaine, petit et mince. Je lui explique ce qui s'est passé dans un portugais affreux. Il me fait asseoir à l'ombre, devant un magasin fermé. Il me parle, mais je ne comprends pas ce qu'il me dit. Hôpital. Hôpital ? Non, ça va, je me sens bien. Il me fait un petit mouvement de tête et me dit que si, il va falloir aller à l'hôpital. Il appelle la police. Il me demande de rester assis, il devrait arriver très rapidement. Je lui demande si je peux utiliser son téléphone pour contacter mon ami. C'est la seule personne dont je connais le numéro de téléphone par cœur. Mais le problème, c'est que cet ami en question a le talent de ne jamais répondre au téléphone. Est-ce que vous pouvez alors au préalable me prendre en photo et lui envoyer sur WhatsApp ? Comme ça, il comprendra que c'est urgent. Il pointe l'objectif vers moi et je prends la pose. À ce moment-là, je m'en souviens. Je voulais afficher un grand sourire. Comme si je m'immortalisais à côté de la prise d'un gros poisson. Mais je me suis dit que c'était pas de circonstance. Alors j'ai gardé mon sérieux. Genre couverture de magazine cosmopolitain. La police arrive. Deux motards. On explique rapidement ce qui s'est passé. Ils me regardent et décident d'appeler une ambulance qui va venir m'ausculter. Un attroupement commence à se former en cercle autour de moi. Mélange de curieux et de gens qui veulent savoir s'ils peuvent aider sans vraiment trop savoir quoi faire. S'arrête alors un motard. Jovialité sur le visage d'un matin ensoleillé, il voulait simplement demander son chemin. Il commence à formuler sa question et son regard s'arrête sur moi. Je n'oublierai jamais son expression. Il se bloque net au milieu de sa phrase. Regarde l'audience autour de moi, son visage se décompose. Tous ses traits et sa mâchoire tombent vers le bas. Je pense qu'il s'est cru tomber en plein milieu d'un règlement de compte et que j'étais le martyr du jour. Il sourit d'une politesse effrayée et repart. L'ambulance arrive. Deux personnes m'auscultent. J'espérais qu'ils nettoieraient simplement la plaie avant de me laisser rentrer à mon hostel. On t'emmène à l'hôpital, il faut te recoudre. La plaie est donc plus béante que ce que je pensais. Et c'est dans l'ambulance que le ton change. Je commence à réaliser ce qui m'est arrivé et l'angoisse monte. J'ai envie d'appeler mes amis, d'envoyer des messages, leur raconter ce qui m'est arrivé. Par réflexe, je mets la main sur ma poche. Je n'ai plus de téléphone. Et on ne parle que brésilien ici. Je ne peux pas partager ce que je ressens avec qui que ce soit. Une drôle de sensation m'envahit. Je suis dans un rêve. Les rêves, c'est bizarre. Je veux dire, on en fait tous, mais personne n'est d'accord sur leur utilité. Une hypothèse serait que certains de ces rêves nous préparent aux conflits inattendus, en nous faisant vivre des situations en tout genre. Et pour le coup, les rêves sont souvent très inspirés. Qui n'a jamais rêvé d'un événement terrifiant qu'on vit intensément? Et lorsqu'on réalise que ce n'est qu'un rêve, l'angoisse s'évapore. Mais il y a la situation inverse. Celle où on vit un moment réel, si inattendu que l'idée que ce soit un rêve nous traverse l'esprit, avant de disparaître à son tour. Sauf que là, l'idée reste. Dans ma tête, je suis dans un rêve. La conviction persiste. C'est un rêve. J'ai cette désagréable impression d'être à la frontière floue entre rêve et la réalité. En étant totalement incapable de passer vers l'un ou l'autre. Je suis sonné par cette sensation. Ça part pas, ça flotte. Je n'arrive pas à sentir ce qui est réel. Mais si c'est un rêve, pourquoi je me réveille pas? Arrivé à l'hôpital, on me pose un pansement sous l'œil et on me fait m'asseoir. Un peu d'attente avant l'arrivée du chirurgien. C'est là que je commence à avoir froid. Le sang sur mon t-shirt a séché et on revient à la quête du miroir du début. Sans succès. N'y a-t-il donc pas de miroir dans les hôpitaux? Je n'ai jamais vérifié depuis. C'est peut-être un truc brésilien. Ça m'angoisse. À quoi est-ce que je ressemble? Notre visage et notre identité, à quel point a-t-il été abîmé? Le chirurgien me reçoit. Un homme d'une trentaine d'années. Il commence avec des questions classiques. Comment je m'appelle? D'où est-ce que je viens? Qu'est-ce qui m'est arrivé?

commence à m'ausculter. Enlève le pansement pour examiner la plaie plus en détail. Gribouille quelques trucs et se rassoit. Excusez-moi, je sais que c'est pas le moment de poser la question, mais je n'ai pas trouvé de miroir. Est-ce que la plaie est importante? À quoi est-ce que je ressemble? J'ai pas pu retenir la question. Il me répond simplement « Ne t'inquiète pas, tu es toujours très beau ». Il échange un sourire complice avec son assistant et continue ses questions. « Est-ce que tu loges à Salvador ?»« Oui, dans un hostel. » »« Les raisons de ta présence ici ?» ?»« Le tourisme. » »« Est-ce que tu es célibataire ?» ?»« Oui. » »« Bah tu vois, tu as toutes tes chances, » lui répond alors son collègue avant de rigoler. Sérieusement, il y a des moments où c'est pas le moment. Mais bref, je suis recousu, remis sur pied et ramené à mon hostel. Et c'est après cela que les 5 jours les plus pesants de mon existence vont arriver. Se remettre en selle après une telle agression, c'est loin d'être simple. Mais le podcast d'aujourd'hui est déjà assez long, donc je vous réserve cette histoire pour une prochaine fois. En attendant, si vous voulez écouter les précédentes histoires, vous pouvez me retrouver sur Spotify à French Vélo. Je voudrais remercier Katharina pour l'enregistrement de l'introduction, Radio Belvé et toute son équipe pour diffuser mes podcasts, et je voudrais vous remercier, vous, de m'avoir écouté jusqu'au bout. À bientôt.

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1: 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L'émission culturelle qui part à la découverte de toutes les formes d'art, de la peinture au patrimoine industriel, dans les musées, des expositions, près de chez vous. Alors aujourd'hui, je vous emmène dans l'univers des Totbatuf, des peuples autochtones de l'île de Palawan, aux Philippines, grâce au talent du photographe Pierre de Valambreuse dans l'exposition Les Temps modernes proposée par le CPA, le Centre du patrimoine arménien à Valence. Une exposition temporaire jusqu'au 20 septembre 2026. Et on découvre des vallées luxuriantes, sauvages. Et depuis 40 ans, le photographe revoit, au fur et à mesure de l'évolution de ce peuple autochtone, toute l'évolution qu'il y a sur cette île. Et donc on commence par des photographies plutôt en noir et blanc pour après finir sur un monde contemporain en couleur, mais ces couleurs font aussi transparaître tout ce qu'il y a le côté de l'exploitation minière, exploitation forestière, exploitation agricole, intensive aussi, et comment ces peuples autochtones vont pouvoir finalement s'adapter, survivre. Et pour pouvoir parler de tout ça, on est avec Christelle Roveda, qui est la directrice du CPA. Christelle, quelles sont les missions générales du Centre du patrimoine arménien ?
2: Bonjour, alors les missions du Centre du patrimoine arménien, c'est déjà d'être un lieu d'exposition, un lieu ouvert à tous, qu'on soit arménien ou non arménien, puisqu'en fait, si je reviens même sur la création du centre et sur son exposition permanente, qui revient vraiment sur l'histoire des Arméniens et la raison de leur présence en France et notamment à Valence, c'est vraiment en fait de comprendre le territoire, de comprendre pourquoi est-ce que on dit entre 8 et 10% de la population a des origines arméniennes, qu'est-ce qui les a conduits ici, donc on revient en fait sur l'histoire du génocide, et puis aussi on parle d'eux au présent, c'est-à-dire que dans l'exposition on fait le lien avec comment on vit son identité arménienne en étant français, qu'est-ce que c'est qu'être arménien sur descendant d'une de famille génocidée, parce qu'en fait on est beaucoup maintenant sur les descendants, comment est-ce que à un certain âge on revient un peu à nos racines, et en partant de cette histoire humaine on fait le lien en fait avec plein d'autres histoires d'exil. L'idée c'est vraiment d'être un lieu d'ouverture, un lieu où on tisse des liens et comprendre en fait que ces phénomènes culturels qu'on retrouve chez les Arméniens, on peut les retrouver aussi pour d'autres exils. Et c'est vraiment en fait cette passerelle entre les cultures, entre les histoires, qui fait à mon sens la force et tout l'intérêt du CPA.
1: Oui, c'est pour ça que vous avez une exposition permanente qui parle justement de l'histoire, de l'exode, du génocide par rapport aux Arméniens, et des expositions temporaires qui peuvent faire clin d'œil soit à l'exil, soit aux Arméniens, soit justement avec un parallèle par rapport à une évolution de la société, de certains peuples.
2: Tout à fait. En fait, vous l'expliquez extrêmement bien. On est vraiment un lieu de dialogue. Donc les questions qu'on va se poser pour le peuple arménien dans l'exposition permanente, on va reprendre en fait les pistes de réflexion et on va essayer de se poser ces questions pour d'autres coins du monde, pour d'autres régions ou pour d'autres exils. Donc si on revient sur les plus de 20 ans d'existence du centre, on a pu parler du génocide de Rwanda, on a pu parler des migrations italienne, on a pu parler, on a fait tellement de choses que c'est difficile de penser à tout, mais en tout cas, là, avec le travail de Pierre de Valambreuse, on l'a déjà accueilli une première fois en 2014, et la première fois qu'il était venu, il nous parlait de 5 peuples répartis dans le monde entier, sur tous les continents, des peuples autochtones qui chacun, en fait, œuvrait à une forme de survie. Parce qu'effectivement, comme on le sait, les peuples autochtones qu'on appelle aussi les peuples premiers, donc ceux qui n'ont pas subi de colonisation et qui vivent sur un territoire depuis toujours, effectivement, leur mode de vie sont souvent soumis à des basculements irréversibles qui font qu'ils sont obligés de s'adapter, voire de voir disparaître en fait leur façon d'être au monde. Et des artistes comme Pierre de Valambreuse et d'autres que l'on a pu accueillir nous permettent effectivement d'avoir cette ouverture et d'essayer de comprendre un petit peu les phénomènes en cours aujourd'hui.
1: Ça nous permet aussi de comprendre la société dans laquelle on vit, de manière globale dans tous les coins du monde où on n'a pas l'occasion de voir, de visiter. Et cette exposition justement sur l'île de Palawan, sur ces peuples autochtones, là on est plutôt, non pas on est sur une île, mais on ne va pas voir le côté paradisiaque du côté du bord de mer avec l'eau bleu turquoise, mais on rentre vraiment dans les terres et on rentre dans la vallée, puisque c'est ça que Pierre de Vallombreuse nous propose dans cette exposition. Comment vous avez choisi avec Pierre cette exposition, cette thématique, parce que lui il a 40 ans de carrière et du coup il sait qu'il s'est spécialisé dans les peuples autochtones partout dans le monde, il les a tous rencontrés, mais il a un lieu commun particulier avec l'histoire des Tadbatou. Et comment du coup la rencontre avec l'artiste vous a permis de faire ce choix de cette exposition pour cette préposition aujourd'hui?
2: Alors, comme on le disait, les liens avec Pierre de Vallombreuse, ils sont anciens, puisqu'on a commencé à travailler avec lui en 2014 avec une exposition qui avait un point de vue beaucoup plus généraliste, puisqu'encore une fois, on était sur un éclairage de plusieurs peuples autochtones, alors que cette exposition qu'on présente actuellement jusqu'au 20 septembre, elle se centre vraiment sur un peuple et même sur une vallée. On est vraiment au cœur d'une vallée qu'on exploite dans l'exposition qu'on présente avec un V majuscule parce qu'on est presque dans une mythologie. C'est pas forcément la vallée géographique qui va être vue comme entité, on va pas faire un portrait d'une vallée géographiquement connue. On va partir des émotions, de la sensibilité de l'artiste. On va vraiment partir de son vécu dans cette vallée pour ensuite découvrir cette vallée. Et pourquoi est-ce qu'on est allé sur cette proposition? Déjà parce qu'on était assez admiratif du travail photographique de Pierre de Vallombreuse. Il est extrêmement reconnu. Je pense qu'on peut dire qu'en France, c'est le plus grand ou l'un des plus grands photographes des peuples autochtones. Comme vous le disiez, il a plus de 40 ans de bouteille sur cette question.
1: Et un fonds documentaire de milliers de clichés de photos de plein de peuples. Et c'est vrai qu'il il y a une richesse dans son travail de intuitif, hein, lui, d'avoir voulu faire ses rencontres de ces peuples-là, mais de nous l'offrir aussi en générosité, en partage. Et ça, c'est un peu votre proposition aussi, c'est d'ouvrir les portes et nous le partager.
2: Exactement. Donc, en fait, comme tu l'as rappelé, il crée des espèces de documentation autour des peuples autochtones et notamment sur les Tadbatou qu'il connaît particulièrement bien parce qu'il les fréquente depuis plus de 30 ans. Il va fêter les 40 ans dans quelques années et il y aura une autre grande exposition, pas chez nous, mais qui permettra d'avoir un focus adapté en fait sur ce peuple. Et donc nous, en fait, on est apparu comme un lieu, comme une institution soutien, comme un lieu d'exposition où il puisse en fait avoir une exposition intermédiaire avant cette exposition des 40 ans. Donc en fait, c'est un point d'étape. L'exposition qu'on présente au CPA, elle présente les 12 dernières années de son travail. Elles ne reviennent pas en fait au tout début de sa rencontre, de cette histoire d'amour qui a commencé en fait dans les années 90. Par contre, dans l'exposition, on a une des premières images prises en 1990, là je me tourne vers cette image parce qu'on l'aperçoit, donc c'est une image en fait où on voit un Tadbatou de profil, on voit juste la silhouette, une silhouette sombre en clair-obscur qui est dans une grotte, parce que la spécificité des Tadbatou justement, c'est certains moments de l'année de vivre plusieurs semaines dans des grottes, donc c'est vraiment ça qui fonde la spécificité de ces habitants. Donc on a cette photo qui revient en fait sur les origines. C'est un peu une photo iconique hein, de l'exposition. Il y a deux ou trois photos qui sont anciennes. Celle-ci en fait partie et c'est vraiment avec celle-ci qu'on ouvre l'exposition avec une citation de Pierre. Je raconte la vallée depuis 37 ans, 23 voyages, 4 années de vie avec les Tadbatou, dont j'ai appris la langue. Cette exposition en présente les 12 dernières années. Donc ça, c'est l'entrée. Et en dialogue, on a une autre image où on voit en fait deux enfants, une image en paysage avec un enfant au premier plan qui déploie en fait quelque chose devant lui. Et quand on s'approche, qu'on regarde de plus près, on se rend compte qu'il déploie les ailes d'une chauve-souris. Et là aussi, on rentre dans une histoire en fait, on rentre presque dans une histoire mythologique qui nous raccroche en fait à ce qui fait le fondement de ce rapport qu'entretient Pierre de Vallombreuse avec ce territoire, cette envie de faire découvrir en fait ces personnes, de faire découvrir leur quotidien, des personnes qui se fondent vraiment dans les écosystèmes naturels. Et sur certaines images, on les voit faire vraiment partie du paysage. Et moi, j'aime bien en fait évoquer à ce sujet une image qui est dans la première partie de l'exposition, où on voit en fait une surface rocheuse avec des lianes qui descendent, et on ne voit pas de corps humain en s'approchant initialement de l'image. Et quand on regarde de plus près, eh bien on voit un corps qui est tendu, qui attrape une liane, et qui fait les lignes de son corps épousent vraiment la ligne des silhouettes rocheuses du paysage. Du paysage forestier. Et c'est vraiment ça la force en fait du photographe, de Pierre, c'est qu'il a créé un rapport de proximité avec ses habitants, dont certains sont devenus des amis au fil du temps. Il a vu grandir plusieurs enfants, plusieurs familles. Et cette proximité lui permet en fait de photographier le quotidien, mais dans une grande, avec un grand naturel. Les personnes qu'il photographie, certes, il y a aussi des portraits avec un face-à-face plus traditionnel, mais on les voit faire aussi partie intégrante de la nature, et on le voit effectivement dans leur scène de chasse, leur scène de bord de rivière, les enfants qui jouent avec des cerfs-volants qui ont été fabriqués avec ce qu'on trouve sur place. Donc c'est ça qu'il arrive à partager avec nous. Et vraiment le parti pris, eh bien, c'est de rendre aussi au milieu naturel toute son ampleur, tout son espace, toute sa grandeur, et d'être vraiment effectivement à l'ombre de la canopée. Et c'est pour ça que dans chaque espace, on a au moins une image très grand format qui fait presque toute la surface du mur. Et ça, c'était vraiment une volonté partagée avec Pierre de Vallombreuse, que d'avoir ce côté immersif où, en fait, à un moment donné, on a ces très grandes fougères, on a ces troncs d'arbres dont on sent en fait la vitalité, la force et le poids des ans. Et puis, à l'intérieur de ce cadre, il y a des personnages qui apparaissent au détour d'un chemin, de pierres, etc. Et qui nous rappellent qu'effectivement, il est possible d'habiter la forêt différemment, pas en tout cas comme nous on le fait aujourd'hui dans nos quotidiens.
0: De manière un peu colonialiste, où du coup on va prendre le dessus sur la nature, ce qu'on verra plus sur les photos en couleur avec les constructions de routes qui détruisent le milieu naturel. Et là sur les photos en noir et blanc, on est vraiment plus sur l'harmonie. Oui, en fait, comment exactement. On vit ensemble, comment on se côtoie, comment on cohabite.
3: À égalité presque.
2: Tout à fait. Parce qu'effectivement, ce qu'on utilise, les ressources qu'on utilise, eh bien, c'est celles qu'on va venir capter autour de soi. Donc le bois, l'eau, de quoi construire des maisons, donc des choses qu'on trouve dans un environnement très proche. Et c'est ça qu'il vient vraiment partager avec nous. Donc pourquoi, pour revenir à ta question, pourquoi ce choix? Eh bien, c'est vraiment parce qu'effectivement, on était admiratif de son travail, de sa place de photographe, et que lui, de son côté, avait besoin d'un musée qui lui permette de travailler aussi avec la Fondation de France, la Fondation Iris, qui a soutenu vraiment le projet et qui nous a fait confiance sans du patrimoine arménien, puisque les images qu'on présente dans l'exposition, c'est des images qui vont nous appartenir, on va avoir les droits d'utilisation par la suite.
3: Ça s'intègre dans votre fonds
2: Ça devient le fonds du Centre du patrimoine arménien, avec cette mission de les faire itinérer, pour qu'effectivement ce travail continue de vivre ailleurs. Et la Fondation de France, Fondation Iris, avait été très sensible au fait que le CPA soit un lieu pédagogique, un lieu de médiation, un lieu de transmission, et souhaitait qu'il y ait vraiment toute une programmation qui soit construite en fait autour des images, que ce ne soit pas un one shot entre guillemets. Donc en fait, c'est pour ça qu'on nous a fait confiance, c'est pour ça qu'en fait on a réussi à travailler et la Fondation Iris, Pierre de Vallombreuse et le CPA, avec d'autres acteurs aussi, même dans les Philippines, puisqu'il y a un musée des Philippines avec lequel Pierre de Vallombreuse a travaillé aussi. Et tout ça, ça nous a permis effectivement de pouvoir financer le film qu'on trouve dans l'exposition, de mettre en place la venue...
3: Continuer à donner en fait, du contenu.
2: Oui, et un contenu vivant. Oui, un contenu vivant. Et aussi dans ce qu'on s'était... ce sur quoi on s'était mis d'accord avec la Fondation, c'était aussi qu'il puisse avoir l'intervention d'une scientifique, d'où l'intégration dans le projet de Nicole Revel, qui est une anthropologue, ethnologue, qui est l'une des grandes spécialistes des Palawanes.
0: Et ça, c'est vraiment génial, parce qu'on a d'un côté un sentiment amical d'un photographe sur une continuité de 30 à presque 40 ans d'amitié, de rencontres, d'évolution de chacun dans cette société qui évolue trop vite. Et en parallèle, un scientifique qui est plus observateur, qui va être moins un peu dans le côté émotionnel, plus dans le côté observateur pour voir cette évolution. Et le parallèle des deux, c'est ça aussi qui est intéressant pour comprendre nos sociétés d'aujourd'hui. Ne plus attendre 40, 50, 100 ans plus tard pour dire il s'est passé ça, c'est trop tard. Non, c'est actuellement. Les photos, c'est les 12 dernières années, c'est ce qui se joue aujourd'hui. Et je trouve que c'est ça aussi qui est très beau dans votre exposition, c'est on est dans un lieu de mémoire, on est au centre du patrimoine arménien, mais cette mémoire, elle est aussi vivante et elle peut être aussi contemporaine.
2: Exactement. Et effectivement, c'est ce que vous dites, ça rejoint vraiment ce qu'est le CPA, c'est-à-dire qu'on est vraiment un lieu vivant, un lieu ouvert sur le monde. On dit qu'on est aussi une fenêtre ouverte sur le monde. Donc en fait, l'idée, c'est de ne pas forcément travailler autour d'un passé figé. Mais même pour les Arméniens, eh bien, on voit comment aujourd'hui encore, les cultures s'hybrident, se transforment, comment il y a d'autres exils d'Arméniens dans le monde pour des raisons économiques en Arménie, pour des raisons de guerre, puisque malheureusement, il y a eu d'autres conflits tout récemment, notamment sur le territoire du Haut-Karabakh. Il y a des guerres aussi dans les pays où vivent les Arméniens en diaspora qui provoquent de nouveaux exils. Donc en fait, on est dans l'histoire, mais on est aussi beaucoup, et surtout, j'aurais tendance à dire, dans l'actualité. Et c'est vrai que cette démarche-là, eh bien, là aussi, pour les autres peuples avec lesquels on fait connaissance au fil de nos programmations.
0: Et ça permet aussi, en tant que visiteur, d'avoir un œil observateur, de rencontrer des peuples qu'on n'aurait pas rencontrés, évidemment, puisque du coup, aujourd'hui, c'est très difficile de rentrer dans ces forêts, puisque du coup, il y a une protection, et ce qui peut être bien aussi dans leur évolution pour qu'ils aillent à leur rythme. Et en même temps, ça nous permet, cette exposition, d'avoir ce recul et de se dire finalement, qu'est-ce qui transpose l'être humain sur toujours les mêmes leviers, on va dire, qui vont enlever les traditions, enlever les cultures, au lieu de les respecter, d'être dans la diversité et l'échange, d'être dans une volonté de propriété. Et je pense que c'est ce qu'on voit plus sur l'étage, parce que l'exposition se fait sur deux niveaux. Et donc, du coup, il y a le deuxième étage où on aura un petit peu moins cette forêt luxuriante et plus, du coup, l'évolution actuelle de la société qui va trop vite et qui détruit, malheureusement, et la forêt, et les traditions, et les cultures de ces peuples.
2: Alors c'est effectivement ce que Pierre de Vallombreuse nous donne à voir, donc vous en parliez en introduction, avec notamment un passage un peu frontal où on passe du noir et blanc qu'il a accompagné pendant des dizaines d'années à la couleur. Donc ça, c'est quelque chose de récent dans son travail, qu'il a testé sur d'autres projets, notamment aux États-Unis. Ça a été plutôt concluant et ça lui permet d'avoir, même au niveau de sa patte photographique, d'apporter complètement autre chose, un autre univers. On est vraiment sur quelque chose de beaucoup plus contemporain. Quelque part, c'est une autre poésie, une autre sensibilité qui se dégage aussi, et je pense que c'est la force aussi de Pierre, c'est cette capacité au fil de sa carrière de ne pas rester sur ses acquis, mais justement d'essayer de continuer à faire évoluer aussi sa manière de photographier en fonction effectivement des opportunités qui se sont présentées dans ses différents projets. Donc ça, effectivement, ça fait partie pour moi des choses qui sont vraiment intéressantes dans cette exposition, c'est de voir l'évolution du regard du photographe, l'évolution de son rapport aussi au territoire. Donc à l'île de Palawan, qui a été pour lui longtemps un refuge. À un moment donné, il a vu ses transformations à l'œuvre, il a essayé de tourner la tête, mais ces transformations l'ont rattrapé. Et finalement, il a pris la décision de s'en faire le témoin, plutôt qu'effectivement de continuer à photographier quelque chose de figé qui ne corresponde plus à l'évolution actuelle. Et effectivement, il a eu ce courage-là parce que pour lui, encore une fois, c'était un refuge, c'est-à-dire que c'est un lieu où il allait très très très régulièrement pour se ressourcer, pour se retrouver. Je pense que ça correspondait aussi à une espèce de mythologie d'enfant où il se pensait Mowgli, il se pensait enfant des forêts et où il avait...
3: Dans sa
2: grotte aussi. Et en fait, il a quitté cette mythologie d'enfant pour accepter effectivement de mener un autre travail, sachant que par ailleurs, il a des dizaines d'années de carrière derrière lui. Il a photographié dans des pays en guerre, il est photojournaliste, il travaille avec des revues extrêmement connues qui ont pignon sur rue. Donc ça fait partie de son métier. Mais en tout cas, chez les Palawans, il recherchait autre chose et la bascule, on la voit vraiment dans l'exposition photographiquement.
0: Et c'est ça qui est intéressant quand on vient au CPA, parce que du coup, on a vraiment ce moment où on s'immerge dans cette jungle luxuriante, on rencontre des peuples, on voit des regards, on voit des pieds nus, on voit des jeux, on sent cette espèce de liberté qu'on a tous envie d'avoir quand on est dans la forêt. Et au fur et à mesure qu'on monte dans l'exposition, on voit un basculement. On le voit vraiment, que ce soit dans le choix artistique du photographe de Pierre de Vallombreuse à mettre de la couleur, mais aussi il va photographier beaucoup plus en zoomant ou sinon en étant à la place du Palawan qui est dans la forêt, qui pousse une fougère et qu'on voit la route en train de se construire. Il nous permet, nous, de rester témoins comme lui, il l'est. Et ça, c'est vraiment un sentiment très agréable en tant que visiteur de voir ce témoignage politique, d'une certaine manière, en tout cas engagé en tant qu'artiste, de donner la parole par le média de la photo à ces peuples.
2: D'autant qu'on trouve aussi des photographies prises par les habitants. Et là, je reviens aussi sur le projet initial avec la Fondation Iris, c'était qu'il puisse avoir une participation des habitants. Et dans ce cadre-là, il a mis en place, donc Pierre, des ateliers avec des familles qu'il connaissait depuis longtemps, notamment des enfants, leurs parents. Et de ces ateliers, effectivement, sont nées à peu près 25 photos qu'on a encadrées, qu'on expose aussi. Et en fait, c'est pas des sous-photos, bien au contraire, elles s'intègrent parfaitement à l'exposition. Et de mon point de vue, si elle n'était pas là, il manquerait quelque chose. Parce qu'en fait, les habitants ne photographient pas la même chose que Pierre. Ils ne sont pas dans cette espèce de poésie de la personne extérieure. Mais par contre, ils ont envie de montrer leur quotidien. Donc ils vont photographier les maisons sur Pitoultis, qui se passent sous les maisons avec les poules qui sont là, qui vivent avec eux à l'air libre, en liberté. On voit aussi le cochon qui va finir dans la marmite, mais qui, jusqu'à ce qu'il finisse dans la marmite, fait partie du quotidien, notamment des enfants. C'est vraiment un compagnon de vie. On voit la préparation des légumes, du riz, etc., les ustensiles. Donc c'est complètement autre chose qu'on ne voit pas dans le travail de Pierre. Lui, il est dans une démarche poétique, sensible, il est dans autre chose. Ce n'est pas ce que lui vient chercher. Donc ça permet d'avoir moins d'angle mort, entre guillemets, et puis aussi que ces personnes, ces habitants, soient aussi acteurs dans l'exposition.
0: Et ce qui est super intéressant, c'est aussi la volonté de transmettre son savoir-faire. Parce qu'en fait, lui, il est toujours venu avec son appareil photo. Et c'était intriguant pour eux, parce que forcément, ils n'ont pas la modernité. Du coup, ils découvrent.
2: Ils n'ont pas la modernité, un peu quand même, parce que maintenant, ils ont tous des téléphones portables. Donc là aussi, ça change leur rapport.
3: Dans les années 90, quand il arrive.
2: Ah oui, dans les années 90, effectivement. Mais c'est vrai qu'aujourd'hui, en fait, il y a des connexions avec le monde contemporain qui se fait sur les côtes. Il y a des allers-retours. Ils ne vivent pas,
3: en autarcie,
2: tout seuls. Et ça, justement, Pierre ne le montrait pas avant. Et le travail d'aujourd'hui, et notamment grâce aussi aux textes qui ont été réalisés par Nicole Revel, on voit ces interactions, on voit ces allées et venues, et qu'en fait, aujourd'hui, rares sont les personnes qui sont totalement déconnectées, en fait. C'est aussi un leurre, et c'est ce que nous, Européens, on va venir projeter sur les autres, dans un idéal de pureté qu'auraient ces personnes et que nous n'avons plus, alors qu'en fait, la réalité, elle est beaucoup plus complexe, et c'est souvent ce que dit Pierre de Vallombreuse, en fait. C'est qu'en réalité, on ne peut pas mettre tout dans du blanc ou tout dans du noir. C'est beaucoup plus compliqué que ça, et aujourd'hui le contact avec la modernité, ça permet aussi l'éducation, donc l'accès aux écoles, ça permet aussi d'avoir un accès aux soins, ce qui est extrêmement important. Donc en fait on peut pas rester sur un regard figé non plus de c'était mieux avant, et c'est pas non plus ce que nous dit Pierre, mais par contre il essaye d'être objectif sur les réalités en cours.
0: Et du coup, c'est vrai que c'est intéressant de leur laisser justement par le biais de ces appareils photo, de ces ateliers, ou que eux-mêmes, du coup, fassent leur propre témoignage. Et l'exposition, vraiment, comme tu disais, s'englobe dans cette totalité où tout le monde prend la parole, que ce soit leur ami qui vient depuis 30 ans, mais que ce soit eux aussi, qu'est-ce qu'ils ont envie de donner comme image de ce qu'ils sont eux-mêmes aujourd'hui, parce qu'il y a ça aussi, c'est comment on s'empare de son histoire et comment on la laisse pas aux autres les raconter avec d'autres mots que nous, parce que c'est des peuples qui sont souvent sur des comptes, sur une transmission qui est verbale. Et donc là, c'était une manière aussi de leur permettre de mémoriser par l'image leur propre histoire.
2: Et on termine avec leur portrait, parce que l'exposition, on trouvait intéressant avec Pierre, effectivement, de pouvoir mettre un peu des photos du off. Donc on voit Pierre dans l'environnement, à différents moments de sa vie, et puis on voit aussi les habitants, le petit garçon qui était derrière l'appareil photo, qui a photographié le cochon en photo, on les voit, et moi je trouve que c'est vraiment très agréable de finir avec ces sourires-là. Parce que là aussi, vous verrez si, visiteurs, vous venez voir l'exposition, ce que je souhaite vraiment, dans l'exposition, les gens sont assez figés, ils restent dans une forme de retenue. Donc c'est, je pense, le choix du photographe, et puis c'est la manière d'être aussi face à quelqu'un d'extérieur dans le cadre d'une exposition ou d'images qui sont réalisées dans le cadre d'un projet photo. Par contre, à la fin, on les voit en off, sourire, être vraiment au naturel. Et ça aussi, je trouve que d'avoir les deux, un peu les côtés coulisses et puis ce qui se passe derrière l'appareil, les deux sont vraiment complémentaires et intéressants.
0: Merci à toi. Est-ce que en trois mots, tu pourrais nous dire du coup ce que représente cette exposition pour le CPA, pour donner aux auditeurs l'envie de venir ?
2: Un bain de forêt, de l'émotion, De la sensibilité, et je dirais que voilà, c'est des portraits profondément humains, profondément touchants. C'est aussi des paysages à couper le souffle, on va pas se mentir. Quand on voit le jeune Palawan regarder la forêt, c'est la photo iconique qu'on a utilisée pour la communication, ça fait vraiment envie. Et il y a d'autres images aussi qui sont incroyables, et d'autres qui ont l'air plus modestes, mais qui nous permettent de goûter à une autre forme de vie dans d'autres paysages que ceux que l'on connaît. Et je pense que c'est important aussi pour les plus jeunes générations de voir qu'on peut vivre aussi un peu autrement et qu'on peut avoir un téléphone portable perdu dans la jungle.
0: Merci beaucoup à toi.
2: Merci à toi aussi.

0: De retour sur Expo Musez-vous, dans l'exposition Les temps modernes, avec les peuples autochtones de l'île de Palawan aux Philippines, exposition du photographe Pierre de Valembreuse au CPA à Valence. On va d'ailleurs écouter Pierre de Valembreuse dans une interview à TV5 Monde qui présente son travail.
1: Depuis 1985, vous parcourez le monde pour photographier les peuples autochtones. Sur les 5000 existants, vous en avez rencontré plus d'une quarantaine, 43 précisément. Et un jour, vous avez déclaré « J'essaye toujours de comprendre sans préjugés comment les gens vivent à tel endroit du globe. Comprendre, c'est avoir moins peur. » Aujourd'hui, alors, ça y est, vous avez moins peur ?
2: Non, quand on voit les informations que nous venons de regarder avec vous, on peut être que inquiet. Mais mon témoignage, c'est vraiment une rencontre entre les hommes, malgré toute l'altérité qui peut les séparer, essayer de trouver les points communs et essayer de comprendre. Ce qui me fascine, moi, c'est la réponse à la vie sur Terre qu'ont donné des gens dans telle condition, dans tel endroit. Et toutes les réponses sont tout aussi valables les unes que les autres, très intéressantes.
1: Et pourquoi et quand avez-vous décidé de partir à la rencontre des peuples autochtones et de devenir, en quelque sorte, leur témoin ?
2: Je me destinais à la bande dessinée, je voulais raconter des histoires aux gens. Et j'ai donc fait les arts décoratifs, la section graphisme. Et puis au bout de la deuxième année, tronc commun, on faisait plein de matières artistiques. Je faisais un petit peu de photographie, mais j'avais une espèce de mal-être. Et je me suis dit, bon, j'ai envie de vivre une grande aventure. J'ai toujours été fasciné par la forêt. Et je me suis dit, je vais aller vivre dans une des plus grandes forêts du monde. Et Bornéo, l'Amazonie ou la Nouvelle-Guinée-Papouasie. Mais simplement, comme je savais que je pouvais pas y vivre seul et aller au cœur de cette forêt, je me suis dit, je vais rencontrer les gens qui y vivent de la façon la plus simple, qui sont les chasseurs-cueilleurs. Et donc, j'ai fait ce voyage et j'ai pu rencontrer des Punanes au cœur de Bornéo. Et c'est là où ma vie a basculé, où je me suis dit, mais c'est extraordinaire. C'est les aventures, au lieu de les imaginer sur ma table à dessin.
1: C'est-à-dire, elle a basculé, expliquez-nous.
2: Parce que je me destinais à une carrière de sédentaire sur une table à dessin, chez moi, dans un atelier, à dessiner des histoires que j'inventerais. Et je me suis dit, mais au lieu de les inventer, je vais les vivre. Et l'appareil de photo me permet de les raconter. Moi, quand j'arrive dans un endroit, je mets comme un peu un nouveau-né. J'ai tout à apprendre. J'essaie de me débarrasser de mes préjugés. Et je suis là pour essayer de comprendre et de m'adapter à un endroit. Quand je vais dans ces endroits-là, c'est comme ça. Donc, je regarde. Et quand les premières fois, je vous assure, quand on est au cœur de Bornéo, dans d'autres forêts gigantesques tropicales, on est un petit peu inquiet. On sait qu'il y a les serpents, les accidents, les mal qui peuvent arriver. Et ce qui me rassurait, c'est de voir les enfants tout petits qui jouaient. Je me suis dit, donc, ils sont capables. Et voilà, vraiment se mettre dans une situation d'avoir tout à apprendre, à essayer de comprendre. Et après, en même temps, avec mon appareil, essayer de chroniquer le quotidien, essayer de raconter des histoires.
0: Et dans l'exposition du CPA, Les temps modernes, île de Palawan, Philippines, de Pierre de Valembreuse, il y a cette photo. Une photo avec deux petites filles de dos, avec des chiffons qui sont enroulés pour pouvoir faire un petit sac. Et à l'intérieur des sacs, elles ont mis leur poule. Et là, c'est ce que va nous décrire le photographe quand il a pris cette photo, qu'on peut retrouver dans l'exposition à Valence.
2: Alors là, on est dans cette vallée que je fréquente depuis maintenant 35 ans aux Philippines. Elles sont sur les versants hauts de la vallée. On voit au fond le creux de la vallée, puis plus loin, il y a la mer. Et là, elles sont en train de... Elles ont des petits poulets dans leur sarron. C'est des tissus avec lesquels on dort. Et parce qu'elles vont descendre vivre plus bas dans la vallée, donc elles les emmènent. Mais avant, ces deux petits chuchotements, elles sont en train de se raconter des petites choses. Et c'est très délicat. J'aime beaucoup, elle est très douce. Et elle est aussi douce que ce peuple. Ce peuple est à Palawan, et un des peuples qui m'a le plus ébloui. Parce que c'est les gens certainement les plus évolués philosophiquement que j'ai rencontrés dans toute ma vie. Puisqu'ils sont non violents, pacifistes, doux et un peu anarchiste. Il n'y a pas vraiment de chef chez eux. Il y a des gens qui ont des titres de juge et des choses. Ils vont vous condamner si vous faites une bêtise. Il y a du vol, il y a des choses. Mais il n'y a aucun moyen de coercition. C'est-à-dire que ça s'arrête à l'énoncé de la parole. Après, libre à vous de la suivre. Si vous êtes condamné à une amende en riz ou je ne sais pas quoi, de payer votre amende. Si vous ne le faites pas, personne va vous forcer à le faire. Mais peu à peu, vous allez vous isoler et vous perdrez la confiance du groupe.
0: Pierre de Valembreuse explique également dans sa direction artistique son engagement, sa médiation pour les peuples autochtones. La photographie comme un acte de transmission et de résistance aussi.
2: Tout à fait. Ça permet d'alerter sur la situation de ces peuples parce qu'on parle énormément à juste titre de la perte de la biodiversité, du réchauffement climatique, de telles espèces animales qui disparaissent, de plantes. Mais c'est le même processus d'appauvrissement qui atteint notre planète. L'homme aussi, dans toute sa diversité, sa richesse linguistique, culturelle, s'appauvrit autant que les espèces dans les océans. Donc c'est un même combat. C'est vraiment, on peut pas, il y a que nous, dans la société un peu judéo-chrétienne, qui avons dissocié nature et culture. En vérité, c'est le même processus. On est dans un processus d'appauvrissement terrifiant.
1: Donc une mission aussi politique, on peut dire.
2: Bien sûr, entièrement politique.

0: De retour sur Expo Musée Vous.
1: Aujourd'hui, un long voyage vous attend.
0: Extrait de la visite Voyage sonore dans l'exposition Les temps modernes, les îles des Palawan aux Philippines, au centre du patrimoine arménien à Valence.
1: Après un vol de presque 24 heures, deux escales à Hong Kong et à Manille, vous atterrissez enfin sur l'île de Palawan, au cœur de l'océan Pacifique. À la sortie de l'avion, un air chaud et humide vous enveloppe. Vous arrivez dans la ville de Puerto Princesa, où tout vous est inconnu. Les bâtiments sont colorés, parfois très abîmés. Des fils électriques s'entrelacent au-dessus de vos têtes. Les rues fourmillent de petits commerces et de véhicules en tout genre. Les parfums de poissons grillés, d'épices et de réchauds s'élèvent autour de vous. Les voix, les klaxons et les senteurs vous imprègnent de sensations nouvelles. Vous montez dans un bus. Confortablement installé sur votre siège, vous vous absorbez dans la contemplation du paysage qui défile. La nature reprend bientôt ses droits. Une végétation luxuriante, dense et enchevêtrée, semble vouloir déborder sur le béton. Des cocotiers se penchent au-dessus de la route et des bambous se dressent en touffes serrées vers le ciel. Après de longues heures de route, le bus s'arrête enfin. C'est là que vous descendez. De vastes champs s'étendent devant vous, caressé par le vent. Il n'y a plus aucune trace d'activité humaine. Vous empruntez un sentier étroit qui s'éloigne en direction de la forêt. Vous êtes immédiatement enveloppé par la chaleur. Vos pieds foulent un sol tapissé de feuilles mortes et de racines. Plus de moteur ni de klaxon, seulement le bruissement des feuilles. Au fur et à mesure que vous avancez, la lumière diminue. Vous marchez longtemps. Le temps devient flou. Autour de vous, la nature foisonne de sons, de couleurs, de plantes aux feuilles immenses, de lianes entremêlées, d'arbres gigantesques. Vous entendez des chants d'oiseaux que vous ne connaissez pas. Puis, au loin, un nouveau son attire votre attention, comme un murmure. Vous vous approchez et découvrez une rivière, calme et fraîche, qui glisse sur les pierres. Vous y plongez vos mains, sentez la fraîcheur de l'eau sur votre peau. C'est alors qu'un autre son se fait entendre. Une voix, puis une autre. Des rires d'enfants, une présence humaine. Vous n'êtes plus seul. Le sentier s'ouvre légèrement et entre les arbres apparaissent des habitations en bois et en feuilles, presque camouflées dans la végétation, comme si elles avaient poussé avec la forêt. Vous êtes arrivé au cœur de la vallée de Singapan.

0: Je suis avec Lucille Marvin, tu es médiatrice des actions culturelles au sein du CPA. Comment tu as travaillé ta médiation pour faire comprendre justement le propos de l'artiste, puis dans ce projet plus global avec la Fondation de France, l'artiste, les scientifiques et évidemment ce peuple des Tot-Batou. Comment toi tu as réussi à construire ta médiation pour faciliter la compréhension aux visiteurs ?
1: En fait, la médiation, elle se construit vraiment au gré un petit peu des rencontres qu'on fait autour de cette exposition. Donc d'abord l'artiste, évidemment, ce qui est très important parce que ça nous permet, nous, de comprendre un peu sa démarche, sa manière de travailler. Et puis aussi des rencontres de spécialistes. Christelle a peut-être mentionné Nicole Rovell, qui est l'ethnologue et linguiste qui a travaillé aussi autour de cette exposition. Donc nous, ça nous permet de comprendre aussi qui sont ces gens, donc cette communauté des Tot-Batou, comment ils vivent. Et l'idée, c'est à la fois de faire comprendre le regard de l'artiste, qui est un regard personnel, avec une démarche personnelle, et aussi qui sont ces personnes qu'on voit derrière l'objectif, et quel est leur mode de vie. Et donc l'idée, c'est que nous, on se nourrisse en fait de tout ça quand on prépare l'exposition, parce que comme... on ne connaît pas forcément tout ça.
2: Ça peut être une découverte.
1: Exactement,
2: aussi.
1: Voilà, tout à fait. Moi, c'est vrai que je suis au CPA depuis 2018, donc la première exposition de Pierre de Vallombreuse, j'y avais pas assisté. Donc ça m'a permis aussi de découvrir la démarche du photographe. Et donc après, le but, c'est de retranscrire tout ça auprès du grand public et de la manière la plus accessible possible. Et c'est vrai que c'est une exposition qui, de base, est très accessible parce qu'on est vraiment sur un récit à la fois d'une rencontre entre un photographe occidental, français, et cette communauté qui vit vraiment dans un environnement complètement différent du nôtre, au milieu de la jungle, voilà, donc des modes de vie complètement à l'opposé des nôtres. Et puis, voilà l'histoire aussi de cette communauté qui a connu beaucoup de transformations ces dernières décennies. Donc c'est vrai que les photographies, elles parlent d'elles-mêmes. Donc c'est aussi une exposition assez contemplative. Donc c'est vrai que ce qu'on constate dans les visites, c'est qu'il y a parfois des personnes qui n'ont pas non plus besoin de trop d'explications parce que les photos suffisent à raconter une histoire et à transmettre des émotions. Et nous, on est là pour donner des clés de lecture, mais tout en respectant aussi les besoins des visiteurs. Donc c'est vrai que cette exposition-là, c'est une exposition qui fonctionne bien et qui est assez accessible globalement.
0: Moi, j'ai eu la chance de venir à l'occasion de la visite Voyage Sonore où tu proposes vraiment un mix entre une méditation assistée, on part en voyage vraiment et puis on regarde les photos et en même temps on refait des petits points, des petits quiz de jeu, d'autres moments un peu plus d'interaction, d'autres de plus d'introspection personnelle. C'est très original. Est-ce que tu peux nous dire, avant qu'on écoute quelques extraits, justement la construction d'un projet comme celui-ci?
1: Alors, c'est vrai que moi, personnellement, j'aime beaucoup tout ce qui est podcast audio, histoire contée, et j'écoute moi-même ça à titre personnel pour m'endormir par exemple des fois, voilà, exactement. Et c'est vrai que dans cette exposition où on a des grands paysages de jungle, où on est vraiment en immersion en fait, on a des sons en fait qui nous viennent un peu spontanément, enfin on imagine en tout cas ce que ça peut être le son dans une forêt ou dans un village perdu dans la forêt. Et donc c'est vrai que ça m'a donné envie justement de proposer ça, en fait, des temps d'immersion sonore où là, en plus des images, on a vraiment un voyage sensoriel, auditif dans cet environnement. Donc j'ai travaillé un peu salle par salle pour essayer de raconter en fait une histoire qui est en fait l'histoire de la rencontre du photographe avec les Tot-Batou. Donc l'idée, c'était de faire vraiment un voyage sonore où on part de Paris, voilà, donc avec notre environnement très urbain, très citadin, qu'on connaît bien. Et puis on prend un avion et puis progressivement les bruits changent, on arrive sur cette île donc avec une culture complètement différente et puis on prend un bus et on arrive bientôt dans la jungle. Et donc l'idée, c'était d'entraîner vraiment les gens dans cette promenade en fait imaginaire, auditive, et puis après de découvrir la vie quotidienne des Tot-Batou. Donc en fait, au fur et à mesure dans les salles, on suit un petit peu la chronologie aussi avec l'arrivée dans cette jungle, vraiment les modes de vie traditionnels, ce que Pierre appelle les temps anciens, donc vraiment la vie avant l'arrivée de la modernité. Et puis au fil des salles, on a progressivement cette modernité qui arrive, et donc l'idée, c'était aussi que au niveau des ambiances sonores, petit à petit, on ait aussi cette modernité qui arrive avec des sons nouveaux qui arrivent dans la forêt, les bulldozers, et puis la vie qui va changer progressivement au contact de la mondialisation. Donc dans chaque salle, j'avais un petit peu une idée de ce que je voulais raconter. Et puis après, bah, je suis allée me nourrir sur voilà, des bases de sons libres d'accès qui sont très très riches. Donc c'est super parce qu'on peut vraiment trouver plein de sons adaptés. Et puis
2: les
1: aussi.
2: Oiseaux, du coup, c'est
1: voilà,
2: que tu as proposé,
1: ouais, exactement.
2: Que, du coup, c'était la bonne surprise de faire un petit jeu.
0: Avec du coup, bah, de deviner quels étaient les oiseaux qui étaient dans cette forêt, dans cette jungle. Tu avais des petites images qui nous proposaient bah, du coup, ce qui allait être proposé dans le quiz. Et puis finalement, les enfants qui étaient présents dans la visite s'en sont très très bien
2: Mais
0: sortis.
2: Oui.
0: L'étonnement, ouais, ouais, puisque ce sont des oiseaux qu'on n'a pas nous chez nous en France, dans la Drôme, dans l'Ardèche. Mais on va dire que l'imaginaire, des fois, nous permet, ou des mémoires lointaines, nous permettent de reconnaître ces sons qui sont finalement le quotidien de ces peuples autochtones.
3: Eh bien, c'est une bonne réponse.
2: Ouais, ouais,
3: bah,
2: bon.
3: Je vais pas t'aider. Bravo. Mais t'as déjà entendu ce genre d'oiseau?
4: Non.
3: Mais t'as pas de que... Ok, d'accord.
0: Une prédisposition.
3: Bravo. Effectivement, c'est le calao, tout à fait, qui fait ce cri. Et donc, en fait, son bec, cette espèce d'excroissance qu'il a sur son bec, lui sert un peu de caisse de résonance.
0: Dans l'image, on pourrait presque toucher ses feuilles au contact de la proposition photographique. Et là, en complément d'avoir justement autant tes explications, de la synthèse de toutes les informations que tu as pu recueillir, mais aussi ces sons que tu allais chercher qui sont en complémentarité pour comprendre en fait le propos global de l'exposition dans cette transposition de ces 12 dernières années du travail du photographe de Pierre de Vallombreuse sur cette

0: découvert, on était dans les années 80, donc c'était un peuple qui était encore très isolé, qui vivait vraiment en autarcie en fait dans la jungle. Et donc lui est vraiment tombé amoureux de cette culture, de ce mode de vie, et que lui-même imaginait comme une bulle en fait, préservée dans une vallée. Et puis avec dans les années 90 l'arrivée de cette route qui lui va vraiment lui faire comprendre que ce mode de vie va se transformer. Et au départ, il le dit lui-même, hein, Pierre de Vallombreuse, il voulait pas voir ça, il voulait pas voir cette transformation à venir. Il voulait vraiment garder ce havre de paix dans cette vallée. Il disait lui-même qu'il les avait un peu enfermés dans une bulle de rêve. Et finalement, l'arrivée de cette route, elle va l'obliger un peu à accepter cette réalité. Lui-même, à un moment donné, ne va plus avoir accès aux terres autochtones, et donc il va être obligé aussi de regarder ce qui se passe autour de cette vallée, et donc prendre conscience que ce peuple, il a aussi des rapports avec le monde extérieur qui sont en train de s'intensifier, qui font
1: avec
0: changer.
1: Avec le commerce.
0: Exactement. Et donc c'est lui qui nous raconte en fait, lors des visites qu'on a faites avec lui, qui nous a raconté cette évolution en fait de son propre regard aussi sur cette communauté. Et donc ces photos qui montrent cette transition. Donc je me suis appuyée beaucoup sur son récit à lui, et puis aussi sur l'histoire de l'île, où effectivement, quand on regarde dans les textes de Nicole Revel notamment, mais aussi même quand on regarde des informations, des articles de presse sur internet, on voit que c'est une île qui, à partir des années 70, va s'ouvrir à l'industrie, au tourisme à partir des années
2: 40. Parce qu'on le rappelle, on est au milieu des Philippines, c'est un cadre paradisiaque, hein. On a l'eau turquoise, des roches, et c'est vrai que du coup ça a un attrait pour beaucoup de personnes. Et le problème, c'est que plus on est nombreux, plus c'est une île, c'est pas extensible, donc forcément on peut pas agrandir l'île, donc on détruit l'intérieur de l'île pour pouvoir rendre accessible certains endroits. Ce qui est toute la transposition en fait dans cette exposition, pour permettre aux regardeurs d'avoir cette réflexion-là, de comment on vit avec la nature, comment on voyage, comment on prend sa place dans cette mondialisation avec ses travers, et qu'est-ce qu'on a envie de participer ou pas. Oui. Je trouve qu'en sortant de l'exposition, on a vraiment ça aussi. Il y a un parti pris forcément engagé par l'artiste, par vous aussi, parce qu'on est au centre du patrimoine arménien. Donc forcément, il y a également aussi un propos qui est sous-tendu, qu'on ressent, même si ce n'est pas clairement exprimé, pour laisser chacun sa propre émotion venir au fur et à mesure des salles. Mais on repart avec ce sentiment-là, en se disant, aux quatre coins du monde, en fait, ici chez nous, par exemple, à Saint-Péray, il y a une route qui est en train de se construire, où du coup, il y a des vrais problèmes de contestation sur les terres agricoles qui vont se transformer en zone industrielle, qui vont des terrains morts, finalement, comment on garde notre souveraineté alimentaire. Ouais. Et donc, ça transpose autant pour chez nous que pour chez eux, et de se dire, chacun notre imaginaire, parce que comme Pierre de Vallombreuse, on a tous Mowgli en tête, on a tous cette envie de la jungle, de liberté, et finalement comment on refait société ensemble. Et l'exemple de ces peuples où il n'y a pas un chef, que c'est une tribu qui partage en fait autant leur vision que est en train de se transformer aujourd'hui.
0: C'est vrai que c'est une exposition qui résonne complètement avec notre propre rapport à la nature et à la transformation. Et c'est vrai que, comme tu le dis, en fait, dans l'exposition, on a assez peu de textes finalement, et les questions qu'elle peut soulever, elles peuvent venir toutes seules et résonner différemment en tout un chacun en fait. Il y a vraiment des gens qui vont plutôt être marqués par la beauté de ces paysages et de cette immersion dans la jungle, qui vont rester là-dessus, alors que d'autres vont vraiment ressortir avec justement ces questions, mais comment préserver ce qui est important, comment préserver la nature, que ce soit à l'autre bout du monde, mais que ce soit aussi chez nous. Comme tu le dis, ça fait écho à aussi les transformations de notre propre environnement et tout ce que ça soulève en termes de conservation de la biodiversité, ou comme tu disais, de notre alimentation locale. Donc c'est vrai que c'est une exposition qui résonne un peu en tout un chacun de manière différente, et qui soulève toutes ces questions, avec aussi quand même cette idée de ce progrès, ce progrès, cette modernité qui fait peur, ce changement qui fait peur, peut aussi amener des choses comme par exemple l'accès aux soins, l'accès à la scolarisation, que ces peuples revendiquent aussi. Donc c'est vrai que ça questionne aussi sur, c'est vrai que nous on le perçoit comme quelque chose de plutôt très négatif, mais en parallèle, ces populations, ça leur permet aussi d'avoir de meilleurs soins de santé, de vivre plus vieux. Donc

0: Et nous, c'est pareil, on a ce confort moderne qu'on a aujourd'hui et qu'on aurait bien du mal à quitter, je pense, on l'a aussi acquis au prix de cette transformation, de cette modernisation et de la perte par ailleurs de notre environnement originel. Donc c'est un questionnement complexe en fait.
1: C'est un questionnement complexe et qui permet de se dire, ben, en fait, ça se joue encore aujourd'hui.
0: Oui.
1: Partout dans le monde, hein, que ce soit à côté de chez nous ou de l'autre bout du monde au niveau des Philippines, sur l'île de Palawan, et finalement de se dire comment je garde mes traditions, comment je garde ma richesse, ma diversité, comment je la partage avec les autres sans me faire, sans être exclue de cette évolution qui se met en place. Je prends ma place aussi là-dedans, mais sans nier et exclure exactement mes traditions, ceux qui me composent. Parce que je pense qu'il y a ça dans le fait que ce soit accueilli ici au CPA par rapport au génocide qui fait écho sur comment on garde notre culture quand on n'a plus de territoire. En tout cas, moi, c'est comme ça que je l'ai ressenti en venant ici.
0: Exactement. La question de l'identité, elle est centrale au CPA. C'est vrai qu'on parle beaucoup d'identité multiple, d'identité recomposée, avec cette idée de, typiquement pour l'exemple du peuple arménien, c'est un peuple qui a dû se disperser à cause du génocide. Et donc, comment est-ce qu'on garde un socle culturel commun, même si on ne vit plus sur notre territoire historique, qu'on s'est intégré dans des sociétés qui parlent d'autres langues, qui ont d'autres cultures? Comment garder en fait cette culture d'origine et essayer de la transmettre tout en la laissant aussi évoluer un peu naturellement au gré d'autres cultures, d'autres contacts? Et donc c'est vrai que cette question de perte d'identité ou d'identité recomposée, c'est vraiment des sujets qu'on explore ici, avec tous les questionnements que ça soulève. Exactement.
1: Parce que finalement, on est tous avec une envie, j'aime bien manger asiatique, mais en même temps, j'aime bien m'habiller de telle manière, et en même temps, je souris toujours quand je repense à ma grand-mère qui va faire telle tenue, et j'ai envie d'incarner les trois, et j'ai le droit, je peux, et en fait c'est comment composer, et je crois que c'est vraiment ça. Dans cette exposition, on découvre cette jungle luxuriante, magnifique, on les voit marcher pieds nus, mais être habillés quand même avec des vêtements contemporains, et puis petit à petit on les voit avec des chaussures selon les endroits. Donc comment on compose avec tout ça sans se perdre et garder du sens, parce que je pense que la priorité dans chaque être humain, c'est ça, c'est savoir ce qui résonne en nous et avec quoi je me compose tous les jours pour évoluer et être heureux, parce que le but de chacun, c'est ça.
0: Oui, complètement. Donc c'est vrai que pour eux, la question se pose, avec sachant que c'est une communauté vraiment, enfin c'est un peuple de l'oralité, donc qui transmet beaucoup de choses par l'oral, donc c'est vrai que c'est d'autant plus fragile que ça peut se perdre très vite en fait. Et avec cette nouvelle vie qui s'ouvre à eux, l'accès aux grandes villes, la perte petit à petit de l'environnement, de la forêt, se pose aussi effectivement la question de comment transmettre cette identité et garder ce qu'il faut garder en accueillant ce qu'il faut accueillir.
2: Ça reste des peuples qui ne sont pas non plus nombreux en termes de densité de population.
0: Oh oui, là on est sur 200 personnes, la communauté de Tôte-Batou, c'est vraiment tout petit.
1: Ouais. Donc ça c'est important aussi de le transposer, c'est-à-dire qu'on n'est pas en train de parler de millions de personnes comme une agglomération ou quelque chose comme ça. Là on parle d'un socle qui est sur une île au milieu de l'océan, à côté des dans les archipels des Philippines, et qui sont là depuis des milliers d'années. Et au final, ils sont restés avec un nombre restreint de personnes parce que, en effet, il y a des dangers dans la jungle. Hein, mais 200 personnes, comment ils s'intègrent dans la société plus moderne, puisque ça s'appelle comme ça l'exposition, temps modernes, et en même temps, comment ils gardent leur culture parce qu'ils sont que 200. Donc, transmettre une culture à part entière avec tous leurs codes, c'est complexe, et Pierre de Vallombreuse et votre exposition montrent ça et permet de faire la mémoire et l'écho à ces 200 personnes.
0: Exactement,
1: oui,
0: tout à fait.
1: Est-ce que tu peux nous décrire une des photos qui pour toi est emblématique de cette exposition?
0: Moi, je dirais qu'une de celles qui me touche le plus, mais c'est aussi parce que ça résonne avec mon histoire personnelle, c'est des enfants qui jouent dans la rivière. Où c'est une photo qui a un côté très innocent en fait, d'enfants, qui sont insouciants, qui jouent ensemble dans un cadre idyllique. Et moi, ça résonne avec mon enfance en fait. Mon enfance, tous les étés, on était souvent au bord d'une rivière pas très loin d'ici. Et c'est vrai que les jeux dans l'eau, le bruit de l'eau, c'est aussi ce qu'on a voulu, enfin ce que j'ai un peu voulu faire aussi avec cette balade sonore, c'est aussi faire appel à nos souvenirs. Et on a des souvenirs auditifs qui sont très forts. Et parfois, on associe vraiment des sons à des émotions. Et moi, typiquement, le bruit de l'eau, c'est un bruit que j'adore, enfin qui me relaxe, qui m'évoque plein de souvenirs justement de cette rivière, de ces jeux, exactement. Oui, tout à fait. Et l'innocence, vraiment l'innocence de quand on est enfant, on se préoccupe pas de questions sur l'avenir, sur le monde. On a un univers qui est très restreint et en même temps assez doux. Et donc moi, ça m'évoque vraiment ça, cette innocence et ce jeu dans la rivière.
1: Et là, on voit du coup dans cette photo qui est du coup une petite cascade avec la rivière et puis évidemment la jungle tout autour. Et il y a trois petits enfants, dont un garçon au milieu et deux filles qui sont sur le côté. Et on dirait qu'ils lui donnent la main pour traverser ou pour jouer. Et on voit cette solidarité dans le jeu aussi. Et elle est très forte cette image parce que prendre soin, en fait. Il y a ce côté, on est ensemble, on prend soin les uns des autres parce qu'il y a beaucoup de courants. Et pour pas qu'elle tombe aussi, il y a ce côté, je t'accompagne en jouant.
0: Oui, et d'ailleurs, les taux de bateau, ce que nous a expliqué Nicole Revel notamment, jusqu'à l'âge de 12 ans, en fait, les enfants vivent ensemble. Ils sont par petits groupes, ils font ce qu'ils veulent, ils sont libres de leur va-et-vient dans la forêt et à proximité des villages. Voilà, exactement. Donc souvent, les plus grands prennent soin des plus petits. Et voilà, c'est des petites communautés d'enfants comme ça qui évolue un peu tout seul, à part des adultes. Et enfin voilà, en tout cas quand les adultes sont occupés à d'autres activités. Et donc oui, c'est vrai que ça évoque ça aussi, comme tu disais, le côté un peu prendre soin des autres, des petits.
1: Oui, parce que dans cette communauté, il y a aussi cette empathie, cette bienveillance. Ils sont très rieurs, mais il y a aussi ce côté très chaleureux des uns avec les autres, que quand on rentre dans la société moderne, en fait, ça redevient plus individualiste, qui fait que du coup, en fait, on perd un petit peu cette entraide, cette solidarité. Oui. Et cette exposition, elle fait écho à ça. Et comme tu dis, même si on n'est pas au fin fond des Philippines, ça nous renvoie à nos propres émotions, à nos propres vécus sur ben voilà, ces souvenirs d'enfance, dans une certaine naïveté, et de comment je reprends possession, finalement, de ces valeurs-là, qui m'ont fait du bien et qui me manquent. Donc finalement, comment je m'en réempare? Et cette exposition, elle propose ça aussi.
0: C'est ça, ce qui est, je trouve, vraiment beau avec la photographie et l'art en général, c'est que ça résonne vraiment différemment chacun de nous. Et c'est pas juste ce que le photographe nous montre, c'est aussi comment ça résonne en nous et comment ça peut éveiller des questionnements, des souvenirs, des émotions qui vont être propres à chacun. Et donc c'est vrai que sur une photo, on n'a pas... Voilà, 10 personnes regardant la même photo n'auront pas la même réaction, le même ressenti. Exactement.
2: Le principal, c'est que ça résonne en nous et que ça évoque quelque chose. Et c'est ça le but de l'art et de l'exposition, c'est vraiment de prendre un temps pour se re-questionner personnellement.
0: C'est ça.
2: Et se retrouver avec de nouvelles émotions au fil de ce qu'on observe. Merci
0: à fait. Toi. Je t'en prie, avec plaisir, merci beaucoup.
3: Venez découvrir cette belle exposition « Les temps modernes, île de Palawan aux Philippines », photographie de Pierre de Vallombreuse, au CPA, au Centre du patrimoine arménien, à Valence, jusqu'au 20 septembre 2026. Bonne exposition!
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Peut-on composer un succès à la dernière minute? Pour la série Beatmakers, David Comeyas et Samuel Hirsch sont allés rencontrer Dany Sinté dans son studio de Montreuil, en banlieue parisienne. Il dévoile, piste par piste, la recette de son tube le plus énorme, sapé comme jamais.

Tu dors 2 heures par jour depuis une semaine, t'es un peu dans un mode un peu bizarre et tu sais que t'as 3 autres titres à arranger derrière. Donc tu tâtonnes et tu cherches un peu des trucs un peu à la va-vite et tu dis ah tiens, ah, ça plus ça plus ça, finalement c'est cool. Ah, le tout premier élément, c'est l'espèce de flûte marimba mélangée là, que Gims avait en fait. C'est un air qu'il avait dans son portable qui s'était enregistré il y a quelques temps avant qu'on fasse le titre. On finissait l'album, en fait, il nous restait 24 heures, je crois, pour terminer l'album et rendre les bandes. Et puis il me fait « Ouais, bon, écoute, j'ai une idée. Je t'avais parlé d'un son nigérian que je voulais faire. Tiens, regarde, j'ai l'air et tout, j'ai une idée dessus. Viens, on essaie de partir là-dessus, on voit ce que ça donne, quoi. » Ça, c'est un truc, il me l'a chanté comme ça. Et du coup, au début, il faut capter un peu où il veut en venir. Donc j'essaie de jouer le truc. Il me dit « Ouais, voilà, non, change juste cette note. Ah ben voilà, c'est ça, c'est bon. Tu l'as, le truc. » Et ben, et direct, je l'enregistre, quoi. Ouais, j'étais au clavier, j'étais là exactement, il était exactement là. Parce qu'il me parlait depuis longtemps de vouloir faire un son afro, mais il se disait ça allait être dans la réédition ou quoi, et du coup là il avait l'air, bon comme il avait déjà l'air, il s'est dit bah tiens regarde écoute l'air. Bah en fait on attendait, en fait il y avait un rappeur qui enregistrait un couplet pour son album, et pendant ce temps-là en fait il prenait un peu plus de temps que prévu. Du coup, c'est un peu grâce à lui qu'on a fait ce morceau. Et du coup, on s'est dit, bah tiens, au lieu de glander, il est 3h du mat, viens, on fait quelque chose, quoi. Comme ça, on ne va pas s'endormir en plus de ça. Donc voilà, et on est parti là-dessus. Pour ce morceau-là, en tout cas, ça a été d'abord le truc au clavier, la mélodie principale au clavier. Bah, alors en gros, c'est un mélange de ce son-là. Et avec cette marimba là. Et les deux ensemble, ça donne ça. Ben en fait, je cherche ce son là parce que Gims aime beaucoup les sons assez étouffés. Je suis tombé sur cette flûte, j'ai dit ah, tiens, pourquoi pas. Il lui manquait un peu le côté percussif. Donc du coup, je l'ai marié avec une petite marimba comme ça et je trouvais que ça donnait un truc marrant, un truc cool. En fait, il y a des claviers. Par exemple, là, c'est un clavier qui s'appelle le Nexus, par exemple. Je vais dans le Nexus et il y a plein de synthés. Mais dedans, il y a aussi des fausses flûtes, des trucs un peu comme ça, qui pourraient sonner un peu cheap quand tu les entends. Mais quand tu fais 2-3 réglages et que tu les mets avec d'autres sons, ça peut donner un truc cool. Dans un processus de composition, surtout avec un artiste comme Gims, il faut que ça aille vite. Quand il y a l'artiste qui est là, ça ne sert à rien de passer trop de temps à chercher le son parce que l'artiste, après, il s'ennuie et on perd la spontanéité. Donc du coup, ce qui s'est passé, c'est que je me suis dit, je vais le mettre en attendant. Et puis, je vois que le truc sonne plutôt bien avec la petite marimba et du coup, je suis resté dessus, quoi, en fait. C'est comme, par exemple, un guitariste, il ne va pas mettre juste une piste de guitare. Il va te mettre une guitare, il va jouer ce qu'il y a en haut, il va te jouer ce qu'il y a en bas, il va te jouer des accords plaqués, plus des arpèges, et là, ça va faire un son. Et ben là, c'est pareil, sauf que là, j'ai mis une flûte et une marimba. J'ai fait le conservatoire, mais c'était pas vraiment un programme avec les cycles 1, cycle 2, cycle 3, c'était un truc qui s'appelait... C'est pour ça que je dis j'ai fait du clavier et pas du piano, parce que c'était un truc qui s'appelait la boîte à synthé, et c'était un truc où je faisais du clavier et du piano. J'y suis resté 8 ans ou 9 ans, un truc comme ça. Mon grand-père, il voulait me voir dans les finances. D'ailleurs, on en discutait pas plus tard qu'hier. Il me disait que jusqu'à il y a 6 mois, il était déçu parce qu'il dit « Ah, t'étais brillant, t'avais fait des études et tout. Enfin, tu pouvais aller dans les finances et tout. Et là, t'étais dans la musique. Maintenant, ça fonctionne, donc il accepte. » Mais ça, pour jouer cette mélodie, elle n'est pas super difficile. C'est pas un truc, t'as pas besoin d'avoir fait du conservatoire pour jouer ça. Si tu regardes bien, il y a beaucoup de compositeurs ou de beatmakers qui font des très bons sons alors qu'ils n'ont jamais été au conservatoire, ils ne savent même pas jouer du clavier ou quoi. Ça me fait gagner du temps et surtout, j'ai les harmoniques en tête, j'ai plein de trucs en tête. Peut-être les petites nappes que je mets, des petites nappes que je mets en fond qui harmonisent un peu le truc, justement, qui donnent un côté presque mélancolique. Peut-être que ça, ouais, ça c'est le côté un peu justement clavier, conservatoire qui fait que justement j'enrichis en rajoutant d'autres notes. Mais sinon, à part ça, ça dépend avant tout de la culture de chacun.
de ce que la personne a écouté avant, de ce que la personne écoute en ce moment. Je pense que c'est plus ça qui va faire la différence, parce que tu as des gens qui ne savent pas du tout jouer. Pourtant, ça va être plus harmonieux parce qu'il va aller sur son truc, il ne va pas jouer les notes, il va juste les dessiner. Et pourtant, il y aura toutes les harmonies, tous les trucs. Et sans avoir appris forcément c'est quelle note, est-ce que c'est une septième, est-ce que c'est une dièse, est-ce que c'est une bémol ou quoi. Et il va réussir à faire ça, même mieux que toi qui sais jouer du piano ou du clavier et qui en a fait pendant des années. Donc pour moi, ça, chaque cas est particulier. Yeah. Yeah. Un beatmaker autodidacte, en tout cas d'après Wikipédia, Scott Storch. Il joue du clavier très très bien, alors qu'il est, voilà, il est autodidacte. Et... Fat Joe, Beyoncé, 50 Cent, Chris Brown, et j'en passe. C'est même lui qui joue apparemment Still Dre, le clavier. Et le clavier des Roots aussi, donc voilà, ça c'est un autodidacte pour moi qui montre justement cet aspect-là.

Et du coup, voilà, qu'on avait déjà notre... On savait dans quel délire on voulait partir, quoi. Donc de là, il n'y avait plus qu'à... On met d'abord le pied, on met le kick, on met un kick droit sur tous les temps. J'en ai mis un plus urbain, un plus électro. Mais bon, c'est comme ça qu'on crée un son de kick, c'est qu'il faut mettre plusieurs kicks souvent. Et donc ça donnait ça, enfin, c'est assez basique. Jusque-là, je pense qu'il suffit juste de placer, il suffit juste de placer les kicks et voilà. Après, j'ai mis des claps avec des snares. J'avais ça déjà. C'est un son un peu assez étouffé, qui tape pas beaucoup, mais justement, c'est ce qui donne le charme du son, en fait. La manière dont c'est joué, c'est afro. Enfin, c'est... En fait, dès qu'on entend ça, tout de suite, on va pas se dire c'est un gros morceau de pop. C'est vraiment un mix d'influences. C'est plusieurs morceaux en même temps. Peut-être un ou deux de Davido, il y en a peut-être un ou deux de Wizkid. Je pense que le meilleur moyen de créer, c'est de prendre plein d'influences en même temps. Shadow Christ, par exemple, en Côte d'Ivoire, j'ai vu C'est les Bobos, trucs comme ça. J'ai vu pas mal de noms. Quand je vais écouter un son, je vais dire « Ah là, j'aime beaucoup, il a fait fort, là, j'aime beaucoup sa rythmique, là, j'aime beaucoup sa mélodie de guitare. » Par exemple, sur Yemi Alade, comme tu disais, par exemple, le son de Johnny, genre l'espèce de riff de guitare, je le trouve chanmé, quoi. Quand j'étais à Los Angeles, j'ai pu m'apercevoir de l'impact de l'afro, du côté afro-caribéen dans la pop. Hein. Il suffit de regarder, d'écouter One Dance de Drake avec Wizkid et tout. Bah oui, j'ai toujours écouté de l'afro par mes parents, par mes grands-parents, oui. Maintenant, je dirais que l'afro a fait partie de moi, tout comme j'ai écouté du rap, tout comme j'ai écouté autre chose. Maintenant, l'afro, c'est juste que ça a été le côté, surtout par exemple dans les mariages, dans les fêtes de famille. Donc ça a été un peu le truc, le côté plus culturel, familial, on va dire. Quand j'allais chez mes cousins, c'était beaucoup de Koffi Olomidé, Pépé Calais, des trucs comme ça, quoi.

0: mais j'ai aussi entendu Eddie Mitchell. J'ai fait quand même un écart entre Koffi Olomide, Papa Wemba et Eddie Mitchell.
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0: En fait, je cherchais un son sans le trouver. Donc tant que je trouvais pas le son, ben, je mettais des trucs. Et puis au bout d'un moment, je stoppe et je m'écoute les percs et je me dis, oh bah tiens, bah, ça sonne bien comme ça, et bah, je vais le garder comme ça. Après, il ne faut pas oublier que dans le contexte où on était, on ne disposait pas de beaucoup de temps parce qu'il nous restait 24 heures pour rendre 6 morceaux. Donc, il fallait aussi aller à l'essentiel. Donc, j'ai fait des percs, ça a donné ça à peu près. Là, c'est un mélange de plein de percussions, de plein de trucs. Il y a des trucs pas afro, des trucs afro. Ben là, par exemple, là, t'as un truc genre un truc un peu dans le détail. Ça, c'est un truc un peu orchestral, un peu. Là, c'est des djembé. Des trucs comme ça. Il y a vraiment plein de trucs, des charlets, des.

Après, dans la rythmique, enfin, je le compte dans la rythmique, ce sont les FX, en fait. Tout ce qui est crash, FX, c'est ce qui donne un peu d'impact quand ça sert à lever un peu le son. Et c'est comme ça, quoi. Là, on peut entendre, il y a des trucs électro, très urbain aussi. Donc, et ça donne aussi, ça donne une diversité dans le titre, quoi.

Il n'y a pas eu de guitare de rajoutée ou de batterie rajoutée. Tout a été vraiment fait entièrement à l'ordinateur. Je sais pas si vraiment y a un truc qui me rend spécialement fier en plus d'un autre son, mais je pense que enfin voilà, je l'ai fait à ma sauce. Comme je disais, j'ai mis de ça et de ça, j'ai mis un peu de trucs orchestral, j'ai mis un peu de trucs un peu latins, et je pense que voilà, c'est ma couleur, quoi. Maintenant, oui, c'est clair que ça reste dans les codes. J'avais une idée de comment je voulais que ça sonne. Tu sais pas forcément quel preset utiliser, quels sons utiliser, donc du coup tu tâtonnes un peu. Parce que quand tu écoutes le morceau, tu as l'impression qu'il n'y a pas beaucoup de pistes, sauf que quand tu regardes de la session, il y a 37 pistes. Tu vois? Parce qu'il y a du monde quand même dans le truc et

Gims fait tellement de morceaux que du coup il a envie de tous les finir. Et comme on le sait, dans tous les albums, souvent c'est les derniers sons qui restent, quoi, parce que les derniers sons ils sont plus frais, ou tu les as pas écoutés beaucoup, donc tu les sens plus frais. C'est qu'on se dit toujours c'est loin, c'est bon, on a le temps. Et puis un jour on se dit, mais c'est un peu dans une semaine qu'il faut rendre un peu tout, et là tu te dis, oh, on a combien de titres à finir? 10. Bon, d'accord, bon ben on y va, quoi. Après il y a eu aussi le Ramadan qui a un peu aussi qui nous a un peu mis en retard, mais sinon voilà, quoi.

Moi, j'appellerais même le pré-refrain, en fait. C'est le pré-ref, en fait. Et il arrive à 40 secondes parce que justement, il arrive juste avant le refrain. C'est un truc, enfin, je dirais, c'est un truc plus électro qu'urbain. Et ça fait monter la sauce un peu. Et puis, même sur scène, même en club, même partout, les gens, ils attendent ce moment, en fait, pour pouvoir arriver sur le refrain. Et voilà, quoi, ça sert à ça, quoi. J'ai mis un sub-kick d'abord, en fait. Le sub-kick, il faisait ça, en gros.

En gros, c'est ça, deux fois, quoi. Après, je l'ai mis avec des effets très électro pour le coup. Et du coup, ça a donné ça. On entend vraiment les trucs un peu assez électro, même là, par exemple.

Et après, derrière, à ça, j'ai rajouté un côté mélodieux parce que je me suis dit, voilà, on est très gimmick, en fait, parce qu'en fait, la mélodie principale de ce titre-là, c'est vraiment un gimmick. La flûte plus le marimba, c'est-à-dire, c'est vraiment quelques notes qui se répètent, qui se répètent, qui se répètent comme un pattern, quoi, en gros. Et du coup, je me suis dit, sur le pré-ref, on va mettre, là, on va poser une vraie ligne d'accord. Donc, du coup, c'est de là que j'ai mis des pads, trois couches de pads, un grave et deux en haut, et ça a donné ça.

Et ça donne un côté assez aérien en fait. Soit quand il fait passe avant minuit, du coup, tu as l'impression de planer légèrement avec justement un contraste avec des gros kicks, des gros up-kicks. Donc c'est assez cool, quoi. Et ce concept un peu de nappe, en fait, je l'ai glissé aussi derrière dans les couplets et dans les refrains, mais avec une seule note en fait. En fait, c'est vraiment une note droite, en fait. Justement, je trouvais que ça rapportait un univers parce que t'as un gimmick plus une note qui file sur un seul accord, quoi. Et moi, après, je l'ai ouvert sur la deuxième partie de couplet en mettant quelques harmonies de notes, quoi. Et donc, ça a donné ça aussi. Là, comme ça peut paraître genre un truc qui se répète, mais en vrai, justement, ça fait avancer le morceau, en fait. Ça fait avancer le morceau sur le couplet. Ben, j'écoute un peu de tout. J'écoute aussi bien, par exemple, du The Avenger, que je vais écouter The Shoes, que je vais écouter Avicii. Ben, genre les heures, mais je le mettrai pas tout à fait dans l'électro. Il y a un côté afro-jamaïcain, caribéen. En même temps, il y a un côté super électro, avec des voix pitchées, des trucs comme ça, et je trouve ça vraiment très cool, quoi. Moi, genre les heures, mine de rien, je pense qu'ils ont inspiré beaucoup de monde dernièrement, et on peut le ressentir dans pas mal de titres qui sortent.

Bah, c'est venu en le faisant parce que, en gros, en 15 minutes, on avait déjà le côté très couplet-refrain qu'on peut entendre là. Et à un moment, on s'est dit, il faut casser cette chose-là, quoi. Et c'est quand on a commencé à vouloir casser ça que je me suis dit, tiens, avec un sub, ça pourrait être marrant et tout. Et en fait, on était là. En fait, on était comme si on balançait, chacun balançait ses idées. Il y avait Laurent des Twins, il disait God bless, l'autre il disait ça, l'autre il disait Coconut Chanel. En même temps, on dansait, en même temps, on chantait, on criait, tout ça. Et c'était un peu dans l'euphorie, et c'est comme ça que ça s'est dessiné tout seul, en fait, sans vraiment être calculé. On s'est pas dit dès le début, alors il y aura ça, alors à 40 secondes, on va foutre un pré-ref. Non, ça s'est vraiment fait comme ça.

Ouais, il y a les petits éléments cachés, il y a une petite fausse guitare et il y a. Il y a des montées, il y a des strings en staccato qui viennent genre à un moment donné. Et puis il y a une petite flûte qui répond. L'élément voix, il apparaît en fait dès le début. En fait, ça veut dire que dès qu'on a posé flûte, marimba et un début de rythmique, il y a déjà le côté sapé comme jamais, Coconut Chanel. À un moment, on avait dit Mathusalem pour dire Mathusalem, mais au final, on l'a enlevé parce qu'on trouvait que ça sonnait pas bien, et ainsi de suite. En fait, c'était vraiment comme je disais, c'était vraiment on balançait chacun, balançait ses idées, et comme je dis, on dansait, mais on chantait aussi. Donc, ça veut dire qu'il y avait déjà ce côté-là. Et quand j'ai commencé à poser le sub, c'est là qu'il a commencé à chanter le passe avant minuit, par exemple. Et c'est là qu'il a eu cette idée-là, qu'il a dit, tiens, ça va être marrant avec des petites réponses derrière. Quand il dit passe avant minuit, il y a une petite voix derrière qui répond passe avant minuit, je vais te faire vivre un dream derrière. Et c'est ça, en gros. Tout a été fait ici, entièrement. De l'autre côté, il y a une cabine d'enregistrement. Bosser sur un album de Maître Gims, c'est comme bosser avec 10 artistes en même temps. Tu vas passer de l'afro à la pop, au rap, et après. C'est-à-dire que si jamais tu t'écoutes son album, tu pourrais te dire, hey, mais attends, c'est un schizophrène le mec. Mais en fait, non, en fait, parce qu'il y a une cohérence entre tout ça, et c'est sa voix, la cohérence, et il sait où il va. Donc du coup, une fois que tu as compris où il va aller, ben, c'est très simple. Tous les artistes aiment bien se laisser driver quand ils font confiance à la personne, tu vois. Tu peux lui dire, fais plutôt ça comme ça, parce que même, par exemple, il va être en cabine, il va s'entendre d'une manière, mais moi, je vais l'entendre d'une autre. Donc forcément, j'aurais même plus de recul que lui sur sa propre voix. Je vais lui dire, non, tu sais quoi, telle voix, fais plutôt ça, fais plutôt telle harmonie, fais plutôt tel truc. Et voilà, comme il me fait confiance, il va le faire, quoi. Il va le faire. Et donc ça ne s'arrête pas juste à faire du son. Et puis même, des fois, même on est là, il me laisse prendre part vraiment à l'ensemble du projet, quoi. C'est-à-dire, on construit vraiment le truc ensemble, quoi. On est là, chacun donne ses avis. Ça ne veut pas dire qu'il va m'écouter forcément, mais il écoute mon avis et j'écoute le sien. Et puis on partage. Et puis voilà, quoi. Juste un truc dont je me souviens, par exemple, vraiment bien, c'est dans le refrain, on entend la voix principale, mais si tu écoutes bien, tu entends une voix à l'octave du dessus, c'est-à-dire que là, c'est la même voix, mais en plus aiguë, ce qui n'est pas facile. Il avait plus beaucoup de voix, mais il l'a fait en voix pleine en plus, c'est-à-dire il a vraiment presque crié. Et celle-là, c'est ce que pour moi, c'est l'élément qui a levé le refrain. C'est-à-dire, si jamais il n'y avait pas cette voix, je pense que le morceau n'aurait pas été aussi fort. Vraiment. Parce que c'est des petits détails qui font la différence. Et cette voix-là, et justement, ça m'a bien marqué. Parce que justement, dès qu'il a fini cette voix, extinction de voix, fin d'album, fin de tout. Et ça apporte le petit plus.

0: névrotisé.
1: Alors Niska, il est arrivé sur le morceau, alors si jamais je te fais un truc un peu comment ça s'est déroulé, un peu à la Jack Bauer, genre on fait le titre, 24 heures, il y a 20, moins 24, genre on débute le titre, il enregistre le titre, genre je sais pas, on commence vers 3 heures du mat, vers 5 heures du mat, il me pose le refrain, vers 6-7 heures on rentre chez nous parce qu'on est un peu fatigué, on se dit on revient vers 9-10 heures. 9-10 heures, WhatsApp de Gims. Bon, envoie le son à Niska, il va poser un couplet dessus. Je lui ai parlé, il va poser un couplet dessus. J'envoie le son à Niska sur son mail. Et genre à 17h, 16-17h, il me renvoie son couplet posé déjà depuis son studio à Ivry. Niska, si tu veux, il avait déjà ramené un peu cette vibe un peu à poser un peu comme un papa du Congo qui pose un peu justement, même sur de la trappe en fait. Donc en gros, c'est un peu ça le truc. Si jamais tu cherches bien, tu trouveras des trucs un peu chantonnés, des trucs un peu, des ambiances un peu du pays, quoi. Et c'est pour ça que l'idée de Niska est venue, en fait. Parce qu'on s'est dit, mais Niska, il est dans ces délires-là.

sur scène. J'ai rajouté une partie à la fin, plus pays, genre Dombolo, avec là justement vraie guitare où ça part dans autre chose et tout. Parce que comme sur Gims, j'ai eu la chance d'être directeur musical, donc justement je peux faire des choix un peu de ce genre-là. Et donc en fait, ce qui se passe, c'est qu'à la fin, on fait un break comme ferait un Kofi ou un Fally, et après ça part vraiment dans du Dombolo, quoi, vraiment.

voilà, là, ça, c'est pareil, on s'est fait plaisir, quoi. C'était de la, on part d'un son nigérian et on arrive sur un son congolais. Parce que c'est de l'afro au sens large.

0: qu'on voulait aller vers le plus grand nombre. Si jamais je te mettais ça, puis comme jamais, il y a 6 mois sur la feuille de match, tu allais me dire, ça va être bien communautaire, ça ira, allez, en club, un peu sur Skyrock si on veut, et voilà. Même nous, on s'y attendait pas. Donc non, on l'a fait parce qu'on voulait le faire. Mais je me disais pas que ça passerait forcément sur les grosses radios, qu'on aurait gagné une victoire de la musique avec, voilà quoi. Enfin, ça, je m'y attendais pas du tout. Dans une catégorie chanson de l'année face à des monstres, notamment un grand monstre, Johnny Hallyday quand même. Attends, on n'arrive pas devant un petit.
1: Bonsoir Maître Gims.
2: Bonsoir.
1: Il a fallu attendre pour votre consécration. La lutte était rude.
2: Il y avait quand même le grand Johnny Hallyday. C'est encore plus valorisant et voilà, d'être face à un monstre comme ça.
0: C'est ouf quoi. C'est ouf parce que c'est vrai que quand c'est arrivé, Gims voulait pas le faire au tout début. Les Victoires, il s'est dit ouais bon, les Victoires de toute l'histoire du Watibé, on a souvent été nominés, on n'a jamais remporté un seul prix aux Victoires de la musique. Il s'est dit, je vois pas pourquoi aujourd'hui ça changerait. Moi je lui ai dit tiens, viens on essaie de le faire, on sait jamais. En plus c'est le public qui vote, enfin on va voir. On a fait la performance. On est même, pour te dire, on est même parti s'acheter à manger derrière. On est allé manger un grec. On est revenu genre 20 minutes avant la remise des prix. On s'était même changé. J'avais mis un petit bomber alors qu'on était en costard, tout ça, une heure avant. Et là, on entend saper comme jamais. Et là, je fais « Ah ouais, quand même. Ah, quand même. » Et les gens voient l'impact que ça crée, quoi. T'as l'impression qu'on dirait t'as pris 50 levels dans un jeu vidéo quand t'as pris une victoire de la musique. Pourtant, ça n'a rien changé à ta manière de bosser. Je pense pas que ton talent a évolué de 50 levels parce que t'as pris une victoire de la musique, loin de là. Mais voilà, ça a changé quand même quelque chose dans la tête des gens. Ça m'a donné plus confiance en moi, mais d'un coup, je passe de un son, par exemple, de temps en temps en radio, à 4-5 sons en playlist actuellement ou 5-6 sons dans les charts ou quoi, ben voilà quoi.

quand je rentre chez moi et que j'ai fait beaucoup de musique, j'aime bien le son du silence. Voilà mon son préféré. Quand j'ai fini ma journée, on a terminé, j'aime bien le son du silence à la fin des albums. Tu vois, quand ça se stoppe et que t'entends le bruit blanc là.

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Bonjour, soyez les bienvenus. C'est Eldorado, soyez les bienvenus pour une heure d'errance en terre rock, folk, etc. Les deux premiers disques du groupe James, délicatement déposés au creux des dernières années 80, étaient nerveux, imparfaits et touchants, beaux représentants de ce que l'on appelait alors l'indie pop, la pop indépendante. Puis il y eut les deux suivants, survenus avec les années 90, forts d'un son ample et de mélodies fédératrices. Les plus sceptiques parleront de chansons de stade. L'intime qui se nouait dans les histoires de James était comme abandonné, et les premiers fans, ainsi que les critiques qui les avaient soutenus jusqu'alors, se détournèrent du groupe, en même temps que celui-ci rencontrait dans son pays, l'Angleterre, un succès public massif. Tim Booth, le chanteur de James, fustigea alors ce qu'il dénomma l'Indie Police, incarné en France par le journal Les Inrecuptibles, qui avait encensé le groupe à ses débuts pour ensuite s'en détourner, déplorant le tournant emphatique, pompier du groupe, le glissement du lyrisme vers l'emphase. Booth clama s'en soucier comme d'une guigne, mais il n'en était rien. Profondément blessé par ses critiques, il recentra pour leur cinquième disque, leur plus beau peut-être, la musique de James sur l'essentiel. En écoutant ce grand disque qu'est LED, on peut imaginer les sept musiciens penchés sur leurs chansons comme sur des enfants fragiles, les berçant de mélodies lumineuses et de silences pénétrants.

Sur l'aide, c'est un James, sinon plus serein, du moins plus mature que l'on retrouve ici, qui semble surtout se rassembler sur lui-même pour retrouver quelque chose de la belle humilité de ses débuts et du dépouillement habité de son premier album, Stutter. James ne retrouve pas la grâce et la violence de son premier effort studio, mais délivre un disque de fort belle facture, auquel la production de Brian Eno vient apporter suffisamment d'espace pour que le lyrisme du groupe se déploie sans étouffer ni alourdir l'ensemble. L'album s'ouvre ainsi sur le magnifique « Out to Get You », tout de fragilité vibrante, aux paroles mêlant manque, amoureux et paranoïa, et sur lequel Tim Booth se montre dans une nudité belle et touchante. C'est dans l'excellent blog « La discothèque de l'amateur » que l'on peut trouver ces lignes consacrées à l'album « LED » du groupe originaire de Manchester, James. Pour atteindre cette nudité belle et touchante, pour apprivoiser à nouveau le silence, savoir se défaire des notes à tout prix, pour miser sur les chansons et rien que sur elles, sur leurs forces et leurs indispensables failles, le groupe fit appel au musicien Brian Eno.

en avance continuelle sur son temps. Ainsi pourrait-on caractériser Brian Eno. Yves Bigot nous éclaire sur ce point. Après des débuts remarqués avec Roxy Music, il fut le précurseur du courant ambiante dès 1975. Il a anticipé la New Wave électronique en produisant la trilogie berlinoise de David Bowie, annoncé la World Music avec David Byrne et les Talking Heads, et la vogue du retour aux racines avec U2. Ces artistes incontournables et bien d'autres ont cherché à frotter leur univers aux expérimentations de Brian Eno, qui sut toujours savamment mêler avant-garde et rock. Au mi-temps des années 70, Eno est renversé par une voiture et se retrouve immobilisé dans une chambre d'hôpital. Il écoute de la musique pour passer le temps, mais sa platine est de mauvaise qualité et le son étouffé se trouve parasité par les bruits quotidiens de la nature, la pluie, le vent dehors et des hommes. Ainsi s'affirme la fascination de Eno pour une musique immobile et qui semble tantôt se fondre avec le grand remous de la vie, tantôt naître de lui. Ce titre, By This River, est extrait de son disque Before and After Science, paru en 1977. Avant d'enregistrer des disques sous son propre nom et de produire les disques des autres, et après avoir été évincé par Brian Ferry de Roxy Music, Brian Eno grava deux disques en compagnie de Robert Fripp, avec qui il partage le goût d'une musique aventureuse et anticonventionnelle. On est en 1973 et Robert Fripp s'apprête à mettre sous silence le groupe qu'il avait fondé quelques années plus tôt, en 1969, King Crimson.

Robert Fripp avait banni la simplicité par principe. Il a su louvoyer ensuite entre liberté du free jazz, puissance du hard rock et lambeaux de ballades folk. Ainsi, François Gorin put-il évoquer la musique du leader de King Crimson. Moonchild, extrait de leur premier album In the Court of the Crimson King, est un de ces lambeaux folk. Quand en 1974, Robert Fripp annonce la séparation de son groupe King Crimson, il confie le fer pour retrouver son indépendance, se transformer en tant que musicien en une petite unité compacte, intelligente et entièrement mobile. Cependant, outre deux disques gravés avec Brian Eno, où les deux musiciens expérimentent un procédé de réverbération infinitésimale, des boucles de guitare jouées par Fripp grâce aux échos créés par les synthétiseurs de Eno, il semble disparaître durant 3 ans. Fripp revient en 1977, appelé par son ami Brian Eno, qui l'invite à jouer sur les disques de David Bowie qu'il produit à Berlin. Alors, Fripp revient doucement à la musique, de manière aussi imprévisible qu'indépendante. Il peut souvent, par exemple, venir avec sa guitare, un petit ampli et une chaise pliante dans un magasin de disques et se mettre à improviser de courtes séquences oniriques. On le retrouve aussi, parfois, accompagnant, ici ou là, quelques artistes choisis, tels Robert Wyatt.

Robert Wyatt quitta le groupe Soft Machine, qui devenait trop cérébral, trop sérieux à son goût, et le priva ainsi de sa fantaisie d'enfant, de sa voix lunaire, de ses compositions apatrides. Soft Machine, après son départ, viendra gonfler les rangs de l'armée de groupes progressifs et rasoirs qui sévissaient en nombre en ce début des années 70. Robert part et fonde Matching Mole, dont on entendait un extrait du second disque, Little Red Record, extrait intitulé God Song. Ce second disque fut produit par l'âme de King Crimson, Robert Fripp. Matching Mole est imaginé par Robert Wyatt comme un clin d'œil au groupe qu'il vient de quitter, Soft Machine, la machine molle, Matching Mole avec l'accent britannique. Soft Machine, la machine molle, était au départ le titre d'un livre de William S. Burroughs, un des écrivains phares du mouvement Beat Generation. Le jazz, puis le rock, furent très influencés par les poètes et écrivains beat. Burroughs, après Kerouac, après Allen Ginsberg, devint une de ses influences, plus inclassable encore si c'était possible que les autres. La musique de Patti Smith, celle des Doors, de R.E.M. ou encore de Kurt Cobain se mêla à l'univers, se mêla aux mots, à la voix de Burroughs. Burroughs, pour sa trilogie que les critiques nommeront The Nova Trilogy, à savoir La Machine Molle, Le Ticket qui Explosa et Nova Express, utilisa la technique du cut-up. C'est-à-dire que Burroughs découpa son texte original en fragments aléatoires qu'il réarrangea ensuite pour produire un texte nouveau. De nombreux musiciens expérimentèrent cette technique afin d'offrir à leur texte une nouvelle dimension. David Bowie, par exemple, utilisa le cut-up pour sa chanson « Moon Age Daydream ».

Le sens profond des chansons de Bowie n'est pas facile à comprendre. Seule une interprétation oblique permet d'y voir clair. En effet, Bowie utilise de plus en plus le style des images fragmentées et le cut-up à la Burroughs. L'influence de ce dernier n'est pas nouvelle, mais elle est cette fois tout à fait évidente. Comme Burroughs, Bowie fascine par ses images rapides, ses phrases incisives, une succession de flashs expressionnistes éblouissants. Gilles Verlan, dans son ouvrage consacré à David Bowie paru en 1981 aux éditions Albin Michel, s'exprimait ainsi au sujet de l'écriture de Bowie en ce début des années 70. Dans le documentaire tourné dans ces mêmes années, Cracked Actor, qui lui est consacré, Bowie met en scène l'écriture de cette chanson, Moon Age Daydream. On le voit prendre la feuille écrite du texte d'origine, en découper chacune des phrases à l'aide d'une paire de ciseaux de couturier, puis réorganiser le tout en un mode aléatoire. Ainsi naît sous nos yeux et sous les yeux de Bowie cette amorce fameuse « I'm an alligator, I'm a mama, papa, looking for you ». Cette chanson est bien sûr extraite du chef-d'œuvre de Bowie « The Rise and Fall of Ziggy Stardust » paru en 1972. Cette année-là est l'année de la consécration pour Bowie, l'année peut-être la plus importante, la plus intense de sa carrière. C'est à ce moment-là qu'il permet à ses deux idoles, les deux chanteurs qu'il clame admirer par-dessus tous les autres, de renaître. Si Lou Reed est une ruine en 1972, Iggy Pop est un désastre ambulant, annonce Gilles Verlan. David Bowie produit donc, en 72, Transformer de Lou Reed et permet le retour du leader du Velvet Underground. Puis, il mixe les bandes qui donneront Raw Power, le troisième disque de Iggy Pop, and the Stooges.

En 1972, Iggy Pop était abandonné de tous, de sa maison de disques et des organisateurs de concerts. Son imprévisibilité, ses excès, son jusqu'au boutisme, sa désastreuse addiction aux drogues dures en sont la cause. David Bowie, qui avait déclaré en 1970, quand paraissait Space Oddity, « Iggy Pop est mon chanteur préféré », se met en tête de sauver Iggy. Il le fait venir à Londres et lui organise un enregistrement en compagnie des meilleurs musiciens de studio de la capitale anglaise. Iggy refuse net, demande que Bowie fasse venir ses compagnons des Stooges. Bowie accepte. Sitôt le groupe réuni, toute l'avance accordée par le label RCA est dépensée en drogue. Iggy se met en tête de produire lui-même le disque et Bowie découvre abasourdi le résultat. Iggy a regroupé batterie, basse et guitare sur une piste et a utilisé une seconde piste pour la voix. Deux pistes utilisées donc en tout sur les 48 disponibles. Malgré les efforts de David Bowie, le son demeure épouvantable. Raw power, puissance brute. Ainsi Iggy décide-t-il de nommer ce disque qui sera un marqueur dans la naissance du punk. 4 ans plus tard, l'histoire se répétera. En 1977, Iggy est à nouveau à la dérive, lâché de tous. Bowie le prend à nouveau sous son aile. Il réside alors à Berlin, fréquente Brian Eno, travaille aux disques qui deviendront sa trilogie berlinoise. Et remet en selle son vieil ami Iggy Pop, en produisant et co-signant les deux disques qu'Iggy fera paraître en cette année 1977, deux chefs-d'œuvre, encore une fois, The Idiot, puis Lust for Life.

Les deux disques que Iggy Pop fera paraître en 1977 avec l'aide de son ami Bowie sont bien différents l'un de l'autre. The Idiot est glacé, désolé et empreint des expérimentations qui animent alors un David Bowie influencé par Kraftwerk et Brian Eno. Le second, Lust for Life, dont est extraite Tonight, est plus spontané, plus sanguin. C'est la garde rapprochée de Bowie qui joue sur ce disque et David lui-même assure les parties de piano. Sur sa relation avec Iggy Pop, Bowie put dire « Je suis encore un fan. Lorsque je sens que je serai personnellement incapable de faire la même chose, cela me plaît d'aider ceux que j'admire à y arriver. » Lust for Life est enregistré durant les sessions de Heroes, le second disque de Bowie produit par Brian Eno. Les mélodies sont formidables, souvent portées par des riffs imparables, dans le plus pur esprit rock'n'roll. De ces riffs, le plus efficace demeure sans conteste celui de The Passenger, que voici à présent, repris 15 ans plus tard, par le leader de Cat Onoma, Rodolphe Burger. La chanson est ralentie, dilatée, embrassée, solennisée.

Première échappée quasi solitaire du cavalier Burger entre deux charges de catonoma, Cheval Mouvement est pourtant bien plus qu'un galop d'essai. Toutes les excursions à venir partiront de ce point de rendez-vous faussement calme, de ce champ étendu à perte de vue mais piqueté de pylônes et de câbles électriques titillant un ciel d'orage. Anthony Boile, pour France Culture, évoque ainsi le disque « Cheval Mouvement » de Rodolphe Burger. On est alors en 1993. Catonoma offre une musique complexe, riche d'instruments qui se croisent, extrêmement travaillée en studio. Burger aspire à la simplicité, à la spontanéité. J'ai eu une incroyable envie de sobriété, d'un minimalisme de moyens. Un compresseur, un micro bien choisi, une guitare acoustique, c'est parti comme ça, confie Rodolphe. Avec en tête un son de référence, une chanson de référence, un choc esthétique qui le guide, l'influence affirmée de cette escapade en solitaire est la chanson « Man in a Long Black Coat » de Bob Dylan.

Essoufflée, épuisée, la voix de Dylan, en cette année 1989, après tant d'échecs, s'est réfugiée derrière la tête. Elle ne sort plus que par à-coups, ne sort plus que comme on respire, à travers un masque à oxygène, régulièrement, difficilement, douloureusement. Sur Oh Mercy, l'album de la rédemption, Dylan chante à l'économie, convalescent. La voix délivre des morceaux d'information, des phrases courtes,

mouvement perpétuel. Au moment de la sortie de Oh Mercy, en 1989, Dylan sort d'une mauvaise passe. Les critiques et le public lui reprochent une série d'albums aux chansons faibles, habillés de productions maladroites. Puis déboule, quand personne n'attend plus rien de Dylan, ce disque magnifique. La production de Daniel Lanoy, proche de Brian Eno et de U2, est une merveille. Autour de la voix de Dylan, la musique évolue par petites touches et subtils échos dans un dépouillement qui rende saillantes les beautés de ses compositions. Sur ce titre, Man in a Long Black Coat, on peut entendre Dylan à la guitare et à l'harmonica, Daniel Lanois à la guitare et Malcolm Byrne au clavier. Ces deux derniers se retrouveront un an plus tard pour un titre de Daniel Lanois enregistré pour la bande originale du film Until the End of the World de Wim Wenders. Les artistes mobilisés par le réalisateur forment une liste impressionnante. Outre Lanois, on peut retrouver Lou Reed, Elvis Costello, Nick Cave, Patti Smith, Can, U2, R.E.M.

R.I.M. avait répondu présent à l'appel de Wim Wenders quand, en 1991, le réalisateur allemand leur demanda d'offrir une chanson pour nourrir la bande originale de son film « Until the End of the World ». Ainsi naît ce titre fretless, avec comme invité au chant Kate Pearson, qui s'illustra dans les années 80 au sein du groupe B-52s, originaire d'Athènes, Géorgie, comme R.E.M. Quand Wim Wenders, en 1997, les sollicite à nouveau, la bande de Michael Stipe est encore au rendez-vous et invite à nouveau un artiste d'Athènes à le rejoindre, Vic Chestnut, pour le très beau titre Injured Bird. Vic Chestnut avait été littéralement découvert par Michael Stipe à la fin des années 80 et sous son aile avait ainsi pu enregistrer ses deux premiers albums. D'autres suivront, qui renfermeront cette musique unique que délivra Chestnut jusqu'à sa mort le jour de Noël 2009. Mais ces deux premiers disques eurent toujours pour Vic, comme pour ses fans, une saveur particulière, celle des premières rencontres. Withering est extraite du deuxième album de Vic Chestnut, produit par Michael Stipe donc, et paru en 1992. Ce disque s'appelle West of Rome. Withering est l'ultime étape de cette errance en terre rock, folk, etc., l'ultime morceau de cet épisode d'Eldorado. Merci d'avoir été à l'écoute et n'oubliez pas, Eldorado, c'est aussi le site www.radio-eldorado.fr. À la prochaine, portez-vous bien. Ciao.

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1: Bonsoir, ou peut-être bonjour, tout dépend de l'endroit du monde d'où vous nous écoutez. En tout cas, ici à Paris, il est pile 20h.
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1: Analyse, enquête, reportage, c'est RFI Soir qui commence par un journal. Les frappes israéliennes au Liban ont fait 4057 morts depuis le début de la guerre, le 2 mars, dont 83 hier, personnes tuées et encore aujourd'hui des frappes. En Espagne, la justice interdit à l'épouse du Premier ministre de quitter le pays en raison de soupçons de corruption. La Bolivie décrète l'état d'exception, ce qui a pour conséquence la levée des barrages routiers. Et puis à cause des records de température en France, 35 départements sont placés en vigilance rouge canicule demain.
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1: 74 coups de fouet. 74 coups de fouet pour avoir osé chanter. Cela se passe en Iran, où un tribunal vient de condamner Parhad Souhamadi et 7 musiciens pour avoir diffusé un concert sur YouTube, visionné 3 millions de fois. Dans cette prestation retransmise en direct en décembre 2024, en ligne depuis, elle interprétait des chansons mélancoliques devant une salle vide, sur une scène faiblement éclairée, décorée d'un tapis persan. Les lèvres maquillées en rouge, elle portait une longue robe à bretelles. Or, en Iran, les femmes n'ont pas le droit de chanter en public. Elles sont en outre tenues de porter des tenues couvrantes, ne révélant pas leur forme, et elles doivent également porter le voile. À propos de l'Iran, le Pakistan indique que des discussions techniques entre le pays et les États-Unis se tiendront demain en Suisse. Pour sa part, le vice-président américain Jill Evans déclare s'attendre à partir dans les prochains jours pour Genève pour mettre fin durablement à la guerre. Faisons un point avec vous, Muriel Paradon.
3: Le détroit d'Ormuz, qui avait rouvert ces derniers jours, va de nouveau fermer, annonce Téhéran, qui accuse Israël d'avoir violé le protocole d'accord signé cette semaine avec les États-Unis pour mettre fin au conflit. L'Iran prévient que d'autres mesures pourraient suivre. En réaction, l'armée américaine dit rester vigilante. Cette annonce sur le détroit d'Ormuz intervient alors que des négociations doivent s'ouvrir en Suisse pour préciser le protocole d'accord. Après un premier report, elle pourrait finalement débuter ce dimanche. L'Iran annonce envoyer une délégation. Côté américain, les émissaires de Donald Trump, Steve Witkoff et Jared Kushner sont déjà sur place, selon le vice-président J.D. Vance, qui dit vouloir donner une chance à la diplomatie. Lui-même pourrait rejoindre la Suisse dans les prochains jours. Le Pakistan, médiateur dans cette crise, précise qu'il s'agit de discussions au niveau technique. Les négociations doivent durer 60 jours et sont censées régler des points cruciaux, comme le sort du programme nucléaire iranien.
1: Au Liban, de nombreux hommages rendus à Mona Khalil, militante écologiste et pionnière de la protection des tortues. Elle a succombé à ses blessures infligées par une frappe israélienne près de la ville de Tyr au début du mois. Ayant transformé son domicile en gîte écologique, elle avait tenu à y rester malgré la guerre entre le Hezbollah et Israël, qui a pilonné le secteur après avoir lancé des appels à évacuer. Israël qui dit que le Hezbollah viole constamment le cessez-le-feu, et puis ce bilan officiel fourni par les autorités libanaises, les frappes israéliennes au Liban ont fait 4057 victimes depuis le début de la guerre, dont 135 secouristes et personnels médicaux. Ce bilan inclut 83 personnes tuées hier lors de raids israéliens massifs dans le sud et l'est du pays, qui ont également fait 140 blessés. Et au cours de ces dernières heures, il y a eu de nouveaux bombardements et de nouvelles victimes. En Bolivie, le président Rodrigo Paz a décrété l'état d'exception la nuit dernière. Cette mesure permet entre autres de déployer l'armée pour débloquer les routes du pays. La décision intervient après la signature d'un accord avec le principal syndicat du pays pour mettre fin au conflit social et au blocage de routes qui ont lieu depuis le début du mois de mai. Les précisions de Nils Sabin à La Paz.
4: La Bolivie s'est endormie hier soir avec l'image du président Rodrigo Paz signant un accord avec la centrale ouvrière bolivienne. Elle s'est réveillée ce matin sous un état d'exception décrété pendant la nuit. Rodrigo Paz.
5: Il ne s'agit pas d'un état d'exception visant à restreindre la liberté des citoyens. C'est exactement le contraire. C'est un état d'exception destiné à rendre leur liberté aux citoyens, à libérer la Bolivie de ceux qui utilisent le conflit politique pour bloquer les routes et nuire à la population.
4: Avec l'état d'exception, le président peut déployer l'armée pour soutenir la police ou encore décréter des couvre-feux localisés. Mais en voulant aller vite dans le déblocage des routes, l'exécutif pourrait au contraire remobiliser certains secteurs. Voici ce que disait Lucio, membre de la Fédération de producteurs de coca de Mamoré-Boulo-Boulo, situé dans le centre du pays et proche de l'ex-président Evo Morales.
6: En tant que peuple, nous n'allons pas être humiliés, ni nous cacher. Si les militaires veulent entrer et venir jusqu'ici, eh bien nous allons les attendre et les recevoir.
4: Le Parlement doit encore voter dans les 72 heures pour valider cet état d'exception. Celui-ci peut avoir une durée maximale de 90 jours. Nils Sabin, La Passe, RFI.
1: Nouveau coup dur pour le chef du gouvernement espagnol, Pedro Sanchez. Son épouse est inculpée pour corruption. La première dame vient ainsi de se voir retirer son passeport, devra se présenter deux fois par mois devant la justice jusqu'au procès, dont la date n'a pas encore été fixée, Diane Campon.
7: C'est une persécution, une obsession d'un juge, peut-on lire sur la page du gouvernement espagnol. Plusieurs ministres sont montés au créneau pour dénoncer une politisation de l'affaire Begonia. L'épouse du chef du gouvernement est inculpée pour détournement de fonds, trafic d'affluence, corruption dans des opérations commerciales et malversation. L'enquête a commencé il y a 2 ans suite à une plainte déposée par plusieurs groupes d'extrême droite qui considèrent que la première dame a pu bénéficier d'une chaire à l'université pour passer des contrats avec des entreprises privées et publiques. Or, c'est la première fois que l'épouse d'un dirigeant espagnol subit des mesures préventives. Begoña Gómez vient de déposer un recours contre cette décision chargée politiquement et qui vise à déstabiliser le pouvoir socialiste en place. Une affaire qui s'ajoute à celle qui vise l'ancien président du gouvernement, José Luis Zapatero, mis en examen ainsi que ses deux filles pour trafic d'influence et blanchiment d'argent. Diane Cambon, Madrid, RFI.
1: L'actualité en France, le scandale de Betarame avec un nouveau chiffre. Ce sont entre 700 et 1500 enfants scolarisés de 1950 à la fin des années 90 à Notre-Dame de Betarame, près de Lourdes, qui ont été potentiellement victimes de violences sexuelles, physiques, psychologiques. C'est ce qui ressort d'un rapport d'une ONG, l'Institut Louis Joinet, qui a enquêté plus d'un an à la demande de la congrégation mise en cause et qui précise qu'il faut interpréter son travail avec une extrême prudence. Cela fait plusieurs jours déjà qu'une bonne partie de l'Europe suffoque sous des températures beaucoup trop élevées pour la saison, et cela à cause du changement climatique. Et cela va continuer dans les prochains jours, au point que Météo France a placé 35 départements en vigilance rouge canicule, le niveau d'alerte le plus élevé, et cela pour demain, ça concerne 26 millions de Français. Écoutez l'expertise d'Adrien Varnan, prévisionniste à Météo France.
8: À partir de dimanche midi, on aura en tout 80 départements en vigilance, donc 45 en vigilance orange et 35 en vigilance rouge, ce qui n'était jamais arrivé pour le moment. Le paramètre de canicule a été introduit dans les systèmes de vigilance de Météo France suite à la canicule de 2003, qui a eu un impact important sur la société française. Météo France a sorti une première vigilance rouge pour canicule lors de l'été 2019 à 2 reprises. La première, c'était quelques départements seulement sur le pourtour méditerranéen, dans le Languedoc. Et puis, fin juillet 2019, on avait 20 départements en vigilance rouge et ça avait duré 24-48 heures, pas plus. Là, effectivement, on en a 35, donc c'est un bond en avant considérable et ça pourrait se prolonger plusieurs jours. Donc, on est vraiment dans une situation nouvelle pour la France et même pour l'histoire de la vigilance en général, pour Météo France.
1: Lui aussi a peut-être chaud. 4 pattes, très poilu, devenu le meilleur communicant du Premier ministre belge Bart De Wever. Ce chat s'appelle Maximus, il a conquis les réseaux sociaux au point de devenir un outil de communication pour un Premier ministre qui a bien besoin d'adoucir son image dans l'opinion, Jean-Jacques Herry.
9: Maximus Textoris Pusher, de son nom complet en latin s'il vous plaît, est un Scottish Fold gris à la tête plate et à l'air légèrement boudeur et qui déambule dans les couloirs du 16 rue de la Loi, siège du gouvernement belge depuis août dernier. Celui qui se prénomme le plus grand et le plus beau des tisserands, si on traduit en français, a su broder sa légende sur la toile, bien aidé par l'équipe de communicants du Premier ministre Bart De Wever, à tel point qu'aujourd'hui le félin cumule plus d'abonnés sur Instagram, 229 000, que son illustre maître qui lui en compte 10 000 de moins. Alors comment expliquer un tel succès? Il y a d'abord l'air boudeur et la tête plate de Maximus, on connaît la recette, un chat mignon, cela devient vite viral sur les réseaux sociaux, mais il y a aussi les publications du compte, on y voit régulièrement le Premier ministre interagir avec son chat, avec des bulles de bande dessinée souvent pleines d'autodérision, par exemple Maximus perché sur une armoire et disant à Bart De Wever qu'il regarde les losers de haut après l'avoir dépassé en termes d'abonnés, un succès qui permet de changer l'image d'un homme politique parfois perçu comme grincheux et initialement initiateur de réformes très impopulaires sur le chômage ou les retraites, lui-même n'en revient pas, comme il l'a expliqué à la RTBF.
10: Avec le grand succès du compte Instagram, il a adouci un peu mon image, surtout dans le sud de notre pays.
9: Et récemment, Coupe du Monde oblige, le chat le plus célèbre de Belgique a élargi sa palette. Il est devenu pronostiqueur. Des croquettes sont placées avant chaque match devant les drapeaux des pays en lice. Celle que Maximus décide d'engloutir donne la prédiction. Jean-Jacques Herry, Bruxelles, RFI.
1: RFI, il est 18h10 en temps universel. Venons-en maintenant à l'actualité sportive. Mathis Slimano, on commence bien sûr par la Coupe du Monde de football et ce choc du groupe E, Allemagne, Côte d'Ivoire.
11: Des Allemands qui se verraient bien qualifiés dès ce soir pour les 16e de finale. Hein, premier vrai test pour la Mannschaft, pas vraiment mise à l'épreuve hein, lors de son match gagné 7-1 contre Curaçao. On ne vient pas pour les regarder jouer, a prévenu le sélectionneur ivoirien Emers Faé. Les éléphants confiants après leur succès 1-0 contre l'Équateur. Alors pourquoi pas enchaîner, se qualifier dès ce soir. En tout cas, le milieu de terrain de 20 ans, Inao Oulahi, veut y croire.
12: Pour nous, c'est la qualification. Mais si on peut se qualifier en étant premier, ça va être vraiment intéressant pour nous. On est en abord de ce match avec beaucoup de sérieux, beaucoup de concentration. On continue à s'entraîner dur. On espère répondre présent pour le match. Ils ont beaucoup de grands joueurs que je regarde beaucoup, à la télévision surtout. C'est vraiment, j'ai excité de jouer ce match. Parce qu'il y a des grands joueurs. J'essaie un peu de me frotter à eux pour voir aussi mon niveau. On va faire de notre mieux pour gagner le match.
11: Qui pour prendre la tête du groupe E Allemagne-Côte d'Ivoire à vivre en direct sur nos antennes africaines avec Frédéric Suto à Toronto. Salut Diouf, en studio, prise d'antenne, 19h50, temps universel. L'autre match du groupe Équateur-Curaçao, c'est à minuit TU.
1: Et puis il y a un match en cours.
11: Ah oui, les Pays-Bas et la Suède croisent le fer en ce moment à Houston, au Texas. Victoire obligatoire pour les Néerlandais, tenus en échec par le Japon au match précédent et qui ne compte donc qu'un petit point. Et ça tombe bien parce qu'ils mènent 3-0, on joue la 50e minute. L'autre rencontre du groupe F n'en est pas moins cruciale. La Tunisie affronte le Japon. Les Aigles de Carthage qui ont du plomb dans l'aile hein, depuis la gifle 5-1 infligée par la Suède. Le sélectionneur Sabri Lamouchi limogé dans la foulée, puis Hervé Renard appelé à la rescousse pour tenter de relancer une équipe en grande difficulté mais bien décidé à aller de l'avant à l'image du capitaine Elias Kiri.
13: Faut être honnête, oui, la semaine a été difficile, a été agitée. Il y a eu une décision de prise. Maintenant, voilà, on est obligé de se tourner très rapidement vers le futur. On a la chance d'avoir un nouveau staff, un nouveau coach, voilà, qui va nous apporter, j'espère, quelque chose. Et voilà, on doit se tourner, comme j'ai dit, vers le futur et préparer ce match au mieux parce qu'on a quelque chose à donner, on a une image à améliorer et on espère en être capable. Le dernier match a été compliqué, maintenant on est tourné vers le futur et vers ce match du Japon. On le prépare avec beaucoup de motivation, beaucoup de concentration et avec l'envie de montrer un meilleur visage.
11: À Tunisie, Japon, coup d'envoi 4 heures, temps universel.
1: Voilà pour la Coupe du Monde de football. Dans l'actualité sportive, Mathis, il y a également du tennis.
11: Ah oui, à l'heure des derniers réglages sur gazon, à moins de 10 jours du mythique tournoi du Grand Chelem de Wimbledon, la Biélorusse et première mondiale Arina Sabalenka s'est fait éliminer tout à l'heure en 3-7 en demi-finale du tournoi de Berlin par l'américaine Jessica Pegula. Toujours en Allemagne du côté du tournoi masculin de Halle, l'élimination surprise du numéro 3 mondial et vainqueur de Roland-Garros, Alexander Zverev, battu en demi par l'américain Taylor Fritz qui retrouvera en finale son compatriote Frances Tiafoe. Enfin au tournoi du Queen's de Londres, plus pratique pour se rendre après à Wimbledon, l'affiche de la finale opposera l'argentin Francisco Cerundolo à l'américain Tommy Paul.
1: Et puis l'ambiance annonce chaude ce soir au Vélodrome de Marseille, mais ce n'est pas pour du football.
11: Et non, le ballon sera ovale. Une place à décrocher pour la finale de top 14 entre Montpellier et le Stade français. Coup d'envoi 19h05, temps universel, c'est bien sûr du rugby. Deux équipes qui reviennent de loin, flirtant ces deux dernières saisons avec la relégation en pro D2. Mais deux équipes désormais, plus qu'à une marche de rejoindre le Stade toulousain en finale. Les Toulousains qui ont terrassé hier soir le Racing 71-17.
1: Mathis Slimano pour les sports.
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1: Plus de 40 degrés cet après-midi à Paris, des fortes chaleurs partout en France, à tel point que demain, 35 départements seront placés en vigilance rouge canicule, ce qui n'était jamais arrivé jusque-là. La canicule qui fait monter également la température dans les cerveaux de certains, puisqu'ils s'en prennent aux journalistes météo, qui dans de nombreux pays du monde font l'objet de violentes critiques, de commentaires virulents, d'insultes, voire de menaces de mort, parce qu'ils parlent du changement climatique. Lucille Gimbert.
14: Des insultes en ligne contre les médiateurs de l'agence météo en Espagne, des appels téléphoniques menaçants au Royaume-Uni, des accusations de falsifier les thermomètres en Australie ou de rougir artificiellement les cartes météo en France. Quel que soit l'événement climatique, vagues de chaleur, sécheresse, inondations, dès qu'on évoque le réchauffement climatique à l'antenne et qu'on dit que l'être humain en est responsable, on reçoit des commentaires dénigrants, explique Sébastien Thomas.
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16: de Milo Vati. Le vertueux, le dur et le méchant. Le thème que l'on me demande de traiter aujourd'hui est science politique. Comme c'est un travail bénévole et que je suis d'une nature rebelle, désinvolte et frivole, je rajoute à l'énoncé l'artistique, car je trouve ça plus drôle, et je l'intitule « Le vertueux, le dur et le méchant ». Notre champ notionnel se trouve donc être politique, scientifique et artistique. Définissons. Politique, ce qui est relatif à l'organisation d'un État et à l'exercice du pouvoir dans une société organisée. Je rappelle qu'il est nécessaire de toujours mettre une majuscule à « État », sauf s'il est employé comme nom. Exemple, l'État, majuscule, a laissé le pays dans un sale état, minuscule. Scientifique, personne qui se consacre à l'étude des sciences avec rigueur. Autrefois appelé savant, ce terme est petit à petit tombé en désuétude pour être remplacé progressivement par scientifique ou chercheur. Et enfin, artistique, qui a un rapport à l'art ou au sens esthétique de l'artiste. Ce dernier étant un individu faisant une œuvre, cultivant ou maîtrisant un art et dont on remarque la créativité, l'inventivité, l'originalité de sa production, de ses actes et de ses gestes. Comme en général, j'évite le politique tout autant que la marée chaussée, je n'ai pas grand-chose à raconter sur ces êtres étranges et vertueux, prêts à se dissoudre dans la lumière pour servir au mieux l'ensemble de la communauté. En revanche, je connais personnellement quelques savants auxquels j'ai pu poser une question insidieuse. Selon vous, demandai-je perfidement, qui devrait diriger la société ? Le politique, le scientifique ou l'artistique ? Sans une once d'hésitation, la réponse est tombée univoque, brûlante et cinglante. Le politique, répondirent en chœur les doctes, car le scientifique est souvent un sociopathe asocial, trop engagé dans son monde de découverte et d'angoisse. Comme lui seul sait l'urgence de la situation, il serait capable d'instaurer une dictature écologique sur le champ, de nous interdire de repartir en voiture, nous empêcher de prendre l'avion pour nos vacances bien méritées, et il utiliserait arbitrairement l'article 49.3 de la Constitution pour faire passer illico une loi pour faire cesser les industries polluantes. Ce serait une catastrophe économique et la ruine du pays. Quant à l'artistique, lui n'est là que pour inventer, déformer, montrer ou raconter. D'instinct, il s'oppose à toute forme d'autorité. Comment pourrait-il la représenter ? Dans leur avenir, il ne sait pas s'il va aller à gauche, à droite ou tout droit, ni en haut ou en bas. Alors diriger, non, il ne le fera pas. Mais peser de tout son poids pour que tout s'écroule, c'est envisageable. Il existe donc une forte probabilité pour que rien ne bouge. Surtout si l'on use et l'on abuse, comme cette chronique, de poncifs et de clichés abusifs. Heureusement, la volonté supérieure de la nature tend irrémédiablement vers l'unité. Il serait donc logique que le politique, le scientifique et l'artistique avancent enfin main dans la main afin de créer ensemble les conditions de vie de demain. Mais est-ce crédible, tant sont divergents les intérêts de chacun ? Dur à dire. Ce qui est certain et tangible, c'est qu'une autre fin du monde est possible. Check les malins.

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